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1: Il est 6 heures.
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0: Merci.
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1: Il est 7h.
2: Bonjour à tous. À la une de l'actualité, on connaît les circonstances du décès de Liana. D'après les résultats de l'autopsie, la fillette aurait été violée avant sa mort. L'ADN de Jérôme Barella, le principal suspect, a été retrouvé sur l'enfant. En revanche, les causes de la mort ne sont pas formellement établies. Un homme de 52 ans condamné à la prison à perpétuité avec une période de sûreté de 22 ans par la cour d'assises de la Somme hier. Il a été reconnu coupable du meurtre de sa compagne, de leur fils de 3 ans et de sa belle-sœur en 2022 à Amiens. La cour l'a également déclaré coupable des viols des deux femmes et de la séquestration de sa belle-sœur. 53 départements placés en vigilance orange canicule du sud-est au nord-ouest en passant par le centre et le bassin parisien. Le mercure a déjà atteint les 40 degrés hier à Montmorillon dans la Vienne, un record, et il fera plus de 20 degrés la nuit. Les autorités appellent à la prudence. Des températures très chaudes donc dans des dizaines de départements. Les autorités appellent à la vigilance concernant les personnes âgées qui sont particulièrement vulnérables en période de canicule. Avec l'âge, la sensation de soif diminue, l'organisme régule moins bien sa température. L'association des petits frères des pauvres tente d'aider les plus vulnérables. Nathalie est bénévole.
3: Ça consiste essentiellement en fait à faire des appels téléphoniques quotidiens pour vérifier que la personne va bien, pour lui préconiser les bons réflexes, de bien s'hydrater, de se protéger pendant la journée au moment des plus fortes chaleurs, de pas forcément sortir mais plutôt le matin ou le soir. Voilà, rester attentif. Éventuellement aux maux de tête, aux vertiges, aux nausées qui peuvent être signes de déshydratation. Et je dirais que c'est pas tant la chaleur qui est problématique, c'est aussi souvent la solitude. Voilà, c'est le fait d'être seule. S'il y a personne pour veiller sur elle, en fait, en période de forte chaleur, il y a de forts risques de dégradation de la santé.
2: Des propos recueillis par Mylène Debac. Emmanuel Macron a salué hier soir l'accord de paix signé entre les États-Unis et l'Iran. Le conflit n'est pas totalement terminé pour le président de la République. Il a rappelé que l'Iran ne devrait ni obtenir l'arme nucléaire ni renforcer ses capacités balistiques. L'accord prévoit 60 jours de négociations pour parvenir à un traité de paix durable avec Israël. On termine par du football. À la Coupe du Monde, le Mexique vient de se qualifier pour les 16e de finale après sa victoire cette nuit contre la Corée du Sud 1-0. Cette nuit également, le Canada a battu le Qatar 6-0. Hier soir, la Suisse l'a emporté 4-1 face à la Bosnie. Et match nul 1-1 entre la République tchèque et l'Afrique du Sud. Belle journée à tous.
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1: 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Les détenteurs d'un billet profitent également d'un cocktail en boutique et d'une réduction exclusive de 10% sur les articles Maison Montagu. 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
1: Le Schellar Game est une association ayant pour but de rassembler lors des soirées jeux de société, plateaux, stratégie, cartes, dés, etc. Le troisième vendredi de chaque mois, de 18h à minuit, à la Maison de Pays, rue 5 juillet 1944, au Schellar. Vente de boissons et biscuits apéritifs, adhésion avec participation libre ou cotisation annuelle de 10 euros, avec certains avantages. Nous acceptons les enfants à accompagner, âge recommandé à partir de 10 ans. Prochaine soirée, ce vendredi, de 18h à minuit. Dimanche 21 juin, venez chiner à la brocante vide-grenier de Dornas de 8h30 à 17h. Ambiance conviviale garantie avec buvette et restauration sur place. Crêpes, barbecue et frites tenues par l'association des chasseurs de Dornas. Emplacement à 2 euros le mètre. Réservez vite votre stand. Réservation au 06 84 16 44 81. Un rendez-vous à ne pas manquer pour les amateurs de bonnes affaires et de convivialité. L'association La Ronde organise la fête de la musique samedi 20 juin à Vernoux-en-Vivarais. À 17h, goûter, concert, apéritif avec La Ronde sur la place de l'église, chansons pop-rock, soul, latino. À 20h30, concert au Lac aux Ramiers avec le groupe Dolsax, Trib Balcano Funky, suivi d'un DJ set. Toute la nuit, les DJ se succèdent au bar Le Stardèche à Marsanou. Venez nombreux, renseignements 07 87 34 42 43. Le Schellar est en fête mercredi 24 juin. Rendez-vous dès 8h au cœur du Schellar, place Salée en terrasse, pour la foire de la Saint-Jean. Venez flâner en famille ou entre amis, en toute convivialité. Renseignements auprès de la mairie du Schellar, 04 75 29 07 10.
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1: Il est 8h.
2: Bonjour à tous. À la une de l'actualité, chercher un coin d'ombre, ça va être l'objectif sur une majeure partie du pays. 53 départements sont placés en vigilance orange canicule, du sud-est au nord-ouest, en passant par le centre et le bassin parisien. Le mercure a déjà atteint les 40 degrés hier à Montmorillon dans la Vienne, un record, et il va faire plus de 20 degrés la nuit prochaine. La canicule perturbe la fête de la musique prévue dans 2 jours. Plusieurs communes ont décidé d'annuler tout ou une partie des festivités. C'est le cas notamment à Brive-la-Gaillarde, à Nanterre, ou encore à Écommois, d'autres villes ont choisi de reporter certains concerts ou d'adapter les horaires. Le trafic des trains fortement perturbé hier soir dans le Grand Est après la chute d'une caténaire sur un train de voyageurs à proximité de la gare de l'Est à Paris. L'incident a provoqué une panne d'alimentation électrique. Les retards sont montés jusqu'à 2 heures sur plusieurs lignes vers Strasbourg, Metz, Nancy ou encore Reims. La circulation a repris vers 22h. On connaît les circonstances du décès de Liana, 11 ans, dans le Gers. D'après les résultats de l'autopsie, la fillette aurait été violée avant sa mort. L'ADN de Jérôme Barella, le principal suspect, a été retrouvé sur l'enfant. En revanche, les causes de la mort ne sont pas formellement établies. Dans l'actualité aussi, accord trouvé par les députés et les sénateurs sur la prochaine loi anti-fast fashion. Le texte vise principalement les plateformes comme Shein ou Temu, avec la création d'un malus pouvant atteindre jusqu'à 10 euros par article d'ici 2030. L'idée, c'est de réduire l'impact environnemental du secteur textile. Vote final annoncé dans 10 jours. Et les Français qui achètent toujours plus de vêtements, d'après une étude d'un éco-organisme qui gère le recyclage des habits. 43 pièces neuves en moyenne l'an dernier, c'est un record, Julie Pierret.
3: Oui, et au total, cela représente plus de 3,5 milliards de vêtements vendus en un an dans l'Hexagone, l'équivalent de 10 millions de pièces chaque jour. Cette hausse est portée par les sites de vente en ligne et les géants de l'ultra fast fashion. Le prix reste le principal critère d'achat. 7 articles sur 10 sont vendus à moins de 8,50 euros en moyenne. Mais cette consommation massive inquiète les professionnels du recyclage parce que les 2/3 des vêtements neufs achetés aujourd'hui finiront demain incinérés ou enfouis. L'organisme appelle à développer rapidement une véritable filière de recyclage textile en France.
2: Merci Julie. Et si vous voulez faire des bonnes affaires, les soldes d'été débutent mercredi prochain. Et en rugby, un match amical entre la France et l'Angleterre, c'est ce soir à 18h15. La rencontre doit permettre de préparer la tournée estivale. Voilà pour l'essentiel de l'actualité. Bonne matinée à tous.
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7: Les élèves de CE2 et CM1 de l'école d'Alboussière-Champy ont suivi des ateliers autour de l'eau et de la rivière, grâce au SMEC, le syndicat mixte de Lérieux à Crussols. RDB a participé au projet en proposant aux élèves de nous raconter ce qu'ils ont appris au cours de ces ateliers. 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Bonne écoute.

0: Bonjour et bienvenue. On va vous présenter la définition d'un insecte et comment il vit avec Emilio, Souvan, Vanessa et Sébastien. Je suis le présentateur Gabriel. On va interroger Souvan.
1: Dans la rivière, il y a des insectes et des larves. S'il y a des larves de libellules, ça veut dire qu'elle est en bonne santé.
0: Emilio. Un insecte a trois parties du corps, la tête, le thorax et l'abdomen. Il y a aussi deux paires d'ailes, deux antennes et six pattes. Il y a des larves de coléoptères, des larves d'éphémères et des dytiques dans le Duzon. Le Duzon est une rivière qui va dans le Doubs.
2: Ensuite, Vanessa.
3: Dans la rivière, les insectes peuvent se cacher dans les racines des arbres ou dans les plantes. Des insectes comme le béatis qui peut vivre dans le Duzon. Les têtards sont plus petits par rapport aux grenouilles. Le Duzon se jette dans le Doubs et le Doubs se jette dans le Rhône. Et le Rhône se jette dans la mer Méditerranée.
0: Ensuite, à Sébastien.
4: Dans la rivière, on trouve aussi parfois des moustiques et des grenouilles. Il y a des arbres qui protègent les insectes comme le peuplier noir et l'aulne.
0: Et maintenant, les animaux qui vivent en bord de rivière. Souvan.
1: Le chevreuil n'a pas de queue. Il est plus petit qu'une biche. Le chevreuil mâle présente des bois à la belle saison alors que la biche n'en aura jamais.
0: Vanessa.
3: Le crapaud est un excellent plongeur. Il a un corps court avec des pattes courtes fait pour ramper.
0: Sébastien.
4: Alors que la grenouille a une peau lisse et de longues pattes visqueuses, il ne fréquente l'eau que pour se reproduire.
0: Emilio.
5: Le brochet pèse environ 4 kg par jour. Il mange environ 3% de son poids. Sa nourriture préférée est les invertébrés.
6: Au revoir.
0: Merci de nous avoir écoutés.

0: Bonjour à tous et à toutes, on va vous présenter ce qu'il y a dans la rivière. De l'eau non potable, des petits poissons, des algues et du sable.
1: Il y a de la végétation, des arbres comme le frêne, le peuplier noir, l'aulne, le roseau commun, de la mousse, des feuilles et des petits ou gros cailloux.
2: Le frêne, les feuilles et l'écorce sont réputés pour soigner les rhumatismes. L'aulne, la taille de 15 à 20 mètres.
1: Il y a des petites ou grosses bêtes comme les crevettes et les grenouilles. Des bêtes invasives, exemple l'écrevisse américaine.
0: On va vous expliquer aussi le vocabulaire de la rivière. La source, c'est l'endroit où une eau liquide sort naturellement du sol.
1: L'amont, c'est une partie d'un cours d'eau comprise entre un point donné et la source. L'aval, c'est une partie d'un cours d'eau dans, comprise entre un point donné et l'embouchure.
2: Les méandres, ce sont les courbes formées par un cours d'eau. Le courant, c'est le mouvement de l'eau qui se déplace.
1: Et maintenant, et pour terminer, une devinette.
0: C'est un mot de la rivière et de la maison.
1: Le lit.
0: Bravo.
2: Au revoir et à la prochaine émission.

0: Bonjour Lucie et Jacques, vous allez nous parler des insectes.
1: Est-ce que les araignées sont des insectes?
2: Non, les insectes ont 6 pattes et les araignées ont 8 pattes. Les araignées sont de la famille des arachnides.
1: Ok.
0: Est-ce qu'ils ont d'autres particularités, les insectes?
2: Oui, les insectes ont 3 parties du corps, la tête, le thorax et l'abdomen. 2 antennes et parfois 2 paires d'ailes.
1: D'accord.
2: M'arrête d'être toujours affirmative.
1: Capiche.
0: Et dans les rivières, on trouve quoi comme insectes?
2: Dans les dusons, on peut trouver des gamardes douces, des crevettes, des baétistes et des coléoptères. Bon, faisons un quiz pour terminer.
0: Certains insectes créent la reproduction des plantes. Lesquels?
1: Les chiens. Non, je blague.
0: N'importe quoi. La bonne réponse, ce sont les abeilles et les papillons, etc.
2: Petit rappel, est-ce que les araignées sont des insectes?
1: Non.
2: Combien de parties du corps ont les insectes?
1: Je dirais peut-être 6.
0: Non, 3. 6, ce sont les pattes.
3: À bientôt.

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0: Bonjour à tous, nous fêtons Romuald aujourd'hui. Alors la chance sera-t-elle présente dans votre ciel ?
1: Bélier, eh bien cet aspect planétaire vous permet de cultiver une aura de mystère qui ne manquera pas de fasciner ceux qui vous entourent.
0: Taureau, entourez-vous d'amis, redonnez-leur un peu de ce temps qui vous faisait défaut tout récemment.
1: Gémeaux, bien soutenu par Saturne, vous pourrez améliorer sensiblement votre standing.
0: Cancer, ne surestimez pas votre résistance nerveuse.
1: Lion, compte tenu de votre ciel chaotique, fuyez donc les discussions houleuses, les rapports conflictuels.
0: Vierge, vous attirez les autres presque sans effort, créant un magnétisme qui renforce vos relations amicales.
1: Les balances, l'action de Mars sera très négative. Elle vous rendra particulièrement agressif aujourd'hui.
0: Scorpion, les influx d'Uranus accentuent votre sociabilité et vous rendent particulièrement agréable sur le plan social.
1: Sagittaire, attention, manque de prudence dans vos propos, vous risquez de blesser certaines personnes.
0: Capricorne, même si vous avez encore de l'énergie, vous n'êtes pas infaillible, prenez un moment pour souffler et vous détendre.
1: Verseau, attention de ne pas vous imposer coûte que coûte.
0: Enfin, petit poisson, rien ne devrait vous sembler insurmontable et vous ferez preuve d'un grand professionnalisme et cette fiabilité joue en votre faveur. Bonne journée à tous, à demain pour un nouvel horoscope de Phaéton Silver.
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1: 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Au programme, Lorelai Barbier, Chant du monde revisité, Théo Didier et la Roulotte Orchestra, chansons festives et alternatives, Les Enchanteuses, pop élégante. Venez célébrer la musique dans une ambiance chaleureuse et festive, buvette sur place, petite restauration, venez nombreux partager ce moment de musique et de convivialité. À Boussieu-le-Roi, place du village, fête de la musique dimanche 21 juin à partir de 16h jusqu'au bout de la nuit. Scène ouverte à partir de 16h. Si vous souhaitez participer, inscrivez-vous dès possible au 06 88 22 37 02 ou par mail à boussieupassion@gmail.com. À partir de 19h, concert blues musique avec le groupe Ménage à 3. Sur place, buvette et petite restauration, entrée libre. En cas d'intempérie, tous à la salle des fêtes.
2: Le prochain conseil municipal de Saint-Agrève aura lieu le jeudi 25 juin à 20h30 dans la salle du conseil au premier étage de la mairie. L'ordre du jour sera communiqué via Iliwap et affiché en mairie environ une semaine avant la date du conseil.
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1: 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La commune de Vernon-en-Vivarais organise son traditionnel vide-grenier et vous invite à venir nombreux pour vendre, chiner et partager un moment convivial. Il aura lieu le 14 juillet dans le centre-bourg de 7h30 à 14h. Particuliers exposants sont les bienvenus. Inscription et renseignements auprès de la mairie au 04 75 58 11 90. Venez faire de bonnes affaires dans une ambiance chaleureuse et festive. Arlebosc fait la fête de la musique. Venez nombreux dimanche 21 juin sur la place du marché à 18h30, concert. Les Calacutas, 12 musiciens vont vous enchanter par un show cuivré, chantant, dansant et explosif. À 20h, scène ouverte à tous les musiciens qui souhaitent exprimer leur talent. Réservation du créneau horaire par mail, comité des fêtes d'Arlebosc@gmail.com. Événement gratuit, buvette et food truck sur place, organisé par le comité des fêtes d'Arlebosc. Renseignements 07 83 07 00 09. 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
1: Il est 9h.
2: Bonjour à tous. À la une de l'actualité, les négociations annulées entre les États-Unis et l'Iran, annonce Berne ce matin. Elles étaient prévues en Suisse aujourd'hui. Cette décision intervient après le désistement du vice-président américain Jed Evans. Aucun nouveau calendrier n'a été communiqué pour le moment. L'accord prévoit 60 jours de négociations pour parvenir à un traité de paix durable avec Israël. Malgré l'accord, les combats continuent. Des frappes israéliennes contre le Hezbollah ont fait 16 morts au Liban. 22 degrés relevés à Limoges ce matin, 21 à Paris, à Toulouse, 20 à Auxerre. Les températures continuent de monter. 53 départements sont placés en vigilance orange canicule du sud-est au nord-ouest en passant par le centre et le bassin parisien. Le mercure a déjà atteint les 40 degrés hier à Montmorillon dans la Vienne, un record. Et des écoles vont fermer cet après-midi à Auxerre ou encore en Haute-Garonne à partir de lundi prochain. Des températures très chaudes donc dans des dizaines de départements. Les autorités appellent à la vigilance concernant les personnes âgées qui sont particulièrement vulnérables en période de canicule. Avec l'âge, la sensation de soif diminue, l'organisme régule moins bien sa température. L'association des petits frères des pauvres tente d'aider les plus vulnérables. Nathalie est bénévole.
3: Ça consiste essentiellement en fait à faire des appels téléphoniques quotidiens pour vérifier que la personne va bien, pour lui préconiser les bons réflexes, de bien s'hydrater, de se protéger pendant la journée au moment des plus fortes chaleurs, de pas forcément sortir, mais plutôt le matin ou le soir. Voilà, rester attentif éventuellement aux maux de tête, aux vertiges, aux nausées qui peuvent être signes de déshydratation. Et je dirais que c'est pas tant la chaleur qui est problématique, c'est aussi souvent la solitude. Voilà, c'est le fait d'être seule. S'il y a personne pour veiller sur elle, en fait, en période de forte chaleur, il y a de forts risques de dégradation de la santé.
2: Des propos recueillis par Mylène Debac. On connaît les circonstances du décès de Liana, 11 ans, dans le Gers. D'après les résultats de l'autopsie, la fillette aurait été violée avant sa mort. L'ADN de Jérôme Barella, le principal suspect, a été retrouvé sur l'enfant. En revanche, les causes de la mort ne sont pas formellement établies. On termine par du sport, du cyclisme et la victoire du Français Romain Grégoire hier sur la deuxième étape du Tour de Suisse. Le Français a réglé un sprint à 6 à l'issue d'une étape vallonnée et pas de changement en tête du classement général. Tadej Pogacar reste leader, toujours avec près de 3 minutes d'avance sur son premier poursuivant. Voilà pour l'essentiel de l'actualité en ce vendredi. Belle journée à tous.
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0: Besoin d'une bouffée d'air frais? Envie de profiter de la richesse des paysages ardéchois? Alors préparez vos chaussures de marche et vos sacs à dos et partons à la découverte d'une nouvelle randonnée proposée dans le cadre du 21e printemps de la randonnée.
1: Aujourd'hui, on se dirige vers Lachan-Raphaël pour découvrir la randonnée Les Sucs, organisée par l'association Sens et Sommets, qui aura lieu le dimanche 21 juin. Une randonnée proposant trois circuits différents, entre 10 et 21 km, avec plus ou moins de dénivelé, pour qu'il y en ait pour tous les goûts. Pour en parler avec moi, j'ai Monsieur Paul Nury, vice-président de l'association. Bonjour et merci d'être avec nous.
2: Bonjour, merci pour l'interview.
1: Est-ce que vous pouvez nous présenter du coup rapidement cette randonnée, les sucs? Quels sont les trois parcours proposés ainsi qu'éventuellement leurs particularités?
2: Oui, avec plaisir. Alors, c'est une randonnée qui se compose de trois parcours, comme vous venez de le dire. Un premier parcours de 10 km, que nous avons qualifié de facile, avec 340 mètres de dénivelé. Donc, parfait pour une balade en famille. Ou pour ceux qui veulent simplement profiter sans trop souffrir.
1: Le deuxième alors?
2: Alors, en ce qui concerne, oui, le deuxième parcours, lui, fait 15 km de distance et 660 mètres de dénivelé. C'est un peu plus accidenté, on va dire. Là, on commence à sentir que ça travaille un peu, mais les paysages en valent vraiment la peine. Les crêtes, la vallée, la Bourge. Donc c'est un parcours quand même qui est très agréable, même s'il y a effectivement un dénivelé, on va dire, assez conséquent.
1: Et pour les amateurs de très grandes randonnées?
2: Alors là, pour les plus courageux, nous avons prévu un circuit de 21 km avec 840 mètres de dénivelé. Un beau défi avec notamment le passage sur la ligne de partage des eaux Atlantique et Méditerranée.
1: Des points de vue remarquables sont donc annoncés. Les inscriptions et le départ se feront à l'espace Raphaël de Lachan-Raphaël. Le tarif est de 12 € et 8 € pour les moins de 12 ans. Que comprend ce tarif?
2: Alors, dans ce tarif, nous avons un café avec biscuits lors de l'accueil des participants. Nous mettons également à disposition pour les trois parcours des ravitaillements, un pour le 10 km, deux sur le 15 km et trois ravitaillements pour le 21 km. De quoi reprendre des forces, du sucré, du salé, des boissons. Ensuite, c'est pas tout, puisque nous avons prévu également pour chaque participant un repas chaud à l'arrivée.
1: Est-ce que vous voulez nous donner l'eau à la bouche? Est-ce que vous connaissez déjà le menu?
2: Alors, nous avons un menu que nous proposons tous les ans et qui apparemment plaît aux participants. C'est un menu composé de saucisses de la montagne ardéchoise et lentilles de la région, on va dire, hein, lentilles du Puy.
1: Oui, ça reste proche. Justement, avec la ligne de partage des eaux, on s'approche de la Haute-Loire. Vous attendez combien de personnes sur ces randonnées?
2: Alors, vous savez, la Lachan-Raphaël, c'est 1300 mètres d'altitude, le plus haut village de l'Ardèche. Quand il fait beau, c'est magnifique, mais malheureusement, quand le temps se gâte, eh bien, c'est pas très, très encourageant d'aller affronter la pluie ou le brouillard. Donc, oui. Pour les mauvaises années, si je peux dire, on compte à peu près jusqu'à 150-200 personnes, mais pour les très bonnes, on est souvent surpris, on peut dépasser les 400 ou 500 personnes.
1: C'est d'ailleurs la dernière randonnée de cette saison printanière des printemps de la randonnée, puisque le 21 juin sonne aussi le début de l'été. Qui dit été dit chaleur et soleil, enfin on l'espère, mais pas trop quand même. Les itinéraires que vous proposez sont-ils ombragés?
2: Oui, alors nous avons des passages pour les trois circuits qui sont en fait trois boucles, à la fois sur des points de vue, à la Lachan-Raphaël on n'en manque pas, du sous-bois avec le fameux grand bois de Cuse, et puis ensuite nous avons également la chance d'avoir de belles vallées, traversons des rivières, notamment près de la cascade du Rail Pic.
1: pensez toujours, dans tous les cas, à vous balader avec une bouteille d'eau et un petit chapeau en cette période de l'année. La randonnée est surtout possible grâce à ces bénévoles qui vous viennent vous prêter main forte. Combien de bénévoles sont mobilisés pour une telle randonnée ?
2: Pour vous donner un ordre d'idée, à la Jean-Raphaël, dans notre association, sans ces sommets, nous sommes à peu près entre 35 et 40 adhérents. Mais le jour J, le fameux jour de la randonnée du printemps, alors là, nous avons pas mal de bénévoles qui ne sont pas forcément inscrits à l'association ou adhérents, mais qui, ce jour-là, veulent profiter de la fête et participent effectivement à l'organisation, que ce soit sur les points de ravitaillement ou en cuisine.
1: Oui, c'est aussi un moment festif et un moment partagé.
2: C'est exactement ça.
1: Une randonnée, vous l'avez dit, organisée par l'association Sens et Sommet. Est-ce que vous souhaitez nous dire quelques mots sur cette association ?
2: C'est une association qui est relativement nouvelle. Elle a que quelques années d'existence, je dirais entre 6 et 7 ans d'existence. C'est une association qui a remplacé une ancienne association qui était connue des gens de la Champ-Raphaël et qui s'appelait à l'époque les Esclos, qui veut dire en patois les sabots. C'était une association à la fois culturelle, mais qui faisait également de la randonnée. La particularité sur cette nouvelle association, sans ses sommets, c'est qu'elle se veut à la fois culturelle et ouverte sur toutes les communes qui sont limitrophes de la Champ-Raphaël, pas toutes, certaines, notamment la commune de Saint-Négoudoulet et la commune de Saint-Andéol-de-Fourchade. Donc ces trois communes sont associées sur, par exemple, le partage des salles de fête, l'organisation, la possibilité d'organiser des randos sur les trois communes, ce qui permet en même temps de proposer aux habitants de ces communes-là, et même de celles qui n'en font pas partie, de participer à la vie de l'association ou éventuellement simplement le jour des manifestations pour donner un coup de main.
1: Et bien justement, à l'approche de l'été, quelles sont les prochaines actions qui sont proposées par Sens et Sommet ?
2: À l'approche de l'été, notre première manifestation, c'est donc cette fameuse randonnée du printemps. Ensuite, nous avons prévu de proposer des conférences, notamment sur l'histoire locale. Et puis, nous avons également un concert de musique classique qui, lui, est prévu pour le mois d'août. Et également, dans cette période-là, il s'agit d'un marché de vide-grenier qui est organisé tous les ans à la Champ-Raphaël.
1: Où est-ce qu'on va pouvoir retrouver toutes les actualités de l'association Sens et Sommet ?
2: Les actualités de l'association sont relativement récentes. Nous n'avons malheureusement pas encore mis en place de site internet. En ce qui concerne les événements, les annonces événements, pour le printemps de la randonnée, nous travaillons donc en collaboration avec l'Office de tourisme, qui, lui, se charge de la communication. Pour ce qui est du reste des manifestations, à savoir le vide-grenier ou éventuellement ce qui concerne d'autres conférences ou également en ce qui concerne le concert, là, nous pratiquons par voie d'affiche ou d'articles dans les journaux locaux, à savoir le Dauphiné Libéré ou l'Hebdo d'Ardèche.
1: Voilà, donc toujours se tenir informé grâce à la presse. On est toujours avec Paul Nury, vice-président de l'association Sens et Sommet, qui dans le cadre des Printemps de la Randonnée vous propose la randonnée Les Sucs, au départ de la Champ-Raphaël, le dimanche 21 juin prochain. Trois circuits pour toutes et tous avec des départs échelonnés allant de 7h30 à 10h selon votre circuit. Pour plus d'informations, n'hésitez pas à contacter Sens et Sommet ou à passer par les offices de tourisme. Pensez également à porter des chaussures adaptées et à bien vous équiper en fonction de la météo et de la difficulté du parcours pour profiter des randonnées proposées dans les meilleures conditions. Est-ce que, Paul, vous avez un dernier mot pour nos auditeurs et auditrices qui souhaiteraient venir découvrir l'un des circuits proposés dimanche 21 juin ?
2: Alors j'espère qu'on aura pensé à tout et que les gens seront ravis de venir marcher sur la Champ-Raphaël. La question qui se pose, bien sûr, c'est est-ce qu'on va avoir du soleil ce jour-là? Malheureusement, on ne peut pas le garantir. Mais enfin, on croise les doigts, bien sûr, pour qu'il soit là, ce soleil, le premier jour de l'été.
1: Eh ben, merci beaucoup, Paul, pour cette présentation. On se dit à bientôt sur les sentiers Ardéchois.
2: Plaisir. Et puis, on vous attend nombreux.
0: Si vous souhaitez en savoir plus sur le programme de ce 21e printemps de la randonnée, vous pouvez retrouver toutes les informations techniques sur le site ardèchehaute-vallée.fr ou en contactant directement l'office de tourisme de Valérieux Ardèche-Haute-Vallée. À très bientôt pour découvrir un

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1: Et bonjour à toutes et bonjour à tous, bienvenue dans les interviews du Renard. Et aujourd'hui, nous recevons Jean Boucher, fondateur, créateur et président du festival Aluna. Bonjour Monsieur Boucher.
2: Bonjour à vous et à vos auditeurs.
1: Alors, donc, le festival Aluna qui se tiendra à Ruoms cette année du 25 au 27 juin. C'est la 19e édition. Est-ce que vous pouvez vous présenter et aussi nous présenter la genèse du festival ? Comment est-ce que...
2: Oh là là.
1: Voilà, succinctement, oh là là. Succinctement.
2: L'histoire, il vous faudra 2 heures d'interview, monsieur, à vos auditeurs. Mais c'est pas grave, je vais faire simple.
1: Voilà.
2: En 2007, j'avais racheté depuis 2006 la Luna, enfin le Ternis, je l'ai appelé la Luna, et j'avais des gros problèmes de remplissage. Donc j'ai beaucoup réfléchi, puis j'ai dit, Eureka, j'ai trouvé, il faut faire des événementiels hors saison, hors juillet-août. Mmh. Et j'ai trouvé, je vais faire un grand festival de musique à Luna. Je n'avais jamais mis les pieds dans un festival, je ne sais pas danser, je ne connais pas la musique. Mais je l'ai fait. Et on a démarré en 2008, et aujourd'hui on est à la 19e édition. Et on a commencé avec 1300 spectateurs pour Jennifer, on a annulé Morricanté le vendredi, et le samedi on a eu les Polyphones Corse, 900 spectateurs. Vous voyez, 2000 spectateurs, un gros déficit la première année. Ben aujourd'hui, on va faire 26 000 personnes le jeudi, 26 000 personnes payantes le jeudi, payantes le vendredi, et pas loin de 26 000 payantes le samedi. Donc voilà, je comptais faire ça aux 20 ans l'an prochain. Là, c'est l'explosion du Festival Aluna. En notoriété, en vente de billets, c'est magnifique.
1: Ah oui, vous êtes un événement incontournable hein, du département. Ça vient de tous les côtés, puis vous avez des têtes d'affiches qui sont incroyables. Ce succès, cette popularité, vous l'expliquez comment, vous, avec là, les 19 ans d'expérience, comment vous avez vu ce
2: alors, gagner en puissance? On a beaucoup évolué sur les dates. D'accord. Maintenant, on sait qu'on est en 4e semaine de juin, on ne marche plus sur les pieds de l'Ardéchoise, donc c'est bien. Mm-hmm. Pour la sécurité, les Croix-Rouges et tout, c'était compliqué. Surtout que l'Ardéchoise vient sur Ruoms. Alors, c'était la semaine dernière, nous, on est la semaine prochaine, c'est très bien.
1: Voilà.
2: Ça, c'est le premier point. Deuxième point, aujourd'hui, on sait qu'on fait... en 4e semaine de juin, ça libère l'école. Ils n'ont plus que le baccalauréat cette semaine, ils n'ont plus que le brevet, mais il manque l'école le jeudi et le vendredi pour venir écouter la musique. Donc on peut mettre de la musique pour les jeunes, parce que ma genèse, c'est le développement économique et touristique du sud d'Ardèche hors saison, hors juillet-août, parce que je gagne ma vie avec mes campings, mais le festival, je suis bénévole, donc voilà. On ne peut pas le mettre en juillet-août, on ne peut pas saboter mon métier ou c'est mon salaire, c'est les campings.
1: Oui, bien sûr.
2: Et le festival, on est en association, on est tous bénévoles. Voilà. Quand on a dit ça, on a dit déjà beaucoup de choses.
1: Oui, c'est vrai.
2: Et là, maintenant, depuis 2023, où on est passé en 4e semaine de juin, on peut faire chaque journée, on peut faire un électro, un rock, un reggae et un rappeur. Et là, on a toutes les musiques qui touchent toutes les générations, parce que ce festival est lié au tourisme et on vient en famille. On peut venir 3 générations en famille, passer 3 jours à Ruoms, faire du tourisme et en plus, cerise sur le gâteau, écouter toutes les musiques le même jour.
1: Oui, donc ça s'inscrit aussi dans une dynamique de tourisme global où les gens, le soir, ils vont au concert ou là, en fin d'après-midi et puis la journée, ils peuvent aller profiter du département de toutes les manières qu'on a de profiter de la
2: plage, hein,
1: canoë et kayak, cyclisme.
2: Voilà, ou revenir parce qu'ils auront découvert Ruoms et ses environs. Voilà.
1: Oui,
2: et puis ensuite, oui. Et ce qui est bien aussi, c'est que depuis 2023, on a bloqué les prix inflation zéro. 23, 24, 25, 26. Sauf sur les bars. Mais sur le prix à la journée, 59 euros. Le passe 3 jours, 141 euros. Et les navettes à 3 euros, celle de Ruoms, 6 euros, celle des villages. Et on crée une nouvelle navette sur Aubenas cette année. Mais comme c'est loin, 10 euros aller-retour. Mm-hmm. Donc, inflation zéro, les gens, ils sont contents. Et si vous voulez, le fait de mettre... Chaque jour, toutes les musiques différentes, on vend du passe 3 jours. Il y a quelques années, une dizaine d'années, on faisait le jeudi pour les jeunes, le vendredi le rock et le samedi la variété. Mmh. On vendait 1000 ou 2000 passes 3 jours. Là, on est à 12 000 passes 3 jours.
1: Ah oui.
2: Ça veut dire qu'un jeune aujourd'hui peut acheter 3 jours pour telle musique qu'il aime, si c'est du reggae, du rap ou de l'électro. Un cadra, il peut acheter du rock, il sait que chaque jour, il y a un rocker ou une variété. Le jeudi, on a Gaëtan Roussel, le vendredi, on a Matt Pokora, le samedi, on a Maé. Un électro, on en a chaque jour, et des rappeurs, on en a chaque jour. Donc aujourd'hui, on est ouvert à toutes les musiques, pour toutes les tranches d'âge, et chaque jour. Ça, c'est, on est les seuls à faire ça. Parce que les autres, ils ont beaucoup, c'est beaucoup pour les jeunes, la musique. Mais c'est pas tous les jours que tu fais les musiques. Et depuis qu'on a fait ça, mais on explose, quoi. Voilà, je suis très content.
1: Oui, bah c'est vrai qu'en fait, du coup, ça donne l'occasion à tout le monde de venir tous les jours, en fait. Donc, c'est oui. plutôt, c'est plutôt un bon, une bonne stratégie.
2: Et la scène Météor, qui est la scène émergente,
1: oui.
2: on l'a tellement agrandie qu'elle devient une scène numéro 2, où on a élevé le niveau artistique. Aujourd'hui, on vend beaucoup de billets pour la scène Météor. Avant, on vendait du billet que sur les 4 artistes de la scène étoile, par jour. Mm-hmm. Ça faisait 12 artistes. Mais aujourd'hui, on en a 4 toujours de haut niveau sur la scène étoile. Et particulièrement cette année, on a un plateau magnifique.
1: Ah oui,
2: mais ça. ils sont 6 par jour sur la scène Météor, où genre Petit Biscuit, Louisa et tout, ils pourraient être sur la grande scène, sur la scène étoile.
1: Bien sûr.
2: Et donc, on a élevé le niveau artistique et on peut accueillir 12 000 personnes sur la scène Météor depuis 2 ans. Et encore cette année, on a mis des gradins, on a tout cassé, on a tout aménagé. Et aujourd'hui, les gens choisissent qui ils veulent écouter, quand ils veulent l'écouter. Et des moments, ils peuvent se parler entre eux, ils peuvent vivre une expérience à Luna entre eux. Voilà.
1: Il y a aussi des solutions d'hébergement. Admettons, moi, je prends le pass 3 jours et j'ai envie de venir, je sais pas, planter ma tente ou venir avec mon camping-car. Il y a des espaces dédiés pour ça ou...
2: Bien sûr, il y a 40 campings partenaires qui sont desservis par les navettes. Vous arrivez dans le camping de votre choix et on vient vous prendre à quasiment à l'entrée du camping ou un arrêt qui est proche du village où est le camping. Donc, tous les hébergements, aujourd'hui, on a mis 20 navettes de plus cette année, 20 bus de plus. On passe de 55 bus à 75 bus.
1: Ah mais ça doit être une organisation titanesque, en fait. Vous êtes...
2: C'est énorme, oui, c'est énorme. J'ai la plus grande gare routière de l'Ardèche. J'ai 3 gares routières, la plus grande de l'Ardèche. Pour 3 jours, hein.
1: Pour 3 jours. Après, si jamais vous brassez minimum 25 000 personnes par jour, de toute façon, il faut ça. Hein.
2: Oui, on va vendre 26 000 billets par jour et on a 3 000 et quelques qui travaillent sur le site en comptant les bénévoles qui sont...
1: Waouh, mais c'est gigantesque.
2: On a 1300 bénévoles, on a 1 millier de personnes qui travaillent. Ça fait que ma jauge maximale, elle est de 29 934. Et on va être quasiment 30 000 le jeudi, 30 000 le vendredi et pas loin de 28 000 le samedi. Peut-être même qu'il s'est fermé le samedi. On a un plateau incroyable.
1: Oui, là j'ai vu la programmation cette année. Il y a des grandes stars à tous les étages, partout. Donc c'est assez impressionnant votre programmation. Après, donc c'est la 19e année. Vous bénéficiez maintenant d'une notoriété aussi. Le festival à Luna, c'est connu. Hein, tout le monde sait que c'est un très très gros événement. En plus là, vous avez des têtes d'affiche. Voilà, comme vous disiez, vous avez des Gaëtan Roussel, vous avez des Christophe Maé, vous avez des. Là j'ai vu, il y a Grand Nation. Vous avez des groupes qui parlent un peu à tout le monde, hein. C'est-à-dire que tout le monde, comme vous disiez, va trouver chaussure à son pied, on va dire.
2: Un électro, Mosiman et Rubin Schulz, c'est énorme. Et le vendredi, on a Railes. Lui, c'est une musique un peu spéciale, mais il est déjà venu il y a quelques années. Il a un show exceptionnel cette année. Donc déjà, rien que le show de terminaison, le 4e show chaque jour, c'est énorme. Puis bon, on a les rappeurs, on a Gims le jeudi, Damso le vendredi, L2B le samedi, donc voilà. En variété rock, on a Gaëtan Roussel le jeudi, Matt Pokora le vendredi, Maï le samedi. En plus, on a Mentissa le jeudi, on a Zao le vendredi, et l'Entourloupe, que c'est reggae très festif de Saint-Étienne le samedi. Rien que la scène étoile, elle est énorme.
1: Oui, et sur la scène Météor, comme vous disiez tout à l'heure, il y a aussi des grosses pompes.
2: Louisa, Petit Biscuit, Grand Nation, la Corde Raide, les Cordes Raides, on a vraiment des gens qui mériteraient d'être sur la scène étoile.
1: Voilà, en fait, il n'y a pas concurrence, hein, de toute façon, il y a du bon partout, personne ne se plaint. D'accord, et bien écoutez, Monsieur Boucher, c'est formidable. Est-ce que vous voulez ajouter quelque chose par rapport à cette édition en particulier?
2: Oui, je veux ajouter que demain, je pense qu'on va clôturer le jeudi.
1: D'accord.
2: C'est-à-dire qu'on sera à 26 000 billets vendus. Entre les passes 3 jours, on est déjà 12 000. Mmh. Et on est à 24 600 aujourd'hui. On a droit à 26 000, on ne dépassera pas. Donc il nous reste aujourd'hui et demain pour acheter un billet à la journée le jeudi. À mon avis, vendredi, ça va être clôturé. Et il reste pas beaucoup de billets. Et il y aura bien sûr plus de passes 3 jours, mais il restera du place le vendredi et le samedi. Mais on est un très bon score le vendredi. Il nous reste à peu près 5000 billets à vendre le vendredi, 6000 le samedi. Mais on est à 10 jours du festival et on n'est que mercredi. Pour vendredi prochain, ça fait 9 jours. Pour samedi prochain, ça fait quasiment 10 jours. Donc, on risque de faire 3 guichets fermés. Alors, je dis à votre public, vous pourrez encore acheter des billets, mais dépêchez-vous.
1: Voilà, donc on recontextualise. Hein. Donc, en fait, aujourd'hui, nous sommes le jeudi 18 juin et le festival, c'est du 25 au 27 juin. Donc, en fait, c'est le week-end, pas celui qui arrive, celui d'après. Et donc, effectivement, il ne reste pas beaucoup de temps. Et là, vous me disiez que pour la première journée, c'est quasiment plein et que c'est probablement demain. Donc,
2: aujourd'hui et demain, on peut encore acheter les billets, mais après, ça va être compliqué.
1: D'accord, donc chers auditeuristes, si vous nous entendez, que vous êtes intéressés et que vous n'avez pas encore votre place pour Aluna, eh ben, c'est maintenant, il faut y aller.
2: Voilà. C'est maintenant, oui.
1: Ok, bah écoutez, c'est super, on vous souhaite beaucoup
2: de... En plus, la météo s'annonce très bonne, puisqu'on a la météo à 15 jours. Normalement, on a 3 jours de chaleur et on n'aura pas de pluie.
1: Là,
2: voilà,
1: ça sera génial. Là, il faut prévoir les glaciers avec les bouteilles d'eau, à mon avis même, parce que...
2: Et on prévoit les brumisateurs.
1: Ah, ça c'est bien, ça c'est...
2: Voilà.
1: Bravo à vous, à tous les organisateurs et tous les bénévoles. Encore une fois, moi je ne me représente pas, j'ai été un peu dans le circuit associatif, mais une organisation comme ça...
2: 1300 bénévoles, c'est quelque chose quand même.
1: Oui, puis j'imagine pas, il faut coordonner tout ça, il faut les loger, ça doit être...
2: Les nourrir, les loger, c'est exceptionnel,
1: ouais. Oui, ça doit être un sacré chantier. Mais bon, ça les vaut. Je pense que ça vaut le coup. Très bien, Monsieur Boucher. Bah, écoutez, c'était un plaisir de vous avoir avec nous ce matin. Est-ce que vous voulez rajouter encore quelque chose?
2: Non, je vous dis merci et je souhaite... un bon festival à votre public, qu'ils viennent nombreux. Vous êtes au Chélard, donc c'est un petit peu loin, mais le sud est attractif, c'est l'Ardèche aussi, donc voilà, oui. venez nous voir.
1: Voilà, nos auditeurs et nos auditrices ont eu le message, évidemment. De toute façon, je pense qu'ils sont nombreux à avoir déjà prévu, à avoir probablement déjà leur billet dans nos environs pour le festival. Et donc, on rappelle, 19e édition Aluna, du 25 au 27 juin, c'est ça, donc jeudi, vendredi, samedi. N'hésitez pas à aller sur leur site pour regarder la programmation qui est, encore une fois, complètement hallucinante. Il y a de tout, pour tout, pour tout le monde, avec des très grands noms.
2: Oui.
1: Voilà, comme vous citiez, ça va de Gims, il y a Matt Pokora, il va y avoir Petit Biscuit, il va y avoir du reggae, du rap, du rock, il y en a pour tous les goûts. Et vous êtes fin prêt, vous, à accueillir les, en moyenne, 30 000 personnes par jour pour le festival, quoi.
2: Totalement prêt.
1: Super, Monsieur Boucher. Bah, écoutez, merci, on vous souhaite une bonne journée, un bon festival, et écoutez, on se reverra probablement l'année prochaine.
2: Merci à vous.
1: Merci, bonne journée, monsieur, au revoir.
2: Au revoir.
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1: Et bonjour à toutes et bonjour à tous, bienvenue dans les interviews du Renard, vous êtes sur RDB et aujourd'hui je reçois Loïc Reyna, responsable de la communication pour Aluna Festival. Bonjour Loïc.
3: Bonjour.
1: Alors, donc vous êtes le responsable de la communication pour Aluna Ride, c'est un projet qui vient d'arriver cette année, c'est ça?
3: C'est ça, exactement, donc responsable de la communication pour le festival et puis donc, à l'origine du projet Aluna Ride.
1: Très bien, est-ce que vous pouvez nous en dire un peu plus sur ce projet Aluna Ride, en quoi ça consiste et comment est-ce que ça a été mis en place?
3: Ouais, alors donc Aluna Ride, c'est un trajet vélo qui va partir donc de Lyon pour relier le festival d'une traite en une journée avec un groupe de créateurs de contenu donc qui partira de Lyon le 24 donc le jour avant le festival, le 24 juin, le mercredi 24 juin. Mm-hmm. Ils vont partir très tôt le matin et rejoindre donc le festival à vélo. L'objectif de ce concept, c'est de montrer l'accessibilité, enfin la facilité en tout cas d'accès au territoire. L'Ardèche, c'est un territoire qui a pas d'autoroute, pas de gare, pas d'aéroport. Et le but, c'était un peu de vulgariser la facilité d'accès en faisant un trajet vélo. Donc de montrer qu'on peut tout simplement prendre son vélo, partir de Lyon et arriver au festival. En même temps, aussi de montrer tout simplement la mobilité douce et de montrer qu'on peut consommer les festivals autrement. Et enfin, le dernier message à faire passer là-dedans, c'était aussi de montrer que Aluna, c'est pas simplement 3 jours de festival. C'est un festival qui est atypique et qui se vit autrement. C'est un festival qui peut être consommé comme étant vraiment une aventure à part entière. L'Ardèche, c'est un terrain de jeu exceptionnel. Il y a plein de choses à faire, aller visiter les gorges, aller faire du canoë, kayak, faire du vélo, du coup. Et on voulait vraiment montrer toutes ces possibilités-là, au travers, de ce projet.
1: Oui, ça va bien avec le côté plein air, hein, de notre beau département. Combien ça fait de kilomètres à peu près? Donc le festival a lieu à Ruoms et donc Lyon, jusqu'au festival, c'est quoi? C'est 200 kilomètres?
3: C'est un peu plus de 200 km, ouais, c'est ça, c'est 225 km si je ne me trompe
1: Ah
3: pas.
1: oui, ça fait quand même. Ils vont faire ça dans la journée, du coup.
3: C'est ça, en une journée, donc ils partent vers 5 h du matin et arriveront au Leclerc de Saint-Étienne-de-Fombélon, donc près d'Aubenas, vers 17 h. De là, du coup, il y aura donc on a ouvert cette partie-là, donc de Aubenas jusqu'au festival, au grand public sur inscription. Et donc de là, on aura le reste du peloton qui va les rejoindre et faire cette dernière partie de trajet avec eux jusqu'au festival.
1: D'accord, donc en fait, de Lyon jusqu'à Saint-Étienne-de-Fombélon, ça va être les influenceurs, les créateurs de contenu. Et à partir du Leclerc, donc de Saint-Étienne-de-Fombélon, le public peut participer au dernier, je sais pas, il doit y avoir quoi, peut-être une trentaine de kilomètres, une quarantaine de kilomètres à la
3: C'est
1: fin?
3: ça, exactement, une trentaine de kilomètres.
1: D'accord, et si jamais il y a nos auditeurs qui veulent participer à ce dernier tronçon, comment ils peuvent faire pour
3: Il
1: s'inscrire?
3: faut aller sur notre site internet. Il y a une page qui est dédiée au projet Alunaride.
1: D'accord.
3: Et ils peuvent tout simplement s'inscrire en remplissant le formulaire.
1: D'accord, très bien, merci beaucoup Loïc. Donc cet événement à Lunaride, donc sponsorisé par la menuiserie Roux, donc ça s'inscrit effectivement, comme vous le disiez, dans une perspective de mobilité douce, de montrer que l'Ardèche se vit aussi autrement d'une certaine façon. En quelque sorte, vous essayez de porter un certain nombre de valeurs avec cet événement.
3: C'est ça, le but c'était vraiment de montrer que Aluna est engagé pour préserver aussi sa région, son département, que voilà, on n'est pas, comme je le disais, simplement un festival de musique, que c'est vraiment un événement culturel complet et important pour la région, pour le département, de montrer que voilà, on a vraiment envie de prouver que au-delà d'être simplement un festival indépendant, qui nous caractérise déjà énormément, on peut aussi être un festival engagé pour l'écologie, pour la mobilité douce et encore une fois pour vraiment changer cette perception qu'on a des festivals où en général on se dit voilà, je vais aller en festival pour voir des concerts et puis c'est tout, je rentre chez moi. Là, le but c'est vraiment de montrer que l'Ardèche a plein de choses à offrir et qu'on peut faire 3 jours de fête, mais aussi pourquoi pas rallonger l'expérience à 4 ou 5 jours et aller faire du canoë et kayak, aller faire de l'escalade, du VTT, pourquoi pas. Voilà.
1: Ah oui, ça, entre les soirées de concert, il y a moyen de s'occuper par chez nous. Et donc, vous me disiez des créateurs de contenu, des influenceurs. Donc, est-ce que, par exemple, est-ce que vous-même, Aluna, vous avez une page sur les réseaux sociaux où vous allez avoir un cycliste qu'on peut suivre, par exemple, peut-être pas en direct, mais en tout cas qui va poster régulièrement sur les réseaux le trajet de Lyon jusqu'à Saint-Étienne-de-Fombélon, par exemple?
3: Oui. Alors sur nos réseaux sociaux, on a publié l'équipe. Donc, on a publié tous les profils membres du peloton créateur de contenu.
1: D'accord.
3: Donc c'est simplement sur notre page Instagram, sur notre page Facebook. Et donc là, vous pouvez aller suivre ces influenceurs qui vont relayer en direct ce qu'ils feront donc pendant le trajet. Ils vont aussi donc tous jouer le jeu donc de créer du contenu et de créer des capsules qui seront avec plein de thématiques différentes pour justement donc explorer un peu tout ce que je viens de dire, donc l'accessibilité au territoire, bon, forcément le volet festival aussi pour le mettre en avant et comment est-ce qu'on peut donc justement consommer ces festivals autrement.
1: D'accord. Bah écoutez, en tout cas, ça a l'air d'être un très beau projet. Donc, Alunaride, hein, par by Menuiserie Roux, excusez-moi. Et donc, j'imagine que c'est un projet qui a quand même pour ambition de s'installer un peu. C'est-à-dire que c'est temporaire que cette année, ou vous comptez, si ça se passe bien, réitérer l'expérience l'année prochaine ou...
3: Non, on compte réitérer donc l'expérience l'année prochaine et potentiellement d'année en année. Le but, c'est vraiment que ce soit une première édition de Alunaride et que ce soit quelque chose qui se perpétue d'édition en édition. Pour l'instant, donc c'est le projet Alunaride. Le but, c'est de développer un village sportif au sein du festival avec des exposants qui gravitent autour du sport. On a donc fait ce premier pas cette année avec l'un de nos sponsors qui s'appelle Face Sud, qui est un loueur de matériel sportif outdoor. D'accord. Qui aura un stand sur le festival. Donc, ce sera le premier stand sportif, le premier stand lié en tout cas au monde du sport qui sera sur le festival. Et on a aussi donc créé un maillot spécial pour l'événement, un maillot cycliste.
1: Collector.
3: Que le peloton, c'est ça, collector, bien sûr, en très très peu d'exemplaires. Il n'y a qu'une cinquantaine d'exemplaires qui ont été produits et qui sera donc disponible à la boutique du festival au prix de 89 €. Et donc pareil, c'est le tout premier maillot. Normalement, il y en aura d'année en année, encore une fois, des maillots cyclistes à Lunaride.
1: D'accord, donc à terme, vous voudriez que ça devienne quand même un rendez-vous, un événement, comme vous disiez, culturel et sportif, en fait, à part entière du festival, qui vienne en fait étoffer encore plus la programmation du festival dans son ensemble, en fait.
3: C'est ça, exactement. Et donc, pourquoi pas, d'année en année, changer la ville qu'on relie. Là, cette année, c'est Lyon. Pourquoi pas Nîmes? Pourquoi pas Montpellier? Le but, c'est, comme je le dis, de montrer la facilité d'accès au territoire. Et il n'y a pas que les Lyonnais qui auront droit à ça.
1: D'accord, très bien. Mais écoutez, Loïc, merci beaucoup pour cette interview. Donc, on rappelle l'événement à Lunaride by Menuiserie Roux. Lyon, Saint-Étienne-de-Fontbellon pour les créateurs de contenu. Et ensuite, Saint-Étienne-de-Fontbellon, rue accessible au public. Hein. Il vous suffit d'aller sur votre site sur le site d'Aluna pour remplir un formulaire d'inscription pour ce dernier tronçon. Si jamais nos auditeurs et nos auditrices veulent participer à cette expérience, vous pouvez suivre également sur les réseaux sociaux. Donc votre page, c'est Aluna Festival sur.
3: Alors c'est Ardèche Aluna Festival en effet sur Instagram. Aluna Festival sur TikTok et sur Facebook.
1: D'accord, très bien. Bah écoutez, merci beaucoup Loïc pour votre présence avec nous ce matin. Le message est passé pour nos auditeurs. On vous souhaite beaucoup de succès pour cet événement et voilà, très bonne addition au programme de ce festival mythique s'il en est.
3: Merci beaucoup.
1: Bonne journée Loïc, merci, au revoir.
3: Bonne journée, au revoir.
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3: 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Rendez-vous le samedi 20 juin à partir de 19h sur la place Pasteur à Vernoux-en-Vivarais pour une soirée musicale festive et conviviale à l'occasion de la fête de la musique. Au programme, Lorelai Barbier, Chant du monde revisité, Théo Didier et la Roulotte Orchestra, chansons festives et alternatives, Les Enchanteuses, pop élégante. Venez célébrer la musique dans une ambiance chaleureuse et festive, buvette sur place, petite restauration, venez nombreux partager ce moment de musique et de convivialité. Collecte de sang au Chelar, mercredi 24 juin, à la salle des fêtes de la Palisse, de 14h à 18h30. Il faut vous munir d'une pièce d'identité obligatoire et surtout prendre rendez-vous au 04 75 82 44 05 ou via le site dondesang.fr pour éviter aux donneurs une longue attente, notamment sur la tranche horaire à partir de 16h. L'école

0: 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La soirée se poursuivra par un repas comprenant salade, lasagne, tome en salade et tarte aux pommes pour les adultes 15€, lasagne, glace et cadeaux pour les enfants 10€. 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
2: Il est 10h.
3: Bonjour à tous. Les tensions persistent au Moyen-Orient malgré l'accord entre les États-Unis et l'Iran. L'armée israélienne a mené de nouvelles frappes cette nuit dans le sud du Liban. Elles ont fait au moins 16 morts selon l'agence officielle libanaise. Les négociations prévues aujourd'hui en Suisse entre Washington et Téhéran ont, elles, été reportées. 53 départements en vigilance orange canicule en France aujourd'hui. Une grande diagonale de l'Occitanie au Grand Est en passant par l'Auvergne-Rhône-Alpes et l'Île-de-France. Le thermomètre doit atteindre 40 degrés localement. Une hausse des températures qui provoquent des pics de pollution à l'ozone. La circulation est différenciée, notamment en Île-de-France. Le gouvernement a aussi réactivé le numéro vert Canicule Info Service, joignable gratuitement au 0800 06 66 66. L'enquête sur la mort de Liana se poursuit dans le Gers. Selon les résultats de l'autopsie, la collégienne de 11 ans a subi des violences sexuelles avant son décès. L'ADN du principal suspect, Jérôme Barella, a été retrouvé sur son corps. Liana aurait également été bâillonnée, les mains et les pieds entravés. Jérôme Barella a été mis en examen pour enlèvement et séquestration de mineurs. Le gouvernement veut réduire les délais pour passer le permis de conduire. Parmi les pistes étudiées, recruter davantage d'inspecteurs, encourager la conduite accompagner ou encore mieux répartir les places d'examen. Une réflexion est aussi en cours sur la possibilité de rendre le troisième passage de l'épreuve payant. Aujourd'hui, le délai médian pour repasser le permis après un échec est de près de 2 mois et demi. Les Français achètent toujours plus de vêtements d'après une étude d'un éco-organisme qui gère le recyclage des habits. 43 pièces neuves en moyenne l'an dernier, c'est un record, Julie Pierret.
2: Oui, et au total, cela représente plus de 3,5 milliards de vêtements vendus en un an dans l'Hexagone, l'équivalent de 10 millions de pièces chaque jour. Cette hausse est portée par les sites de vente en ligne et les géants de l'ultra fast fashion. Le prix reste le principal critère d'achat. 7 articles sur 10 sont vendus à moins de 8,50 euros en moyenne. Mais cette consommation massive inquiète les professionnels du recyclage parce que les deux tiers des vêtements neufs achetés aujourd'hui finiront demain incinérés ou enfouis. L'organisme appelle à développer rapidement une véritable filière de recyclage textile en France.
3: Merci Julie. Si vous voulez faire des bonnes affaires, sachez que les soldes d'été débuteront mercredi prochain partout en France. Enfin en basket, match 3 de la finale du championnat de France. Ce soir, Monaco reçoit le Paris Basketball. Les deux équipes en sont à une victoire chacune. Coup d'envoi de la rencontre à 20h55. Voilà pour l'actu. Bonne journée à tous.
4: Bonjour à tous, bonjour à toutes. Merci d'être là aussi nombreux et nombreuses cet après-midi à la salle des fêtes de Saint-Laurent-en-Royan. Il fait très beau dehors, la météo ne joue pas en notre faveur et en plus il y a le carnaval à Pont-en-Royan. Donc ça fait concurrence de manière festive. Mais on maintient cette table ronde parce que ce sujet-là est important à traiter. Et donc c'est une table ronde qui va être animée par mes soins pour le compte de Radio Royan-Vercors, la radio associative du périmètre. Une réflexion autour du film Terreaux locaux, cultiver l'accueil et notamment autour du travail. Et pour ça, il y a pas mal d'invités qui sont... à côté de moi. On va essayer que chacun, chacune ait le temps de parole. Pour présenter son association. Cet après-midi, elle a été organisée par un collectif d'habitants, habitantes, mais aussi d'associations, autour du film Terreaux locaux, Cultiver l'accueil. Terreaux locaux qui sera donc projeté à 17h pour découvrir cette initiative. C'est un film qui a pas mal tourné du côté de Romans, au Chalutier. Il a été projeté plusieurs fois. Et aujourd'hui, il est chez nous, dans le Royan. Donc on est très heureux et heureuses de cette projection. Et peut-être on va commencer par un premier tour de table qui n'est pas ronde pour vous présenter en fait qui vous êtes, quelle structure vous représentez et puis après on déroulera cette thématique du travail et de l'accueil tranquillement. Peut-être on commence à ma droite.
5: Élise, moi je représente l'ASTIR, l'association de soutien à tous les immigrés à Romans. Je suis bénévole à l'ASTI depuis 2020 à Vienne et puis à Romans. Est-ce que je Je présente déjà l'association.
4: Tu peux dire quelques mots, ouais.
5: Alors, l'association sur Romans, elle s'occupe surtout de l'aide administrative aux personnes qui sont de nationalité étrangère. On est sur de l'aide juridico-administrative par rapport aux demandes de titre de séjour, regroupement familial, réunification familiale, ou de l'accès à la nationalité aussi, naturalisation, déclaration de nationalité, etc. On organise des manifestations aussi. Là, la dernière en date, c'était une manifestation pour la journée contre le racisme. Il y a tous les ans la journée internationale des migrants. Et puis, de manière plus contextuelle, lors des lois qui peuvent être votées sur les sujets de migration, évidemment, là aussi, il y a des manifestations qui, qu'on contribue en tout cas à organiser. Et puis, il y a évidemment des liens aussi qui se créent entre les bénévoles et puis entre les personnes accompagnées, qui fait qu'on va les accompagner sur d'autres problématiques sociales ou autres.
4: Et toi, Élise, tu es avocate. Et du coup, aussi, tu nous donneras, une fois qu'on aura fait ce premier tour d'horizon de toutes les structures, quelques balises juridiques aussi pour qu'on sache qu'on ait tous et toutes le même niveau de connaissance autour de cette question de l'exil. Dorine, à toi.
0: Oui, bonjour à toutes et à tous. Du coup, je suis Dorine, salariée de l'association Terreaux Locaux. Donc Terreaux Locaux, c'est un lieu d'accueil mixte à Notre-Dame-de-Lauziers, petit village d'environ 500 habitants au nord de Vinay. Nous sommes un chantier d'insertion, donc qui accueillons deux tiers de personnes qui ont eu un parcours migratoire et qui ont le statut de réfugiés ou une protection subsidiaire, et un tiers de personnes en insertion qui sont du territoire et qui ont plutôt un parcours très éloigné de l'emploi, avec des difficultés sociales qui fait qu'il y a un accès à l'emploi qui est compliqué. Donc pour avoir un petit peu la mesure de la capacité, donc on accueille 18 salariés en insertion. Notre équipe de salariés permanentes regroupe 11 salariés, plus 2 services civiques. Et on a également surtout une cinquantaine de bénévoles qui sont très impliqués. Donc nous, nos activités en insertion se basent sur du maraîchage biologique, ainsi qu'un fournil bio, donc du pain au levain. Donc voilà, les salariés sont sur ces deux activités-là. Nous avons aussi vocation à redynamiser le territoire rural, local. Donc on organise pas mal d'animations, notamment avec le marché hebdomadaire. Une fois par mois, un grand marché festif qui regroupe plusieurs producteurs locaux. Et deux fois par an, donc à Noël et début juillet, très grand marché qui accueille environ 1000 personnes chaque année, avec des concerts, des animations un petit peu plus grandes. C'est important quand même. Terreaux Locaux, on propose surtout un accompagnement global du salarié en insertion. Alors global, ça veut dire quoi? Ça veut dire que on permet un apprentissage de la langue française avec des cours de français langues étrangères. On accompagne justement dans la construction du parcours professionnel, on accompagne à la levée de tous les freins sociaux, donc ça veut dire l'accès à la santé, l'accès au logement. Donc pour ça, il y a des habitants qui accueillent parfois les salariés en insertion, mais également on fait de l'intermédiation locative, c'est-à-dire que Terreaux Locaux louent des appartements qu'ils sous-louent après aux salariés, et puis l'objectif c'est qu'après le salarié puisse trouver un appartement en son nom propre. Je pense que pour l'instant, c'est tout. Il y aura certainement plus de détails dans les questions.
4: Ouais, on aura le temps d'y revenir. Merci, Dorine. Hélène, toi, tu as une double casquette.
6: Il se trouve que je suis aussi administratrice à Terreaux Locaux. Donc, mais là, je vais vous parler de notre association à Vinay qui s'appelle Toi et Noi, qui a 11 ans maintenant. Alors, depuis 11 ans, on a accueilli une douzaine de personnes, on en accueille encore. Alors, principalement des demandeurs d'asile, c'est-à-dire en procédure, qu'on accompagne sur leur dossier de demande d'asile, avec des propriétaires qui nous facilitent quand même grandement le, cette... c'est une association qui a des donateurs réguliers qui permettent d'assurer. Donc, on a des propriétaires qui nous louent des appartements à très bas prix, il faut quand même le dire, par rapport au prix du marché d'Envinet, par exemple. On a de l'aide là-dessus. Et puis, on a très fort lien avec Terre Locaux, du fait qu'on était à Vinet avant que le projet s'installe à Notre-Dame-de-Lauzier. C'est vrai qu'on a eu des contacts même avant la création, puisque... les créatrices étaient venues voir un petit peu ce qui se passait dans ce domaine-là sur le territoire. Et puis, des liens extrêmement forts, on en reparlera à l'occasion. C'est vrai que quand il y a un problème, entre guillemets, d'insertion ou de droit au travail avec des salariés de Terre Locaux, il arrive que notre association reprenne en compte pendant un temps l'aide matérielle, qui peut être une aide alimentaire, une aide au logement, une aide, etc. Voilà. Ce qu'est toi et nous.
4: Merci Hélène. Et une association qu'on connaît bien dans le Royan, c'est R. Marie et Pierre, vous représentez R. Est-ce que vous pouvez nous donner quelques mots aussi sur ce que fait l'association ?
7: Oui, alors R, ça veut dire accueil interculturel en Royan. Donc voilà, ceux qui sont d'ici connaissent. Donc on est né il y a 12 ans et on accueille plutôt des familles, nous. Puisque, enfin, loin des centres urbains, mais avec école maternelle, primaire et collège, c'est plus facile pour une famille d'être accompagnée que pour des jeunes adultes. Voilà. Donc depuis, donc notre principe, c'est que on loue nous l'association un appartement à DAH, à l'office HLM de la Drôme, et que voilà dans lequel on accueille une famille et on aide la famille à tous les niveaux, c'est-à-dire au niveau juridique, c'est un accueil inconditionnel, donc voilà, il y a des familles qui ont rien quand elles arrivent et donc on les aide pour le logement, mais aussi dans l'accompagnement juridique, aussi dans l'accompagnement pour la santé, dans l'accompagnement pour la scolarité, voilà, dans tous les domaines de la vie, puisque les gens qui arrivent sont vraiment très très perdus. Tu veux continuer, Pierre ?
4: Ouais, peut-être l'origine, de quel pays viennent les familles que vous accueillez ?
7: On accueille les gens qui arrivent par ici. Du coup, ça a commencé avec une famille d'Albanie. On a eu une autre famille du Kosovo. Après, une autre famille d'Albanie. C'est tombé comme ça. Après, une famille d'Arménie. Et en ce moment, c'est une famille d'Angola. Et on accompagne par ailleurs d'autres personnes qui sont déjà dans le Royan et qui ont des problèmes au niveau juridique. Donc là, on ne prend pas en charge le logement, etc. Mais on accompagne une famille comme ça du Sénégal, quelqu'un franco-marocain, etc. Et puis aussi par le passé, quand il y a eu un CAO à Saint-Hilaire-du-Rosier, ça vous dit quelque chose, le centre d'accueil et d'orientation qu'il y a eu à Saint-Hilaire il y a quelques années, qui a accueilli en grande majorité des jeunes soudanais. Eh ben, on a un peu pris le relais quand le CAO a fermé, quand il y avait eu des parrainages, donc il y a eu pas mal de gens de l'association qui avaient parrainé des jeunes soudanais, et puis il y en a qui n'ont pas eu tout de suite ou qui ont mis beaucoup de temps à avoir leur statut de réfugié. Et donc R les a accueillis à ce moment-là, mais plutôt chez l'habitant. Et à nouveau aujourd'hui, depuis quelques mois, R s'est lancé dans l'accueil de jeunes mineurs isolés. Et alors là, c'est différent, c'est-à-dire qu'on c'est pas un appartement qu'on a, mais c'est vraiment chez l'habitant. Et il y a 6 familles du Royan qui accueillent chez elles à tour de rôle. Alors il y a eu un premier jeune mineur, et puis il a été reconnu isolé. Donc maintenant, il est pris en charge par l'ASE, et là, il y a un deuxième mineur qu'on accueille.
8: Alors, il y a aussi un élément important dans l'association, c'est la commission. On fonctionne par commission. Donc il y a des commissions famille, une commission juridique, et puis il y a aussi une commission sensibilisation qui est importante parce que l'idée, c'est aussi de parler de tous ces sujets qui sont un peu manipulés ou un peu ignorés, parce que c'est quand même des sujets compliqués. Et le fait de travailler avec les collégiens, ou avec les écoles, ou avec les médiathèques, c'est important. Le fait de travailler avec Radio Royan, bien sûr. Le fait de travailler avec le centre social, qui gère un cours de français, avec les Restos du Cœur, avec la Croix-Rouge. Avoir des liens avec les mairies, le député, le président de la Comcom, c'est vraiment un tissage de liens permanents sur le territoire qui nous ont beaucoup été utiles quand on a des cas concrets à présenter et des familles à faire, et en particulier les familles ukrainiennes. Donc parce que ouais, on n'a pas parlé, mais il y a eu beaucoup 3 familles ukrainiennes qui sont arrivées, qu'on accompagne au niveau administratif, qui sont logées par les mairies. Et puis j'allais dire quelque chose d'autre, mais j'ai oublié.
4: ça te reviendra peut-être. Merci pour R. Et cette question de l'ancrage dans le tissu partenarial, cette question aussi de la sensibilisation, j'imagine que chacune de vos structures ont des choses à dire là-dessus, donc on va y revenir parce que c'est important, cette question de la sensibilisation et de faire, comme cet après-midi, en fait, faire connaître ces réalités et les faire entendre au plus grand nombre. Et d'ailleurs, cette table ronde sera sur le site de radioroyan.fr, sur les plateformes aussi de podcast, et donc on pourra diffuser aussi pour tous les gens qui ont préféré aller au carnaval cet après-midi. Chloé, toi, tu viens de Dieu le Fit et de l'association Passerelle.
5: Oui, tout à fait, je représente l'association Passerelle. On est une asso qui est née en 2019 dans le but d'accueillir des personnes exilées, et quelques années plus tard, on est en train d'aboutir, dans le sens où on ouvre, dans quelques temps, on va ouvrir une maison d'accueil pour personnes exilées en accueil inconditionnel. Et cette maison, elle s'appelle la Maison Lucette, du nom de la dame qui y a vécu, la dernière dame qui y a vécu. Pour pouvoir en arriver là, il y a eu un long chemin. Et une des choses très importantes qui a été faite pour pouvoir aboutir, c'est qu'on a créé une coopérative immobilière qui s'appelle la COP Lucette. Et c'est cette coopérative qui nous a permis d'acheter la maison l'été dernier. Et là, maintenant, on vient cette semaine d'entamer les travaux. La première entreprise est arrivée lundi sur une partie de la toiture. Et donc, cette coopérative immobilière, c'était l'idée de... déjà de pouvoir acheter un bien à Dieu le Fit, donc vous imaginez les prix, sachant que c'est pas une petite maison, c'est une très grande maison et qu'en plus on va l'agrandir. La coopérative immobilière, c'était vraiment l'objet qu'on a trouvé pour emmener avec nous énormément de gens qui ont pris des parts sociales à la coopérative. Donc c'était vraiment transformer un projet social, un projet associatif en un projet coopératif. La part sociale coûte 100 €, on peut en prendre une ou tout plein. Ça n'est pas du don, c'est vraiment on met son argent temporairement dans une coopérative pour permettre de réaliser un projet. Certaines personnes vont vouloir récupérer leur argent, d'autres non. Quoi qu'il en soit, si ces personnes veulent récupérer leur argent, la coopérative a 5 ans pour leur rendre. Donc c'est là qu'on comprend qu'on est vraiment dans un projet patient et solidaire. Aujourd'hui, il y a 580 personnes qui ont pris des parts à la COP Lucette. On a levé 480 000 €. Il en reste encore 200 à lever, 220 000. Et on entame la dernière partie de la campagne. On souhaite avoir atteint les 700 000 avant la fin de l'année. Voilà, donc Passerelle, évidemment, ce projet est notre projet phare. Il nous demande beaucoup d'énergie et il nous porte aussi beaucoup, parce qu'avoir tous ces gens qui sont derrière nous en tant que sociétaires, c'est une énorme énergie. Après, on continue aussi les autres actions de l'association, c'est-à-dire héberger une famille, donner des cours de français langue seconde, donner des infos comme les autres assos juridiques, administratives, aux gens qui en ont besoin sur le territoire. Mais on fait aussi tout un boulot d'information sur les questions migratoires avec le festival qu'on porte, qui s'appelle Les Murs ne servent à rien, et dont on fêtera les 10 ans en septembre, dans l'idée d'amener des contenus patients, calmes, au long cours, sourcés, documentés sur les questions migratoires, pour contrer la boue qui nous est servie chaque jour.
4: Et on peut les applaudir. Eh bien, je crois que ce premier tour d'horizon nous donne déjà plein de matière pour... Enfin, en tout cas, moi, ça m'éveille plein de questions aussi sur, justement, enfin, je rebondis sur ce que tu viens de dire, Chloé, sur la question de la sensibilisation et sur, effectivement, le nécessaire besoin encore d'informer, de lutter contre les préjugés, de tout le temps, puisque en face, il y a un rouleau compresseur informationnel et médiatique, on peut dire nauséabond. Du coup, il y a du travail à faire là-dessus et chacune de vos associations travaille à sa manière à cet endroit. On voit que vous n'avez pas choisi les mêmes angles d'attaque, enfin autant que ce soit la question d'un festival ou de l'accueil, d'avoir une maison ou le soutien juridique, mais qu'il y a un dénominateur dans tout ça qui est la question de l'accueil. Il y a trois autres associations que j'aimerais nommer qui sont pas là autour de la table, mais qu'on a en tête et qui ont été invitées, mais qui sont pas là. Il y a A4. Qui est l'association d'accueil en agriculture et artisanat, qui est une association qui est nationale. Il y a une grosse antenne à Grenoble. A4 Grenoble est très actif. Et on entendra un extrait à un moment de leur d'une autre table ronde où ils étaient invités l'année dernière dans les rencontres décoloniales rurales à Oust, où ils ont pu présenter des choses. Donc à un moment, on écoutera ça. Il y a aussi Voix Libre, qui a un projet assez proche de Passerelle, qui ont récupéré une maison qui s'appelle la maison d'Elisa, et non pas de Lucette cette fois. La maison d'Elisa, c'est intéressant parce que c'est aussi plus ancien dans le temps, et donc la maison tourne avec plusieurs...
5: C'est intéressant parce qu'ils ont aussi dû finir par l'acheter.
4: C'est ça.
5: Ils sont aussi passés dans ce processus de levée de fonds et maintenant ils sont propriétaires de la maison. C'est vraiment un projet, effectivement, c'est un peu notre projet frère ou sœur, avec l'accueil de un peu le même type de public et on les connaît très bien et c'est à Vercheny.
4: C'est à Vercheny, c'est vraiment près de Saillant. C'est l'association Voix Libre. Voix Libre Drôme, qui est à l'origine de ça. Et effectivement, pareil, on écoutera un petit extrait à un moment de leur travail parce que bon, c'est important de les faire exister. Ils ont été invités, mais ils sont pas là. Et la dernière association, c'était le Sablier, ou plutôt la Clé des Sables, la ferme collective, qui n'est pas là aussi aujourd'hui, à Saint-Lathier. Donc de l'autre côté de l'Isère, avec une réalité de territoire aussi proche d'ici, mais avec d'autres enjeux. Et eux, ils ont embauché quelqu'un. Il me semble que c'est via A4 qu'ils ont travaillé ça. Mais peut-être d'autres personnes dans le public ont plus d'informations que moi, et peut-être vous en donnerez après. Voilà pour ces associations qui ont été invitées, mais ne sont pas là. Et peut-être pour rentrer dans le vif du sujet, on aurait besoin d'avoir un socle commun au niveau juridique. Et je me tourne vers toi, Élise, parce que toi, t'es avocate et en plus, tu œuvres à la STIR. J'imagine que pour les personnes qui arrivent, mais comme nous tous et nous toutes, les questions juridiques et administratives sont un espèce de millefeuille et de méandre dans lesquels on peut se perdre et devenir un peu fou. Est-ce que tu nous donnerais quelques repères, et notamment sur cette question du travail, comment on peut faire travailler des personnes étrangères, qu'est-ce qu'on a besoin de savoir, voilà, est-ce que tu auras envie de nous dire sur cette question?
5: Alors, je peux faire en effet un gros panorama parce qu'en effet, la complexité, pour moi, c'est vraiment ce qui caractérise le droit du travail pour les personnes étrangères. En fait, il y a des personnes qui peuvent être placées exactement dans les mêmes schémas de vie, dans les mêmes situations familiales et qui, pour autant, vont rencontrer des problématiques extrêmement différentes vis-à-vis de l'emploi sur le plan juridique. Il y a des personnes qui disposent de titres de séjour et qui peuvent travailler directement. Il y a des personnes pour lesquelles le travail est la condition même de détention de leur titre de séjour, qui vont devoir demander à leur employeur de détenir une autorisation pour pouvoir les recruter, qui vont devoir présenter un contrat de travail à chaque renouvellement de titre de séjour. Il y a des personnes qu'on accueille qui n'ont pas de papier, pas de titre de séjour, et pour qui le seul moyen d'être régularisé va pour autant être d'avoir des fiches de paye, quand bien même l'employeur n'est pas autorisé à les recruter si jamais il connaît leur situation d'irrégularité sur le territoire français. Voilà, on a tout un tas en fait de situations différentes en la matière, et je trouve que c'est très très très complexe de résumer en quelques mots ces situations-là. On a voilà des personnes qui après ont des cartes de résident et qui pour le coup ont moins de difficultés pour l'accès strictement juridique, hein, parce qu'après, c'est évidemment des personnes qui sont aussi confrontées à des discriminations, à du racisme, pour lesquelles il y a aussi d'autres problématiques qui ne sont pas que administratives qui vont s'ajouter. Et puis, en parallèle, il y a des difficultés, au-delà même du droit, pour moi, dans le respect du droit par la préfecture même. Et c'est ce qu'on voit, par exemple, beaucoup en Isère, avec des titres qui sont parfois jamais renouvelés, donc des ruptures de droit aussi, des titres qui arrivent à expiration. Des difficultés dans le renouvellement des récépissés, donc qui vont faire que les salariés vont pas pouvoir poursuivre les contrats de travail. Et donc ça, c'est pour moi un troisième problème, quoi, au-delà de la complexité juridique, au-delà des phénomènes systémiques de racisme. Il y a aussi ce souci-là en matière de droit des étrangers, qui est que, à mon sens, dans certaines préfectures, le droit des étrangers n'est même pas appliqué, en fait, et l'administration commet des illégalités vraiment manifestes. Donc c'est assez compliqué.
4: Est-ce que ça vous donne envie de réagir, et puis aussi peut-être des exemples, parce que là, en t'écoutant, Élise, moi j'ai eu des exemples qui sont plutôt liés à la préfecture de Valence et de la Drôme. Là, toi, tu parlais plus de l'Isère, effectivement, de rupture de droit, de renouvellement qui se font pas, enfin des choses assez qu'on comprend même pas quand on va nous chercher les réponses. Alors il y avait Pierre, et puis après Hélène. Pierre pour R.
8: Un élément qui est important et qui n'a pas été cité, peut-être, c'est le fait que tout passe maintenant par le numérique. C'est-à-dire qu'il faut passer par la plateforme qu'appelle NEF, et cette plateforme, on sait qu'elle dysfonctionne. Donc, vous êtes obligé de rentrer par la plateforme, mais cette plateforme ne fonctionne pas. Donc, c'est-à-dire que vous n'aurez jamais un rendez-vous à la préfecture, parce que tout passe par le numérique, mais il vous manque un papier, mais vous n'êtes pas au courant. La NEF n'a pas enregistré votre extrait de naissance, elle vous le redemande. Enfin, on a des espèces de systèmes comme ça qui sont tellement bien huilés qu'on se demande comment... Enfin, je voudrais pas être méchant, mais j'ai l'impression que ça a été quand même fabriqué, oui. C'est pas volontaire. Bon, d'accord, c'est pas volontaire.
9: Non, comment ça pourrait ne pas être volontaire ?
8: Voilà, c'est ça, oui, c'est bien. Oui. Et ça veut dire que pour les gens, encore nous, bon, on accompagne les gens. Quand la préfecture sait qu'elle est accompagnée, les personnes sont mieux reçues. Ça, c'est aussi ce qu'on constate. Et quand la personne est toute seule dans la rue ou sans droit, on se demande comment mécaniquement elle peut faire pour entrer dans le dispositif. Et comme en plus le dispositif dysfonctionne, eh ben, on tourne en rond. On a mis en procès la préfecture, on a gagné le procès, mais ça nous a pris beaucoup de temps et beaucoup d'énergie. Et au final, la décision du tribunal n'a pas été appliquée par la préfecture.
4: Quand tu dis « on », c'est « R ». R a mis en...
8: Oui, c'est R à l'époque.
4: R a mis en procès la préfecture de Valence.
8: Oui, parce qu'il ne donnait pas la carte qu'ils étaient obligés de donner.
4: Ouais. Et aussi, alors il y a des choses pour compléter, c'est aussi des timbres fiscaux qui coûtent 225 € à chaque fois. Une fois qu'ils ont... Enfin, moi j'ai accompagné une famille, donc je vois le dossier se perd, il faut repayer 225 €. Et 225 €, on sait ce que ça représente, déjà dans l'absolu, mais aussi pour des personnes qui n'ont aucun moyen de subsistance. Donc il y a aussi ça que je voulais souligner. Et effectivement, comment ne pas perdre espoir, et la question de l'impact de tout ça sur la santé, et notamment la santé mentale des personnes qui arrivent dans ce dédale de mauvaise foi et de complexité. Hélène, vous vouliez rebondir? Ou Dorine, ouais, pour Terro Loco.
10: On va pouvoir donner un exemple assez précis, effectivement, et où Terro Loco et Toi et Noi sont en collaboration. Nous avons effectivement une salariée qui avait une autorisation de travail qui n'a pas été renouvelée, et donc on a dû suspendre son contrat de travail. Donc il y a eu une grosse bataille menée conjointement avec Toi et Noi, l'avocate et également notre accompagnatrice sociale, pour redemander cette autorisation de travail, en attendant la réponse du titre de séjour. Donc voilà, en attendant, cette personne se retrouve en incapacité de payer son logement, par exemple. Et donc, bah, c'est là que Toi et Noi intervient également en prenant en charge. Mais ça veut dire qu'on démarche aussi, par exemple, la MSA, parce que Terreaux Locaux dépend de la MSA. Donc là, la MSA accepte de prendre, par exemple, un mois de loyer. Voilà, c'est dès qu'il y a une suspension comme ça, c'est vraiment tout un réseau qui s'active. Et c'est un vrai travail de fourmi. Je ne sais pas si Hélène, si tu veux compléter.
6: Et ceci, c'était au mois de février. La seule date qu'elle avait, c'était en août, pour le renouvellement. Alors qu'il y avait eu des renouvellements automatiques depuis un an, 18 mois quasiment. Elle avait eu trois renouvellements avant. Le rendez-vous était en août. Alors, c'est vrai que, à ce moment-là, on essaye de... les élus, tout bêtement. On leur dit, il faut râler. Bon, ils font pas des miracles, mais c'est important que nos élus sachent nos différends, et il y a quand même un collectif qui s'appelle Bouche la Préf dans l'Isère qui tient le siège devant la préfecture de temps en temps, qui essaye de, avec l'appui de la PARDAP et de l'ADA, c'est vrai que c'est une guerre, comme vous le dites. C'est une guerre alors que le droit, quelque part, n'est pas respecté.
10: C'est l'État qui ne respecte pas ses propres règles. On est vraiment face à ça.
6: Ouais, c'est exactement ça.
4: Chloé, tu voulais rebondir ?
11: Oui, peut-être une petite précision, parce que c'est pas toujours le... On a souvent l'impression, quand on parle d'associations d'accueil de personnes exilées, qu'on n'accueille que des primo-arrivants, des personnes qui viennent d'arriver. C'est pas du tout le cas. Il y a plein de gens, ils ont tout un parcours en Europe, dans différents pays, des papiers italiens, mais il y en a plein d'histoires très très différentes les unes des autres. Et cette histoire des dysfonctionnements des préfectures, elles ont aussi un impact sur des gens qui sont en France depuis des années. Nous, on travaille avec un monsieur qui travaille à la CIMAD de Marseille, qui me disait encore la semaine dernière, Chloé, j'ai vu en permanence là un monsieur, ça fait trois fois qu'il a un titre de 10 ans. Là, il a pas pu obtenir son rendez-vous à la nef, il est en train de perdre son boulot et son appart. C'est-à-dire que je sais pas si vous imaginez ce qu'on fait à des gens pour un putain de dysfonctionnement d'un site qui marche pas, quoi. On remet en cause toute une vie d'une personne. C'est complètement hallucinant, quoi.
4: C'est un peu délirant, un peu fou. Et il y a aussi, donc, moi, j'attrape un peu les leviers au fur et à mesure de ce que vous dites. Qu'est-ce qu'on a comme levier? J'entends Bouge ta Préf en Isère. J'entends solliciter les élus. Et voire même mettre la Préf en procès. Est-ce qu'il y en a d'autres dans cette folie?
11: Le défenseur des droits, mais bon, ça fait partie du panel. Après, on est quand même face aussi, je pense, les préfectures, elles font partie d'un contexte, d'une certaine façon, d'un contexte politique, d'un contexte national. Elles se sentent, j'imagine, aussi soutenues par une population qui est de plus en plus critique face à l'arrivée des personnes exilées. Donc, non, les leviers, ils sont quand même pas... notre amie avocate pourra répondre, mais ils sont quand même pas foufous, quoi.
4: Élise, toi, dans ton quotidien à la STIR, et dans ce que tu arrives à faire... Comment tu t'y prends, en fait, concrètement? Qu'est-ce que tu vas actionner comme levier pour t'en sortir dans ce tableau un peu noir qu'on est en train de décrire?
10: Pas mieux que les autres. Non, pareil, on a encore un petit rempart du droit, mais là, c'est vrai qu'on est arrivé à un stade de désespoir à certains moments où on gagnait des recours, mais je pense que vous en avez tous fait d'expérience, qu'on n'arrivait pas à exécuter. Et quand bien même on ressaisissait la juridiction en disant « mettez-nous des astreintes, parce que là, la préfecture n'exécute pas votre décision de justice ». Et ça a pu être des situations que j'ai vues plein de fois là au cours de ces derniers mois. Donc vraiment, la situation est grave ici, mais en effet, le contexte politique est tel que c'est sûr que les préfectures de l'Isère, les ordres sont donnés par le ministère de l'Intérieur, quoi. Donc faut pas non plus se faire d'idées. Tout ça est tout à fait normal.
4: Pierre, tu voulais compléter ?
8: On a un exemple très concret qui est arrivé cette semaine d'une entreprise qui avait embauché un gars, un Algérien, qui l'avait formé à des techniques très pointues au niveau informatique. Et le récépissé étant arrivé à expiration, ils ont attendu, puis il est arrivé à expiration, ils ne pouvaient plus garder la personne, et la préfecture a été condamnée par le tribunal administratif à lui donner son récépissé. Et il manquait toujours un papier. Et donc le DRH de l'entreprise s'est déplacé en préfecture, dans la Drôme, avec le salarié, pour exiger, en tant qu'employeur, d'avoir le papier. Et en sortant le tribunal administratif. Donc on voit aussi que mettre les entreprises dans la boucle, ça peut être intéressant. Et quand elles interviennent, ça fait un peu tâche qu'au niveau du discours préfectoral, parce que là, on a un salarié, une entreprise, un salarié compétent, une entreprise de pointe, et un besoin, il n'y a rien, il n'y a aucun élément possible pour dire non à cette personne, sauf à considérer que les Algériens n'ont rien à faire en France.
4: Et du coup, à Terreaux Locaux, comment vous contournez ça et comment vous arrivez à... Je te vois faire les gros yeux. Parce que vous embauchez des gens. Donc, comment ça se passe concrètement quand des personnes arrivent et... Donc, ce n'est pas forcément des primo-arrivants. Hein, c'était important de le rappeler, Chloé. Donc, des gens qui sont peut-être là depuis plus longtemps pour accéder à des... La plupart du temps, c'est des CDD. Comment ça se passe pour vous concrètement?
10: Alors, Terreaux Locaux, du coup, on accueille que des personnes qui ont que des personnes qui ont l'autorisation de travail dans tous les cas.
4: Qui ont déjà passé plusieurs étapes dans ce dédale.
10: Par contre, l'enjeu, ça va être justement le renouvellement de et la continuité de ces autorisations de travail et le renouvellement des titres de séjour. Et là, souvent, on a des cassures dans le parcours. La force aussi de Terreaux Locaux, c'est qu'on fait partie de plusieurs réseaux. Notamment donc le réseau Jardin de Cocagne, mais pour tout ce qui est lutte un petit peu, c'est le réseau Emmaüs, qui par exemple cette semaine s'est réuni à Paris pour justement Emmaüs en lutte, et donc voir collectivement sur tout le territoire comment on pouvait avoir une portée commune en tout cas, et des actions communes, qu'est-ce qu'on pouvait mettre comme action commune pour avoir une portée un petit peu plus importante que chacun sur son propre territoire. Donc je ne dis pas que ça va changer les choses, mais en tout cas on va sur la piste militante, quoi.
4: Oui, donc c'est vraiment la force du tissu associatif et de bien se connaître et de travailler ensemble qui va soutenir et aider, mais ça demande beaucoup d'énergie aussi des structures, ouais, et des bénévoles.
10: Oui, tout à fait. Si je peux juste rajouter, c'est l'importance aussi du soutien des élus locaux. Terreaux Locaux a vraiment pu compter sur le conseil municipal, et du fait de la participation à d'autres réseaux, il y a eu plusieurs représentants à Paris, hein, de l'État, qui sont venus découvrir Terreaux Locaux, et ça a fait un petit peu bouger les choses. Il y a aussi Terreaux Locaux qui participe à un événement européen. Enfin voilà, la voix a été entendue, etc. Donc c'est vraiment l'objectif, c'est vraiment de multiplier les petites actions comme ça, de plaidoyer finalement.
4: Et est-ce que ça vous arrive de faire des promesses d'embauche? Parce que c'est quand même une des pièces dans les dossiers qui peut compter au niveau de la préfecture. Est-ce que vous faites à Terreaux Locaux des promesses d'embauche?
10: Non, ça on n'a jamais eu le cas. Non.
4: Et alors comment vous vous en sortez quand il y a cette fameuse pièce de promesses d'embauche d'une structure avec qui vous travaillez sur vos territoires différents, je ne sais pas, du côté de Dieulfi ou ici dans le Royan ou sur Romans, avec qui vous pouvez travailler pour avoir ces fameuse promesse d'embauche. Peut-être on peut rappeler aussi ce que c'est.
11: Mais ça, là aussi, hein, il faut bien comprendre que c'est vraiment l'aléatoire qui décide. Hein, donc, nous, on a eu la chance de pouvoir faire une, effectivement, je vais pas dire nous, parce que c'est vraiment la personne exilée qui avait un plan stratégique très clair et on l'a accompagné là-dedans. Il avait effectivement trouvé un employeur qui cherchait une personne et qui a dû, d'une part, prouver qu'elle n'avait pas trouvé une personne française pour ce poste, puisque ça, c'est la loi. La préférence nationale. Et tout s'est bien enchaîné. Et effectivement, ce monsieur a pu obtenir un titre du fait d'avoir eu un patron qui lui faisait une promesse d'embauche. Sachant que là, on n'est pas dans le cas où on doit prouver qu'on travaille déjà. On est dans le cas où on attend sur son canapé d'avoir la réponse de la préfecture parce qu'on n'a pas le droit de travailler tant qu'on n'a pas eu le titre qui donne droit au travail. Pour ce monsieur, tout s'est bien enchaîné.
4: Est-ce que tu peux revenir là-dessus sur cette question? Parce que j'ai eu des réactions sur cette question de préférence nationale. Peut-être c'est pas clair pour tout le monde.
11: Un employeur qui, par exemple, cherche, je sais pas, en plus, il y a la question des métiers en tension après qui s'ajoute, mais je vais pas aller sur ça. Mais un monsieur qui cherche un pâtissier et qui rencontre un jeune malien qui est sans papier en France et qui se trouve avoir des compétences en pâtisserie, s'il veut l'embaucher, il doit prouver qu'il a depuis 3 mois une annonce de pâtissier sur France Travail et que personne ne s'est présenté. Personne qu'il n'a pas pu français. Recruter une personne française cherchant du travail en France pour pouvoir faire une demande d'autorisation de travail pour un monsieur de nature étrangère.
4: Ça, c'est une loi qui date de quand?
11: Je sais pas.
4: Est-ce que toi, tu sais, Élise?
11: Ça date de pas mal de temps.
5: Mon expérience, ça a toujours existé. Donc... je sais pas, j'ai commencé en 2016.
4: Ok.
5: Non, je
8: ne pas dire. Que quand on embauche quelqu'un d'étranger, il faut payer. Et ça coûte cher. Donc, certains employeurs disent, moi, je veux bien le prendre parce que je trouve personne d'autre. Bon, OK. Mais il faut payer, et payer cher. Et un droit c'est, qui est utilisé très beaucoup en agriculture pour faire venir les travailleurs espagnols, par exemple, à l'époque, pour ramasser les fraises, voilà, ça rentre dans un détachement. Donc, les gens, ils viennent, mais ils sont censés repartir. Mmh. Et là, ils ont adapté le système pour les réfugiés, les exilés qui n'ont pas vocation à repartir, en principe. Mais justement, c'est boiteux, quoi. Ça ne fonctionne pas très bien.
4: Oui, Élise.
5: Je peux peut-être apporter une toute petite nuance. Cette histoire d'autorisation de travail et de devoir prouver qu'on n'a pas pu recruter une personne française, ça s'applique seulement aux personnes qui détiennent des titres liés au travail. Pour toutes les personnes qui ont des titres vie privée familiale, qui sont parents d'enfants français, conjoints de ressortissants heureux, etc., ça ne s'applique pas.
4: Et à toi, Enoa, est-ce que Hélène, vous pouvez nous donner quelques détails aussi de comment ça se passe
6: alors,
4: pour vous, l'embauche?
6: C'est vrai que tu l'évoquais tout à l'heure, on suit actuellement une famille qui a une OQTF, que notre cher Darmanin avait, il a rajouté un ou deux ans de plus pour représenter une demande d'asile, il y a deux ou trois ans. Donc là, bah, tu le disais tout à l'heure, c'est extrêmement compliqué parce que dans la demande d'asile, il doit fournir la preuve qu'il a travaillé, mais il n'a pas le droit de travailler. Donc, c'est complètement c'est effarant. Alors, on a trouvé un biais. Alors ça, c'est un peu sur les conseils de l'APARDAP et de l'ADA à Grenoble, qui suivent au niveau administratif. On a quand même trouvé une petite solution pour ces personnes, et ça fonctionne, c'est de les embaucher avec des CESU. Un employeur privé risque, je crois que c'est 20 000 euros d'amende s'il embauche quelqu'un en EQTF. Par contre, quand on est un particulier, alors il y a à Lozier, par exemple, des personnes qui ont besoin de faire tailler des haies, qui ont besoin de, etc., etc., faire un peu de ménage, faire un peu... On est arrivé, et ça me paraît quand même... voilà, il n'y aura pas de poursuite là-dessus. Je viens de les aider à faire leur déclaration d'impôt, parce qu'ils reçoivent leur déclaration d'impôt. Les CESU sont bien, j'ai bien vérifié, c'est les bonnes sommes. Donc, si l'administration française leur envoie une déclaration d'impôt avec des CESU, on espère quand même que les particuliers qui ont, j'allais dire, la bonté, c'est pas ça, mais qui ont conscience qu'il vaut mieux les embaucher eux, parce qu'ils ont vraiment besoin de manger, tout bêtement... on pousse pas mal à c'est du bidouillage, hein, mais ça aide.
11: Faut peut-être juste quand même préciser que c'est une tolérance, hein. C'est pas légal. Mais effectivement, il y a une tolérance depuis des années sur ça. Mais quand on en discute avec un avocat, il nous dit quand même, normalement, la personne privée est censée s'assurer que la personne qu'elle embauche en CESU a bien un titre de travail. Bon, voilà. Mais clairement, les gens du CESU le savent très bien que plein de personnes font ça parce que c'est aussi une paix sociale, hein. Ces personnes, il faut bien qu'elles fassent leurs courses, comme tu le dis.
4: Du coup, c'est de la bidouille, le mot a été lâché. C'est de la bidouille, c'est des endroits, des zones un peu grises de tolérance sur quelque chose qui pallie au dysfonctionnement plus général du droit et du respect du droit. Mais tout le monde est au courant et ça se passe.
8: Il y a aussi le travail au noir, on n'en parle pas, mais je pense que la restauration, le bâtiment travaux publics, par exemple, entre autres, serait bien en peine si... on faisait vraiment une action contre le travail au noir. Ça fonctionne. Quand vous allez dans un restaurant à Grenoble, vous regardez un petit coup d'œil dans la cuisine, celui qui fait la vaisselle, je suis pas sûr qu'il ait les papiers. Et heureusement que ce système existe, entre guillemets, pour donner une espèce de bouée de sauvetage à des gens qui n'ont pas d'autre solution. Mais en même temps, c'est la porte ouverte à tous les abus qu'on connaît, hein, refus des droits, refus de payer les heures supplémentaires et autres, quoi. C'est un espèce de système qui permet un salariat sous-doté en droit, quoi.
4: Oui.

0: Sûrement, mais nous, les réseaux et l'implantation, c'est vraiment très, très important.
1: J'ai envie de donner la parole aussi aux personnes concernées, parce que là, il n'y a que des structures qui accueillent et accompagnent. A4, eux, ils ont un positionnement qui est différent. Donc A4, c'est l'association d'accueil en agriculture et en artisanat. On va les laisser se présenter. C'est donc un extrait qui vient d'une captation d'une table ronde qui a eu lieu donc, aux rencontres décoloniales rurales à Oust-sur-Sille l'année dernière, à peu près à la même époque. C'est les gens de A4 Grenoble qui se présentent. Et je veux aussi rappeler qu'il y a un film qui présente A4 qui s'appelle D'égal à égal et qui est disponible sur Vimeo si ça vous intéresse. Et voilà, on écoute cet extrait et on pourra rebondir dessus. Et puis on ouvrira aussi sur la question des maisons, puisqu'il y a la maison de Lucette et la maison d'Elisa, et sur la question du logement qui est une question centrale aussi au milieu de tout ça.
2: Et vers 2021, fin 2021, 2022, l'association a été créée. Maintenant, A4, association d'accueil en agriculture et en artisanat. Et en quelque sorte, pour la présentation de l'association, c'est ce que je peux dire. Et il y a des amis qui sont là, qui peuvent dire aussi un peu quoi. Merci.
3: Précisément, l'association A4 s'est créée à Paris, à Saint-Denis. On a plusieurs antennes de A4. Il y a un à Grenoble, il y a un à Lannion, il y a un à Centrafrique, bientôt il y a un qui va créer à Lyon.
4: En Bretagne.
3: Il y a un à Rennes, voilà. Donc, à la base de l'association, vraiment, c'était voilà, la personne concernée à prendre les choses à la main, que pas tout le temps suivre les autres, et pas les autres qui disent tout le temps, faut faire ça, et voilà. À la base de l'association, c'était ça. Et puis lutter, trouver des choses à soi-même, et aller vers là où on peut trouver des choses à faire à nous-mêmes.
5: Et A4 a été créé par des personnes exilées, des personnes racisées. Et au début, le slogan, c'était « Nous traversons la mer » pour retrouver la terre. Et c'est des personnes qui ont traversé la mer pour retrouver la terre de l'autre côté. Au début, ça n'a pas été facile. Ils étaient en Île-de-France, une grande agglomération, parce que souvent, la majeure partie des exilés qui viennent, et beaucoup veulent rester dans les grandes villes. Et donc, ils ont eu des problèmes pour la régularisation. Et du coup, il y a eu des idées. Certains ont travaillé avec SOS Méditerranée, avec beaucoup d'associations. Ils ont vu que ce n'était pas facile d'avoir les papiers, et pour le travail, il fallait travailler dignement. Donc, ils se sont dit, peut-être il fallait passer par la terre, parce que c'est des gens, et au pays, ils travaillent dans la terre, c'est des gens qui connaissent la terre. Même si ici, la façon de faire l'agriculture, c'est différent, c'est développé, voilà. Donc, d'où l'idée est venue de créer l'A4. A4, association d'accueil en agriculture et artisanat. Et l'objectif de l'association en question, c'est de mettre en lien le milieu rural et le milieu urbain, et en même temps aider les gens qui ont des papiers, que ce soit des gens qui ont le papier ou pas de papier, à poursuivre les démarches dans ces deux milieux. Et donc A4 a des antennes, comme mes amis l'ont dit, nous avons des groupes locaux. Il y a un groupe local en Île-de-France, il y a un groupe local en Lannion, il y a un groupe local à Grenoble. On va bientôt créer un groupe local aussi à Lyon.
2: A4, on a un slogan d'égal à égal. Voilà, tout le monde est la bienvenue en A4, personne blanche, en tout cas toutes les personnes, en tant qu'humain, tout le monde est la bienvenue. On a pas mal de liens, de fermes, et pour trouver des formations, des stages et voir même le travail. Et on est en train même, on est en train encore, parce que c'est des fois on rencontre des difficultés à ce niveau, et on est en train de chercher encore d'autres relations, d'autres liens. Et parce qu'on a des gens qui ont envie.

0: de s'installer en agriculture et voire même travailler, parce que avec des personnes qui sont déboutées de l'asile, et ils n'auront pas d'autre moyen que par la régularisation par le travail. Et on met des trucs en place pour créer ce réseau afin que ces personnes soient accueillies dans les conditions dignes et pour être dans les meilleures conditions, quoi. Et en fait, à la base, si nous accueillons des personnes, on essaie de les faire des petites formations d'accueil, c'est-à-dire comment s'intégrer en France, comment les choses se passent et administrativement et le travail, comment trouver le travail. C'est-à-dire les personnes à la base, quand on les accueille, on leur demande d'abord leurs compétences, et on a des sous-groupes qui sont créés pour ça. On leur demande leurs compétences à la base et ce qu'ils aiment faire en France, et il y a ça aussi. En plus, quand une personne est partie pour travailler dans un lieu, et la personne est suivie pour qu'il soit dans les meilleures conditions, quoi, d'accueil. Voilà.
1: Et justement sur ça, parce qu'il y a quand même beaucoup ce truc qui revient de quand des personnes ont des compétences acquises au pays, à l'arrivée en France, parfois c'est des compétences qui sont totalement invisibilisées ou niées, comme si elles n'avaient pas existé avant l'arrivée en France. Comment vous faites, vous, dans l'association, pour réussir à valoriser et qu'elles soient respectées aussi, ces compétences?
0: Pour réussir à valoriser ces compétences, c'est-à-dire, on passe par le stage d'abord, pour que la personne ait un aperçu sur les compétences en France. Et après, voilà, parce qu'on a pas mal d'amis qui ont eu le travail, ils ont passé d'abord par le stage, et après ils ont été à la hauteur et ils ont été pris, et après on a fait le contrat. Après, on leur donne le fiche de paye. Après, maintenant, l'accumulation de ces fiches de paye, il sera régularisé. Et c'est comme ça, quoi.
2: Et pour ajouter quelque chose par rapport à ça, et du coup, quand nous accueillons des nouveaux membres, et on a un groupe d'accueil. Et souvent, les gens qui viennent, on demande leurs compétences, on demande ce qu'ils ont déjà fait au pays. Et on a une liste sur laquelle on les inscrit. Et du coup, on a aussi des propositions de formation. Et donc, souvent, c'est des outils qui nous permettent de s'intégrer, de connaître la France et de mieux s'adapter et pour mieux entamer les procédures par rapport au travail. Et le travail qu'on fait de l'autre côté, souvent, c'est des travaux manuels. Mais quand on vient ici, voilà, c'est des travaux qui sont industriels et tout, avec beaucoup de techniques, avec beaucoup de machines.
3: Voilà pour cet extrait des membres de A4 Grenoble. Si vous voulez écouter cette table ronde qui est un peu longue, mais très intéressante, sur le site de Radio Saint-Ferréol, sur les rencontres décoloniales rurales, pour écouter la suite, je vous invite à aller voir sur ce site. Est-ce que vous avez des réactions, et notamment sur la question du milieu rural, qui est quand même notre réalité ici dans le Royan, mais qui est un peu aussi la même chose du côté de Diolfi, de Vinay, enfin de terreaux locaux aussi, sur la question agricole. Est-ce qu'il y a des choses qui sont spécifiques dans nos milieux ruraux, qui peuvent permettre peut-être des leviers qu'il n'y a pas en ville?
4: Oui. Je crois qu'il y a un élément qui est important dans ce qui s'est dit, c'est les compétences. Mmh. On pense que les gens n'ont pas de compétences, qu'ils viennent pour profiter du système, mais en fait, les gens qu'on a, nous, c'est que dans les familles qu'on a accueillies, il y avait des gens archi-compétents, super-compétents, mais qui avaient un mal fou à faire reconnaître leurs compétences, soit que le diplôme n'est pas accepté en France, soit parce que on ne prend pas le temps, au niveau de France Travail, de regarder si elles ont des compétences concrètes, quoi.
3: Ouais.
4: Et ça, c'est important, parce que il faut aussi déconstruire toute cette image du migrant qui vient d'un arrière-pays agricole et où il crève de faim et qui arrive en France et qui est prêt à travailler dans n'importe quoi. Bon, Après, au niveau agricole, ici, on est dans un pays agricole, mais c'est quand même très spécialisé. Et il y a peu de demandes de main-d'œuvre. Contrairement peut-être à la vallée du Rhône, où il y a des besoins assez récurrents de main-d'œuvre pour recueillir les fruits, par exemple, mais où le système est organisé depuis très longtemps. Donc, il faut arriver plutôt à rentrer dans le système que à créer. Mais dans un pays comme ici, où il y a Vinay, les noix, mais il n'y a pas besoin tellement, sauf la semaine où on récolte les noix. Mais maintenant, avec les machines à récolter les noix, on a de moins en moins besoin de personnes. Donc, c'est tous des petits boulots comme ça qui disparaissent, quoi.
3: Merci Pierre. Chloé, je te voyais réagir.
5: Non, c'est juste que nous, à Diolfi, en fait, enfin, dans le ville, sur la ville de Diolfi, c'est marrant parce qu'on a toujours une image assez agricole parce qu'on est en milieu de campagne rurale. Il y a très très peu d'exploitation agricole sur Diolfi. Je crois il y en a 3 ou 2. C'est minuscule du point de vue agricole. Après, sur les territoires autour, bien sûr. Nous, avec les personnes qu'on a accompagnées vers le travail, c'est pas vers l'agricole qu'elles sont allées. Moi, je vois quand même, et j'aurais pas parlé comme ça il y a 5 ans ou il y a 6 ans, je vois quand même vraiment l'enjeu de la langue avant même la compétence. Et c'est, voilà, on se rend compte quand même que c'est quand même galère quand on parle pas la langue du pays où on vit, surtout pour trouver du travail. Et même quand on a une pratique du français, mais qui est un peu plus aléatoire que quelqu'un qui est francophone, pour un entretien d'embauche ou même pour une rencontre avec un patron, de suite les gens ils s'inquiètent, ils se disent ah mais est-ce qu'il va comprendre les consignes, et puis c'est aussi que quels sont les boulots aujourd'hui où il faut pas même savoir lire le mode d'emploi d'une machine, les conditions de sécurité dans une usine, enfin c'est quand même très très présent. Donc après c'est là où nous on essaye effectivement d'amener les cours, de faire progresser les gens aussi par la sociabilisation, hein, pas seulement par les cours. Et c'est aussi là où nous, en tant qu'asso, on est une interface, c'est-à-dire on met de l'huile dans les rouages aussi, dans la relation avec le patron, avec l'entreprise. Ça, c'est, ils peuvent nous appeler, il y a un souci, n'hésitez pas, appelez-nous et on se fait une réunion à 3. Enfin, voilà. Ça, je pense que c'est tout ce qu'on fait, en fait. Cette espèce d'ancrage territorial et relationnel, il est absolument essentiel dans une mise en confiance sur embaucher une personne venue d'ailleurs, quoi.
3: Attends juste Pierre, il y a Dorine qui voulait prendre la parole, pardon.
6: Non, c'était vraiment pour abonder les propos. À Terre au Loco, les activités de maraîchage et de boulangerie sont vraiment un support, en fait. La plupart des salariés n'ont pas forcément d'appétence à la base ou de compétences dans le milieu agricole, ni biologique, etc. Mais par contre, ce sont des activités qui laissent le temps à l'apprentissage également. C'est un travail en équipe. Le fait de participer au marché également. Enfin, il y a beaucoup de contacts en fait humains. Les activités aussi de production, artisanale, c'est assez valorisant aussi parce que finalement, on travaille toute la journée. À la fin de la journée, on a notre pain qui est produit et qu'on vend, etc. Donc, ça a un impact aussi sur la confiance en soi, qui est pas négligeable également.
3: Hélène, tu voulais compléter ?
7: Ouais. Je voulais juste rajouter quelque chose. Ceux qui verront le film après le comprendront. Les porteuses de projets, quand elles sont arrivées, elles voulaient absolument se poser en milieu rural, en se disant que toutes les offres d'insertion pour les réfugiés étaient majoritairement en ville, et que effectivement, on a quand même une majorité, j'allais dire, de personnes qui arrivent d'Afrique aussi. Ils avaient pu tester des petites compétences, même à un niveau familial, et que ça serait plus facile d'entrer dans un premier travail. C'était un choix de s'installer en milieu rural, vraiment.
3: Et j'avais envie qu'on aille aussi vers la question du logement, puisque donc par exemple la passerelle, pour vous c'est important que, enfin c'est pour ça que vous avez monté aussi cette maison. Est-ce que tu peux peut-être nous dire comment vous avez travaillé cette question-là, qui est à la fois les cours de français, la question du travail et la question surtout du logement?
5: C'est sûr que quand on regarde là, même quand on a une vision un peu lointaine de la question migratoire en France et en Europe, globalement, on pense un campement de personnes migrantes, quoi. Enfin, clairement, C'est quand même, notamment en France, notre énorme problème. C'est le non-accueil qui fait que des gens vivent dans des tentes et sur des trottoirs, du fait du manque de place dans les centres d'accueil, notamment pour demandeurs d'asile. Après, ce projet, il est né notamment de l'expérience de bénévolat au refuge de Briançon, qui est quand même un endroit à la frontière entre l'Italie et la France, où on accueille des personnes qui viennent de traverser les Alpes, qui arrivent d'Italie, et avant ça, qui arrivent de la Méditerranée. Et on les voit et on fait un entretien avec elles dans le bureau d'accueil et ils partent à Limoges, à Rennes, à Paris. Ils ont des destinations, ils ont des contacts, ils vont les rejoindre. Et nous, intérieurement, on se dit, ok, d'accord, dans 3 semaines, il sera dans une ville parisienne, dans une ville française, très certainement non hébergée. Surtout quand ce sont des hommes seuls. Malheureusement, maintenant, c'est même les familles qui sont pas hébergées, même les femmes enceintes jusqu'à 7 mois. Donc voilà. Et donc, c'est quand même, même d'un point de vue hors question migratoire, avoir un toit sur la tête, c'est quand même un peu le début de tout. Les gens qui font de l'insertion le savent bien, le toit d'abord, pour pouvoir ensuite commencer à poser des démarches, peut-être trouver un travail, etc. Donc nous, effectivement, c'est un peu la porte d'entrée dans cet ensemble de choses de l'accompagnement social. Donc l'enjeu, ça a été dès le départ, l'idée était d'ouvrir une maison, mais après c'est le comment, quoi. Au départ, l'idée n'était pas forcément de devenir propriétaire. Hein. L'idée de la coopérative immobilière, elle est venue parce qu'on a trouvé une maison, on a vu une annonce d'une maison qu'on a visitée très rapidement et dont on s'est dit, il faut absolument qu'on chope cette maison parce qu'elle correspondait tout à fait au projet social qu'on avait écrit pendant pratiquement 3 ans.
3: Oui, donc c'est aussi un coup de cœur sur cet endroit.
5: Sur cet endroit, qui vous a donné sur aussi, cet endroit qui correspondait au niveau de ce qu'on pouvait y faire, de là où elle était placée, de plein de choses, et qu'il y avait un propriétaire qui était en plus plutôt ouvert à l'idée du projet, donc qui était aussi patient de nous laisser trouver l'argent pour l'acheter. C'est pas toujours le cas. Mais avant ça, il y a eu plein de pistes. Il y a eu travailler avec un opérateur social. Il y a eu des baux amphithéotiques avec des propriétaires privés, mais ça pouvait pas fonctionner parce qu'il y avait tellement de travaux que le bail amphithéotique court. C'est pas intéressant. Enfin, il y a eu plein d'allers-retours pour finalement en arriver à l'achat d'une maison en collectif. Et c'est sûr que c'est le. Ce que je voudrais dire, c'est qu'on n'est pas seulement. Je voudrais faire remonter, du coup, c'est l'occasion, une phrase des personnes exilées que moi j'ai souvent entendue, de personnes exilées qui vous disent mais moi je suis pas venue en France pour manger et dormir. C'est la sensation que les gens ont quand ils sont, notamment les mineurs isolés en attente, même quand ils sont hébergés le temps d'être scolarisés, etc. Ils sont mis dans un endroit, des fois un hôtel, on leur distribue des plateaux repas et ils ont un toit sur la tête. Mais c'est tout. C'est ce qu'on appelle les besoins vitaux. Nous, on voulait absolument sortir de ça et créer un lieu de vie au-delà de... Donc véritablement ce terme de maison et pas seulement héberger les personnes. D'où l'idée qu'il y aura les bureaux de l'association qui seront sur place, qu'il y aura des activités, qu'il y aura un lieu socioculturel où on pourra faire des concerts, faire des fêtes, faire des soirées, qu'il y aura des ateliers en location pour des personnes artistes ou artisanes, qu'il y aura un appartement qui sera loué à une personne de Dieulfi, parce que il n'y a pas que pour les personnes exilées qu'il est difficile de s'héberger à Dieulfi. C'est un endroit très attractif où tout est très cher. Donc même pour louer un appart, c'est compliqué. Donc il y avait cette idée aussi de participer à la question de l'habitat dans Dieulfi, étant donné qu'on est devenu propriétaire d'une grande maison. Donc c'était pour prendre part aussi à cette question-là. Donc bien sûr que oui, ce truc d'ouvrir la porte, de créer des chambres et que les personnes elles puissent se poser. Après, c'est... Faut pas avoir non plus une vision trop fantasmée et idyllique de ça. Ça veut pas dire qu'il y aura pas plein de problèmes. On a signé, là, pour quelques années de problèmes. Et les gens ont pas forcément envie de vivre à Dieulfi. C'est aussi pour ça qu'on crée un temps d'essai. Une période d'essai qui nous sert à nous, mais qui va aussi servir aux personnes, qu'elles puissent se faire un peu une idée de ça veut dire quoi vivre à Dieulfi. On met combien de temps pour aller à Montélimar? Je mets combien de temps pour rejoindre la gare? Si j'ai un traitement à Grenoble? Si je dois aller pour faire mes papiers? Un endroit de vie, il faut qu'il soit connecté avec tout ce qui s'y passe, quoi. C'est pas seulement mettre un lit et une chambre. Ça, c'est l'urgence. Et nous, on veut justement sortir de ça.
3: Dorine, tu voulais compléter?
6: Oui, l'accès au logement faisait vraiment partie de l'objectif, la mission de Terres aux Locaux. Et à sa création, les porteuses de projets voulaient vraiment avoir un habitat partagé également dans l'association. Il se trouve que bon, les réalités du territoire faisaient que c'était pas forcément une priorité. Il y avait des concessions à faire aussi. Et du coup, il y a surtout une donnée qui était à prendre en compte, c'est que la majorité des salariés en insertion viennent surtout de Grenoble et sont orientés à Grenoble, vers Terres aux Locaux. Et donc, ils ont déjà leur cercle autour et ils souhaitent poursuivre leur installation sur Grenoble et la rendre pérenne. Donc, on a fait le choix aussi, quand eux étaient demandeurs, en tout cas, d'avoir un réseau de bénévoles qui pouvaient accueillir les salariés en insertion qui le souhaitaient sur Notre-Dame-de-Lauziers. Actuellement, il n'y en a plus. Mais on fait du coup de l'intermédiation locative à Saint-Marcellin pour celui qui a sa vie à Saint-Marcellin et à Grenoble pour les autres, quoi. Donc là, c'est une question sur...
3: Tu veux juste préciser l'intermédiation locative?
6: Oui, pardon. L'intermédiation locative, c'est le principe de l'association loue en son nom un appartement, un logement à un propriétaire privé et le sous-loue à un salarié. Voilà. Je te laisse compléter, du coup, Hélène. Parce que...
7: Donc, il y a eu un projet entre la mairie, l'EHPAD, qui n'est pas très loin, de Terres aux Locaux et Terres aux Locaux, avec Pluralis, donc de rénovation de ce qui s'appelait le foyer rural, une vieille maison pisée. Ça a mis un certain temps, mais ça y est. Donc, avec deux appartements en location HLM de droit commun, deux appartements réservés à Terres aux Locaux et deux appartements pour l'EHPAD, sachant que c'est pour des personnes qui sont pas tout à fait prêtes à rentrer en EHPAD, mais qui peuvent quand même bénéficier des services de l'EHPAD qui est juste à côté. Et il y aura c'est pas vraiment un habitat partagé, ce sont des logements individuels, mais avec une salle commune, avec un partage. Donc ça a mis beaucoup de temps, mais on y est quand même arrivé. On sera
3: livré. C'est inspirant, tout ça. À quand une maison comme ça dans le Royan, finalement, on a envie de se dire. Je vous propose qu'on découvre l'association Voix Libre et la maison d'Elisa à Vercheny. Voix Libre Drôme, ça a été créé en décembre 2017 par une poignée d'habitants et d'habitantes de la vallée de la Drôme et notamment domicilié à Saillant, avec ce besoin d'accueil sur le territoire des personnes migrantes éprouvées par le parcours, enfin des choses dont on a parlé. Je vous propose quelques minutes pour rentrer dans ce projet-là et nous laisser rêver à qu'est-ce qu'on va pouvoir mettre en place dans le Royan.
8: Bon, on est à Vercheny, à 5 km de Saillant. Bon, il y a une association qui s'est organisée ici, qui ont trouvé une maison juste pour la mettre en bon état pour accueillir les migrants.
9: Ça, c'est une chose qui. On va faire cette question.
10: On n'a pas de sauver
9: cette chose-là. Comme ça, on va faire ça dans la poubelle. Avec un accent, ça, ouais.
8: Je me nomme Ibrahima Souli Diallo. Je viens de Guinée-Conakry. Ma vie était en danger, je ne pouvais pas y rester. Donc j'ai fait beaucoup de traversées. J'ai eu beaucoup de problèmes sur la route. Ma vie était toujours en danger. Je sais que si je rentre chez moi, il y a quelque chose qui m'attend. Donc soit la mort ou bien la prison à vie. On a monté la semaine passée les fenêtres, les portes. On est sur l'isolation, donc ça tend vers la finition parce que ça nous reste la dernière course de l'isolation. Je trouve que ça, on le fait pour nous. Parce que si, même si moi, je ne veux pas rentrer dedans, mais quand même, il y aura des gens qui viendront, qui sont dans les mêmes situations que j'ai eues, qui vont habiter la maison juste pour un temps. Donc c'est pour cela que c'est ça qui m'a motivé de venir moi aussi volontairement donner ma contribution.
11: La chance qu'on a eue, le groupe qu'on était, c'est qu'on a rencontré deux personnes, Jean-Pierre et Alice, qui avaient un peu cette idée aussi, en tout cas d'accueillir, et qui étaient en train d'acheter cette belle maison là qu'on voit, et qui voulaient la retaper pour accueillir des gens. Et du coup, on s'est rencontrés, et puis ça notre mouvement a démarré là-dessus, avec une association qui s'est greffée par-dessus, qui s'appelle Voix Libre Drôme, voilà, dont l'objet est à la fois d'accueillir des gens, des migrants, et aussi en parallèle d'informer, de sensibiliser sur cette question-là, et que le plus grand nombre de gens s'y intéressent et comprennent pourquoi des gens arrivent ici, comprennent comment l'État ne les prend pas en charge et pourquoi du coup il y a des dispositifs non institutionnels qui sont obligés de se mettre en place pour pas que les gens crèvent dehors et puissent avoir simplement des rapports humains avec d'autres. Et là maintenant on est au mois de mars et donc on est dans la phase où on termine l'extérieur de manière bénévole pour le coup, avec des copains qui viennent filer la main, pas mal de gens qui ont des compétences là-dedans, donc c'est super chouette. Donc on finit les enduits, on va faire le bas de l'isolation nous-mêmes, et puis ensuite on continuera ce qu'on a déjà commencé entre-temps, en parallèle, parce qu'on était très nombreux, c'est les travaux à l'intérieur pour que la maison soit habitable et vivable à l'intérieur. Donc là il y a déjà eu pas mal d'électricité qui est très bien avancée, et puis il y aura encore des cloisons, de l'isolation, un peu d'isolation intérieure, des choses comme ça, qui vont avoir lieu encore pendant quelques temps.
12: Alors là, on passe une première couche de badigeon, c'est bien ce que j'ai compris, ce qui va éclaircir la pièce. Et voilà. Donc pour l'instant, ça fait des traits un peu moches, mais après, ça se verra plus à la seconde couche. Ça faisait un moment que aussi, enfin, ce sujet-là par rapport aux réfugiés, tout ça, me questionnait. J'avais bien envie de savoir qu'est-ce qu'on pouvait faire. Et c'est vrai que d'ici, c'est pas forcément évident. Puis du coup, c'est cool quand on peut aider dans des initiatives comme ça. Et puis, c'est une copine à moi qui m'a parlé de ce projet, qui vient faire de la cuisine ici de temps en temps, qui m'a dit qu'il cherchait des bénévoles, tout ça, pour aider. Du coup, je suis venue.
13: Voilà. La fouille revendique les caisses, Seigneur. Renaître l'espoir dans les cœurs des jeunes Africains. Si nos dirigeants sont incompétents, on a des boucliers pour rester debout.
3: Voilà pour cet extrait du film que vous pouvez trouver sur internet en tapant Voix Libre Drôme, la maison d'Elisa, que je vous invite aussi à aller voir en entier parce que là on entend la bande-son du film mais on voit pas le badigeon et les gens en train de travailler, mais c'est assez remarquable. Puis moi j'y suis déjà allée, c'est une très belle maison et ça fait de l'espoir aussi de voir tous ces gens œuvrer ensemble. Et je pense qu'il y a des questions dans la salle. Il y a Charlotte qui va passer un micro sans fil pour vous permettre soit d'avoir des réactions par rapport à des choses qui ont été dites, soit des questions à nos invités et des structures qu'elles représentent. N'hésitez pas, on a un petit moment pour faire ça.
14: Oui, je disais, je peux compléter pour A4 parce que j'ai eu une personne qui a fait son service civique là, sur cet assaut. Et donc, simplement dire que A4 a fait un guide juridique employeur qui n'est pas accessible comme ça parce que, bien sûr, c'est un peu risqué de diffuser, mais il propose de faire sous forme de formation, enfin de rencontre, de le diffuser de cette manière-là. Ils ont fait aussi un guide d'autodéfense pour les employés, pour que les gens sachent ce qu'ils peuvent faire s'ils rencontrent des problèmes avec leur employeur. Il m'avait bien, Noé avait bien précisé que c'est vrai que le propos d'ACAT, c'est vraiment de rendre les gens autonomes et du coup de faire en sorte qu'ils puissent créer leur propre activité. Et notamment sur Grenoble, du coup, ils ont élargi le champ d'activité. Ça n'est plus que, c'est plus simplement le secteur agricole. Il y a aussi le secteur de l'artisanat. Et du coup, ils sont en train de créer les personnes migrantes, hein, du coup. Ils les aident à créer leur propre structure pour trouver des chantiers pour travailler, voilà. Et ils développent aussi les cantines, du coup, les cantines sur des manifestations diverses et variées, que ça soit militants ou autres festivals, voilà. Et sinon, qu'est-ce qu'il m'avait dit d'autre ? Ouais, il y a vraiment, il insistait sur le fait que que c'était important que les personnes portent elles-mêmes leur projet pour sortir aussi de la relation aidant-aider.
3: Merci pour ce complément. Moi, ça me donne envie de me tourner vers toi, Élise, sur la question d'un guide d'autodéfense pour les salariés ou d'un guide juridique pour les employeurs. Est-ce que c'est des choses auxquelles vous avez pensé à l'ASTIR ou même à AIR? Enfin, je sais pas, est-ce que c'est des choses que vous avez beaucoup vues ou réfléchi à ça?
12: Pas forcément sur des guides comme ça. Ouais, c'est intéressant. Non, nous, on a un petit fascicule plutôt avec des contacts, en fait, pour des gens qui viendraient d'arriver à Romans, savoir vers qui se tourner pour ce qui est du logement, l'ouverture des droits sociaux, enfin sur tout un tas de domaines. On a ces petits formules là qu'on essaye d'actualiser, mais c'est voilà autre chose.
3: Je pense à cette question de l'autonomie et sortir de la relation aidant aider. Donc on en a pas beaucoup parlé, mais si les personnes sont toujours avec d'autres personnes, des associations, qu'est-ce que ça crée aussi en permanence? Et je me disais, à R, est-ce que vous avez pensé à ce type de fascicule ou comment vous êtes très très présent autour des familles, mais du coup ça repose sur la force humaine.
15: Oui, non, on n'a pas du tout fait de guide tout ça. Par contre, quand la famille est accueillie, on je sais pas quel terme il faut que j'emploie, mais on signe quelque chose ensemble en disant quel est notre accompagnement. Pourquoi, jusqu'où, et bien dire que à un moment la famille, enfin on va tout faire pour qu'elle puisse prendre son envol et son autonomie. C'est-à-dire c'est vraiment ce qu'on cherche. Et c'est vrai que pour l'instant, toutes les familles qu'on a accueillies, alors là en ce moment ça fait 4 ans, mais ça y est, la famille vient d'avoir, même si on attend encore la carte de séjour, mais les récépissés qui sont renouvelés. Qui ont tous les deux du travail, qui ont un logement indépendant, voilà. Elle a pas envie en même temps. Elle m'a dit l'autre jour quand je lui ai lu ce qu'on allait dire à l'AG, elle dit mais vous nous abandonnez. Je dis non, on vous abandonne pas du tout. Mais l'accompagnement maintenant, vous êtes autonome, vous allez à votre liberté. Enfin, je sais pas comment c'était aussi. Mais voilà, on sent que qu'on peut pas lâcher les gens non plus complètement, et oui. Il reste forcément plus de l'amitié, il reste
3: oui, les
15: beaucoup
3: liens,
15: de choses qu'on
3: les
15: a
3: liens perdurent, mais pas la question de l'accompagnement.
15: Voilà, et puis parce que on a pris la décision, du coup, comme l'appartement est libre, de le retaper et d'accueillir à nouveau une nouvelle famille.
3: Hélène, vous voulez compléter?
7: Oui, je voulais compléter parce que c'est vrai que c'est tous une question qu'on se pose de l'ingérence de la vie chez autrui, entre guillemets. Et je voulais insister sur quelque chose parce que je l'ai suivi. À Grenoble, il y a l'association Le Caméléon qui accompagne des demandeurs d'asile au niveau de la santé mentale, qui fait des formations absolument remarquables là-dessus. Enfin, des formations, des échanges et des, justement, pour qu'on arrive à se mettre au clair individuellement, parce qu'on a besoin, on le vit tous, on a besoin de transmettre nos codes, parce que les personnes qui sont ici ont bien besoin de les connaître, et à la fois on veut pas s'ingérer, enfin c'est quelque chose d'assez subtil dans la réflexion et dans l'expérience.
3: Dans un positionnement qui soit juste pour tout le monde. Chloé, tu voulais enchaîner?
16: En parlant de guide, je voulais juste parler d'un guide qui vient justement de sortir, qui a été édité par le réseau Toile, qui est le réseau national des maisons accueillantes, que je recommande aussi. Si vous y êtes pas encore, vous pouvez peut-être rentrer dans le réseau. Et ils éditent des différents guides sur différentes thématiques. Et le dernier, il est sur les questions de domination dans la relation d'aide. Et il est juste passionnant. Et effectivement, dans nos associations, on se retrouve dans une position de travailleur social sans forcément l'avoir anticipé, et ça pose énormément de questions sur la posture. Donc clairement, faut pas rester tout seul dans son coin à croire qu'on fait ça bien. Faut vraiment se parler entre assos, se parler entre membres, et s'ouvrir à certaines lectures, parce qu'on est le moment où on est en surplomb n'est jamais loin, c'est certain.
3: Oui, c'est demander une vigilance, et puis surtout, il y a pas de cadre. Enfin, c'est-à-dire que les travailleurs sociaux, ils ont de la supervision, ils ont la possibilité l'analyse de pratique, de pouvoir se référer à ce qu'ils font et avoir un moment de recul. Ça, c'est aussi des choses qui peuvent être inspirantes pour se dire, même en tant que bénévole ou accueillant bénévole, on peut réfléchir à sa posture.
16: Sachant que là, autour de la table, il y a aussi des salariés, et que la professionnalisation, c'est vraiment une question. Nous, en tout cas, c'est le choix qu'on a fait dans notre asso. Donc, qui dit professionnalisation dit aussi formation, analyse de pratique, etc. Ce qu'on essaye de faire à Passerelle, ce qu'on fait à Passerelle, mais c'est ce que je voudrais dire, c'est qu'on est aussi dans un contexte Parce que quand on se dit ce qu'on veut, c'est l'autonomisation des personnes, oui, d'accord, sauf qu'on est dans un contexte qui fait tout pour que ces personnes ne soient pas autonomes. Donc du coup, on entre facilement dans un temps immensément long qui, lui, du coup, ne va pas du tout faciliter, et le terme de « vous allez nous abandonner », bah oui, forcément, on est là à se galérer pour obtenir un pauvre titre de séjour travailleur, qui est le titre de séjour le plus précaire, et du coup, on n'aide pas du tout les personnes, et c'est pour ça que le travail de A4 est génial, parce qu'il nous fait nous regarder, d'une certaine façon, et moi, j'essaye de regarder un peu précisément, je reçois leur newsletter et tout, je suis toujours là, ah ouais, ils font ça, et en même temps, j'ai envie aussi de voir tout ce qui va naître, parce que ça nous ramène à se questionner sur la façon dont on fonctionne avec les personnes et ces moments de fin d'accompagnement et aussi de cadre qu'on va donner à l'accueil. Nous, on est en train d'écrire notre protocole d'accueil pour la maison puisqu'elle n'a pas encore ouvert. C'est des énormes questions et c'est des débats sans fin dans les assos.
3: L'important, c'est que ça reste vivant et vif dans les esprits. Pas forcément d'avoir toutes les réponses, mais que de pas s'endormir un peu.
16: On est plutôt dans un métier de questions que de réponses. Hein.
3: Est-ce qu'il y avait d'autres questions, d'autres envies de réagir dans la salle ?
17: Oui, alors c'est plus une question qu'une réaction. Je me demandais quelles solutions vous avez peut-être pu trouver sur la question de la mobilité, parce que moi, je connais plus le contexte effectivement des personnes en ville, et c'est un frein aussi parfois, même si elles peuvent avoir des opportunités d'emploi en rural, parce que en fait il faut une voiture ou alors il faut un groupe de gens suffisamment important pour gérer les trajets du quotidien. Un jeune mineur là, c'est, il peut même pas passer le permis de conduire. Et puis après, même si les personnes ont un permis, il n'est pas forcément reconnu en France. Elles savent pas forcément conduire en France aussi, hein. Tout simplement, il y a l'accès à la voiture. Voilà. Et moi, je peux citer un exemple que je connais au sud de Toulouse. Il y a des personnes militantes qui ont monté, ils ont appelé ça la Toto-école, parce qu'ils ont acheté du coup une voiture d'auto-école d'occasion qu'ils ont retapée pour pouvoir donner des cours pour des personnes de conduite pour des personnes migrantes ou pas, hein, mais qui ont vraiment des difficultés à accéder au permis de conduire, parce qu'aujourd'hui, pour trouver de l'emploi, ça fait vraiment partie un peu des prérequis dans la majeure partie des boulots, en fait.
3: Il y a le même genre d'initiative à Grenoble, hein, une auto-école autogérée par un groupe militant. Tout à fait. Tu voulais rebondir ?
16: Juste dire que, en plus, quand on n'a pas de titre, ben, on ne peut pas repasser son permis en France, hein, évidemment. Donc, il y a énormément de personnes sans papier qui conduisent en France avec une voiture qui est assurée. Mais par contre, ils n'ont pas forcément le permis de conduire qui va avec. Ça, typiquement, c'est le genre de situation qui, nous, en tant qu'associatif, nous met dans une position qui pose beaucoup de questions. Est-ce que je dois laisser, entre guillemets, la personne faire ça ? Et si on se dit que la personne, elle est autonome et qu'elle fait ses propres choix, oui. Sauf que qu'est-ce qui va se passer le jour où cette personne elle renverse quelqu'un? C'est tout le temps, en fait. Étant donné qu'on est sur une crête du droit, c'est tout le temps des questions comme ça qui croisent entre le droit, l'éthique, la responsabilité qu'on a des personnes, leur autonomie. Ça s'arrête jamais.
6: Sur le sujet de la mobilité, donc comme je le disais, nous, la plupart des salariés viennent de Grenoble, et donc forcément, pour venir à Notre-Dame-de-Lozier, faut passer par le train quand le train est là.
3: Quand la montagne ne s'est pas écroulée.
6: Voilà, donc on a cette chance d'être proche d'une gare quand même, la gare de Vinay. Mais du coup, toute l'activité de production, c'est vraiment créé autour des horaires de train. Et donc, on organise des navettes, en fait, quotidiennes, le matin à 8h, à 13h, à 16h, selon les horaires, etc. Et donc, on a des véhicules et des personnes, des salariés ou des bénévoles qui font les navettes pour amener les personnes au train. Et quand il n'y a pas de train, ce qui a été le cas tout le mois de mars, parce qu'il y a eu un éboulement voilà, qui a coupé...
16: Il n'y a pas de pain, du coup ?
6: Alors si, si. Il y a du pain, mais c'est juste que les navettes se font jusqu'à Grenoble. Heureusement, c'est encore très rare. Mais voilà, c'est vraiment une grosse question. Pour l'instant, on n'a pas trouvé d'autres solutions. On a essayé de mettre en place du covoiturage, mais finalement, ça prenait pas. Donc voilà, on crée des navettes, quoi.
3: Oui, et puis dans le Royan aussi, je me tourne vers R, les personnes témoignent de ça, sur la question de habiter dans le Royan, ça veut dire au moins aller jusqu'à Saint-Hilaire si on peut prendre le train. Je pense à une personne qui m'a dit « mais j'ai jamais pris le train ». Donc c'est aussi voilà, un apprentissage, bon, voilà, ça fait partie de tout ça.
15: Oui, de toute façon, c'est un vrai problème, la mobilité, pour les personnes en exil, mais pas uniquement, en fait. Hein, parce qu'il y a beaucoup de personnes qui précaires, qui n'ont pas de véhicule, et on n'a pas de transport en commun, et voilà. Donc, c'est un très, très... une question pour tout le monde. Alors, nous, dans le Royan, les centres sociaux, enfin, le centre social s'est emparé de la question et a créé les transports partagés, en fait, des navettes, voilà, des boucles, etc.
3: Des boucles, ouais.
15: Et puis des transports à la demande. Mais après, nous, à Aire, il y a aussi les bénévoles, qui passent un temps fou dans les transports pour emmener un rendez-vous à l'hôpital, dans voir. Ça n'arrête pas, en fait, c'est en permanence. Et ça, c'est. Voilà, chapeau à tous les bénévoles qui font tous ces trajets, quoi.
3: Il y avait une autre question.
18: Je me demandais dans le parcours du combattant que c'est d'obtenir les papiers qu'il faut pour pouvoir vivre en France pour quand on est personne migrante. Est-ce que ce que vous venez de décrire, en fait, c'est déjà une conséquence de ce que j'ai entendu il y a pas longtemps, qu'il y avait Retailleau là qui avait mis un truc assez contraignant, en fait. Et du coup, je me demandais, en fait, si ce que vous avez dit, c'est déjà une conséquence de ça, ou si ce qu'il avait dit, ça va aller encore plus loin après.
19: C'est ça,
18: ça va, ouais. Et l'autre chose aussi qui m'interrogeait, c'était, en fait, pourquoi il fait ça? C'est quoi? C'est une punition? C'est pour punir? Enfin, j'arrive pas à comprendre les motivations. Et la dernière chose que je voulais dire, c'est plutôt une remarque, mais du coup, j'ai pas l'impression qu'il y ait beaucoup de migrants parmi nous. Donc voilà.
4: Disons que avant, il y avait ce qu'on appelait la circulaire Valls, qui a été fait par un monsieur qui s'appelle Valls, je ne sais pas si vous vous en rappelez, et qui faisait des grands discours, comme quoi l'immigration, il fallait la contrôler, machin. Et derrière, ils ont fait une circulaire qui permettait une voie de sortie pour les familles, donc vie privée, familiale. Cette circulaire, c'est amusant parce que le préfet de la Drôme, l'ancienne préfète, c'est elle qui, à l'époque, avait écrit cette circulaire. Parce que les ministres, ils ne font pas les circulaires, ils les signent. Et elle la connaissait très bien, elle disait, mais personne ne connaît vraiment cette circulaire, mais cette circulaire permet de lâcher la pression de la cocotte minute. C'est-à-dire qu'on fait un discours super méchant, et puis après, on lâche un peu la pression. Et là, Retailleau, c'était exactement l'inverse. Lui, c'est mettre le bouchon.
15: C'est aussi d'un discours super méchant.
4: Oui, mais je suis d'accord. Mais au niveau de la pression, il n'y avait plus de pression possible. C'était aucune voie de sortie. C'est-à-dire, comme on est accusé en permanence de régulariser trop de gens, enfin d'accueillir trop de monde, ce qui est complètement faux, mais c'est pas grave, le grand remplacement, ouais, toutes ces conneries là, eh ben, on va faire un truc qui va vraiment montrer que on veut juguler le truc. Et donc, ce qui fait que ça a coupé complètement toutes les voies de sortie. Sauf que cette circulaire, elle s'applique plus ou moins vite et plus ou moins bien. Et que les préfets, on s'en rend compte, ont une marge de manœuvre qui est pas dans la circulaire, mais qui est quand même de fait. Le préfet fait ce qu'il veut. Il faut se rappeler de ça. Et donc, quand on arrive à choper un préfet, et à le faire choper par nous, mais par les élus respectables, et on peut arriver à rentrer dans la cervelle du préfet. Et si on arrive à rentrer dans la cervelle du préfet, on peut arriver à obtenir des choses. Mais c'est au coup par coup, à la tête du client. Il y a un préfet qui m'a dit vous, au moins, vous êtes gentil. C'est pas comme les méchants de la STI, hein, qui n'arrêtent pas de nous faire des manifs et des machins. Bon.
3: On en est là, voilà, quoi.
4: On en est là, quoi. C'est bon, le passe-droit.
3: Une question?
20: C'est plutôt pour une précision, parce que je n'ai pas bien compris, là. Si on n'a pas de titre de séjour, on ne peut pas travailler, d'après ce que j'ai compris. Mais de l'autre côté, j'ai aussi. Non, j'ai entendu parler de régularisation par le travail. Donc si on présente des fiches de paye, alors je comprends pas, parce que si je peux pas travailler, j'ai pas de fiches de paye, mais je vais présenter des fiches de paye quand même pour me régulariser.
3: Vous avez très bien compris, en fait.
20: Ah bon?
21: Vous avez tout compris. D'accord. C'est exactement le paradoxe dans lequel on se situe en matière de régularisation. En fait, c'est surtout l'employeur qui n'est pas, en effet, autorisé à recruter une personne dont il sait qu'elle est en situation irrégulière. Mais en effet, la personne, pour être régularisée, doit justifier de fiches de paie nombreuses, à temps plein, supérieures au SMIC, de préférence dans un métier en tension, pour essayer d'être régularisé. Je rejoins ce qui a été dit précédemment. Il y a en la matière un pouvoir discrétionnaire d'appréciation du préfet. Et ce que ça veut dire, ça, c'est que le préfet peut dire oui ou non, et que derrière, c'est extrêmement difficile d'aller contester cette décision. Donc on donne un large pouvoir à l'administration de décider de cette régularisation, quand bien même la personne aurait apporté énormément de fiches de paix et serait sur le territoire français depuis de longues années. On demande aujourd'hui de connaître extrêmement bien la langue française. Enfin, petit à petit, on voit aussi que les conditions, elles deviennent de plus en plus exigeantes.
20: Merci pour la réponse. Deuxième chose, j'ai des personnes que je reçois qui ne veulent pas d'aide pour l'obtention d'un titre de séjour parce qu'elles ont peur que, si elles se font un peu connaître par l'administration, elles risquent une OQTF. Et donc là, ben, je ne sais pas quoi leur répondre.
1: La menace de l'OQTF qui plane,
20: oui,
1: en permanence.
20: Tout à fait.
1: Ouais. Je comprends pas. Parce que peut-être vous pouvez expliquer le contexte dans lequel vous le recevez, parce qu'on.
20: Non, je suis au Secours populaire de Saint-Marcellin.
1: Ah, vous êtes au Secours populaire de Saint-Marcellin.
20: Donc,
1: okay.
20: Je reçois donc des personnes sans titre de séjour à qui je dis à qui je propose de les aider.
1: Un accompagnement.
20: Alors pas nous personnellement, mais par d'autres associations, bien évidemment. Et elles me disent non, moi je ne vais pas faire de ça parce que sinon je vais me faire repérer par l'administration et après je risque le QTF.
1: Rester sous les radars.
20: Voilà,
1: pour pas,
20: donc je reste sous les radars. Voilà, tout à fait. Donc là, je ne sais pas comment faire.
16: Effectivement, une procédure à laquelle la réponse est non, mais je parle sous ton contrôle, et pratiquement tout le temps maintenant adjointe d'une OQTF, si le titre de séjour est refusé. Donc j'aurais envie de dire la parole de vos interlocuteurs est légitime. Après, est-ce que ça justifie le fait de rester en situation irrégulière pendant des années avec tout ce que ça implique ? Voilà, c'est là aussi où on se retrouve à pas savoir trop quoi dire aux personnes. Et c'est souvent plus à discuter sur le fond, quoi, et sur l'expérience au long cours des gens.
1: Oui, c'est risqué, en fait, de...
16: Bien sûr. Après, il y a des dizaines de milliers de personnes qui vivent avec une OQTF en France. Hein.
4: Avant, l'OQTF n'avait une valeur pendant un an. Donc, vous aviez l'OQTF. Au bout d'un an, elle tombait. Alors, ça aussi, il y avait une espèce de truc comme quoi il y a plein de gens avec l'OQTF, mais il n'y a que quoi, 10% des OQTF qui sont vraiment suivis d'expulsion. Parce que c'est impossible à organiser. Enfin, on ne va pas rentrer dans le détail. Donc, maintenant, avec la circulaire Retailleau, justement, non seulement l'OQTF n'est pas valable que un an, mais si vous avez une OQTF, vous ne pouvez pas faire une demande pendant 5 ans. Donc, ça veut dire que ça crée la peur, effectivement, que si vous avez une OQTF, vous pourrez, pendant 5 ans, vous ne pourrez plus redemander quoi que ce soit. Et donc, c'est des petits systèmes qui, comme ça, rendent de plus en plus difficile l'obtention de statut.
1: La dernière question, parce qu'on va bien devoir faire une pause avant de regarder le film.
19: Ouais, j'ai une petite question par rapport au paradoxe, là. Si j'ai bien compris, donc, il y a des employeurs qui délivrent des feuilles de paye, des fiches de paye à des personnes qui sont sans papier et qui vont pouvoir, du coup. Et donc, ma question, c'était par rapport au, le cas tout à l'heure, vous parliez de non-renouvellement d'autorisation de travail. Dans quelle mesure l'employeur, il peut quand même prolonger le contrat de travail? Quel risque il prend? Enfin, voilà, c'est peut-être une question naïve, mais c'est pour voir mesurer un peu le risque et est-ce qu'on peut parler de désobéissance civile, par exemple, si on passe outre.
16: Alors la question s'est vraiment posée du coup à Terroloco avec le cas qu'on a eu, qu'on a expliqué auparavant. Le choix a été fait de suspendre le contrat de travail parce que on a un agrément pour être chantier d'insertion. On dépend beaucoup de subventions publiques également pour les salaires, pour la rémunération des salariés en insertion. Et si on entre, si on fait quelque chose d'illégal, finalement, ça peut porter préjudice aux 17 autres salariés. Et on a fait le choix de ne pas prendre ce risque-là. Donc, je ne sais pas si d'autres...
1: Oui, Chloé.
16: À cette table, d'autres. Moi, là, je parlerai pas du tout sur l'expérience de l'association, mais par contre, peut-être juste expliquer, parce que je pense que c'est important qu'on comprenne les différentes choses qui sont aussi des choses qui ont été mises en place par l'expérience, justement, des personnes exilées elles-mêmes. Il y a évidemment le système des alias. Il y a énormément de gens en France qui travaillent avec les papiers de quelqu'un d'autre. Une autre personne issue du continent africain, par exemple. Je vous recommande un film qui s'appelle Premier de Corvée, qui est absolument passionnant, qui a été réalisé par Julia Pasquale et Camille Milrand, qui sont journalistes au Monde, sur ce monsieur qui travaille pendant des années dans un restaurant, et sur ce fonctionnement. Mais c'est ce qu'on voit aussi dans l'histoire de Souleymane, hein, ce fameux garçon qui livre à vélo. Il loue en fait les papiers de quelqu'un d'autre à un compatriote. On voit aussi l'entraide entre compatriotes, c'est pas toujours hyper cool. Les gens payent très très cher les papiers de quelqu'un d'autre qui lui a un titre et du coup travaille sur le compte et donc paye des impôts enfin le tout le système d'impôt du coup est vicié puisque bien sûr c'est pas la bonne personne qui travaille. Enfin vous voyez le bazar. Mais il n'empêche que notamment en région parisienne, la CGT a été vraiment très très sollicitée sur ces questions-là et ils arrivent avec des dossiers au nom de Abdoulaye, ils vont voir l'employeur. Alors voilà, vous avez embauché monsieur Abdoulaye bah pendant tant d'années, mais en fait, je pense que vous savez très bien que ce monsieur Abdoulaye bah c'est Ibrahim Sicko. Donc maintenant, vous allez refaire les fiches de paye et puis nous on va essayer de régulariser la personne. Alors des fois ça se passe très mal avec l'employeur évidemment, sauf qu'en fait, il est lui-même dans une situation où il pourrait avoir un procès. Donc c'est, après, c'est un jeu de pouvoir entre syndicats et personnes exilées. Après, je voudrais pas qu'on croie que je suis en train d'encourager de faire ça, parce que clairement, c'est se mettre en tant qu'employeur dans une situation qui peut être très très très très tendue. Mais juste pour dire que le même système politique capitaliste libéral qui souhaite voir les exilés mourir en mer plutôt qu'arriver ici, c'est le même qui fait travailler ces gens dans des conditions d'exploitation et qui gagne de l'argent avec eux. Ils sont bien contents d'avoir ces personnes pour vider les poubelles, nettoyer nos assiettes à la fin d'un repas dans un resto chic. Donc, voilà.
7: Juste pour compléter, je pense que la question de la désobéissance civile va se poser de plus en plus. Enfin,
3: elle se pose déjà. Elle est déjà en cours.
7: Elle se pose déjà. C'est vrai qu'en discutant avec Emmaüs en lutte, il y a des réflexions là-dessus. Il y a le jour J, effectivement, avec nos subventions. On perd des subventions pour 18 postes, on met 18 personnes à la rue pour en sauver un. Mais je pense que si on se revoit l'année prochaine ou dans deux ans, il y a de fortes chances pour qu'on ait... On est à se parler de ça.
3: On pourrait continuer encore justement et ouvrir un autre chapitre sur la question de la désobéissance civile. Mais on garde ça pour l'année prochaine.
7: Oui.
3: parce que le film va commencer dans un quart d'heure, donc je suis obligée de clôturer cette table ronde. Je voulais vraiment vous remercier tous et toutes d'être venus en ce samedi après-midi parler de vos réalités. On a vu à quel point c'est complexe, c'est noué, à quel point ça peut faire du désespoir à des endroits, et principalement pour les personnes concernées qui sont peu là, comme vous l'avez souligné. Et en même temps, c'est parce qu'on continue à lutter, à sensibiliser, on en a un petit peu parlé, mais à diffuser cette parole-là que les choses peuvent continuer à bouger. Donc merci aussi à l'équipe d'organisation de cet après-midi. Je vous rappelle que du coup cette table ronde sera disponible dans son intégralité sur le site de radioroyan.fr dans quelques jours. Laissez-moi le temps de faire le nettoyage et je mets ça en ligne. Et du coup, ce sera aussi l'occasion de diffuser pour toutes les personnes qui n'étaient pas là cet après-midi et que ça intéresse. Voilà. Merci à Jean-Claude, super bénévole de Radio Royan, pour la technique avec Charlotte en stagiaire. Ça y est, t'as ton CAP. Et voilà. Et on se quitte sur une chanson qui s'appelle Congo de Kolinga.

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2: Il est midi.
3: Bonjour à tous. À la une de l'actualité, la chaleur étouffe la France. 58 départements sont en vigilance orange, 53 pour la canicule. Une grande diagonale de l'Occitanie au Grand Est, en passant par l'Aura et l'Île-de-France. L'Aisne, le Nord, l'Oise, le Pas-de-Calais et la Somme ont été placés en vigilance orange aux orages. De la grêle est même attendue. La circulation est différenciée, notamment en Île-de-France. Le gouvernement a aussi réactivé le numéro vert Canicule Info Service, joignable gratuitement au 0800 06 66 66. Cette chaleur perturbe aussi la fête de la musique. Plusieurs animations ont été annulées à Brive-la-Gaillarde et dans plusieurs petites villes en Seine-et-Marne, Gironde, Sarthe ou encore en Charente-Maritime. Dans l'académie de Poitiers, les épreuves de grand oral du baccalauréat des élèves de terminale générale et technologique, prévues lundi et mardi après-midi, ont été reportées d'une semaine. L'enquête sur la mort de Liana se poursuit dans le Gers. Selon les résultats de l'autopsie, la collégienne de 11 ans a subi des violences sexuelles avant son décès. L'ADN du principal suspect, Jérôme Barella, a été retrouvé sur son corps. Liana aurait également été bâillonnée, les mains et les pieds entravés. Jérôme Barella a été mis en examen pour enlèvement et séquestration de mineurs. Le footballeur marocain Achraf Hakimi sera jugé pour viol devant la cour criminelle des Hauts-de-Seine. Décision confirmée aujourd'hui par la cour d'appel de Versailles. Le joueur du PSG est mis en cause depuis février 2023 par une femme. L'international marocain conteste les faits. La date du procès n'a pas encore été fixée. Les tensions persistent au Moyen-Orient malgré l'accord entre les États-Unis et l'Iran. L'armée israélienne a mené de nouvelles frappes cette nuit dans le sud du Liban. Elles ont fait au moins 18 morts, selon l'agence officielle libanaise. Les négociations prévues aujourd'hui en Suisse entre Washington et Téhéran ont, elles, été reportées. En sport, on connaît le visuel des JO et des Jeux paralympiques d'hiver dans les Alpes françaises en 2030. Le comité d'organisation a présenté les emblèmes officiels de l'événement, Julie Pierret.
4: Oui, c'est une identité visuelle inspirée des montagnes et de la lumière qui dessine leur relief. Les organisateurs parlent d'une signature graphique épurée, symbole à la fois des sommets alpins, du dépassement de soi, mais aussi du rassemblement des athlètes, des disciplines et des territoires. Deux emblèmes ont été imaginés, l'un pour les Jeux Olympiques, l'autre pour les Jeux Paralympiques. Ils partagent une même identité avec quelques adaptations pour refléter les spécificités de chaque compétition.
3: Merci Julie. Et donc c'est une étape symbolique dans la préparation de ces Jeux d'hiver qui vont se dérouler dans les Alpes françaises. Belle fin de semaine à
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3: Tous.
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2: Bonjour à toutes et à tous, auditeurs de RDB. Aujourd'hui, dans les interviews du Renard, on se plonge dans une histoire souvent laissée à la marge des récits de la Seconde Guerre mondiale. Une résistance sans armes ni combat, mais dont l'importance fut pourtant capitale. Sur le plateau, elles ont accueilli, nourri, soigné, caché et accompagné des hommes, des femmes et des enfants traqués par l'occupant et le régime de Vichy, en transformant des maisons, des foyers et parfois leur propre quotidien en refuge. Longtemps restés dans l'ombre, leurs souvenirs restent pourtant toujours vifs dans l'esprit de celles et ceux qu'elles ont sauvés. Leur donner une voix et un visage, c'est l'essence du travail mené par l'écrivaine Cindy Bies dans son nouvel ouvrage « Gardienne de vie, des femmes en résistance civile autour du Chambon-sur-Lignon », un livre paru en mai 2026 aux éditions Dolmazon. Et pour nous en parler, je suis justement accompagnée de Cindy Bies par téléphone, ainsi que de Jean-Paul Dolmazon. Bonjour à tous les deux.
5: Bonjour.
10: Bonjour.
2: Avant de commencer à parler de cet ouvrage, Jean-Paul, c'est pas la première fois qu'on te reçoit sur les ondes pour parler des ouvrages édités par les éditions Dolmazon. Est-ce que tu serais d'accord pour quand même nous faire un petit rappel sur l'activité de ta maison d'édition et sur les ouvrages que tu édites ?
5: C'est assez éclectique, mais néanmoins, il y a une... Comment dire ? Pour en revenir à Gardienne de vie, notamment, j'ai publié passablement d'ouvrages sur cet accueil durant la dernière guerre, aussi bien sur l'aspect civil, comme on va en parler aujourd'hui, que l'aspect armé. Donc je suis véritablement un éditeur régionaliste, hein, les derniers ouvrages qui viennent de paraître le confirment. Bon, au-delà de Gardienne de vie, c'est autant des CFD, hein, des enclavements de notre région. Ça, c'est un sujet que je souhaitais traiter. C'est aussi les boutières en histoire, on en est aujourd'hui au numéro 19. Et cette année, j'ai aussi publié un ouvrage sur les plantes sauvages de notre région, du Massif Central. Donc, assez éclectique, mais en effet, on peut quand même penser et voir qu'une bonne partie des ouvrages que je publie, et ce depuis 40 ans maintenant, portent sur cet accueil durant la dernière guerre. C'est vrai pour le lieu de mémoire, c'est vrai pour mais combien était-il, c'est vrai pour, je pourrais en citer des dizaines. Ce que je tiens particulièrement à cet aspect-là, et c'est aussi une des raisons pour lesquelles j'avais contacté Cindy pour pouvoir parler et lui demander d'écrire un ouvrage sur ces femmes en résistance civile, mais peu connues, pour ne pas dire même méconnues.
2: Totalement, et qui ont été un petit peu invisibilisés des archives et de la documentation, ce dont on va reparler dans pas très longtemps. C'est justement ce pan de l'histoire qui est raconté dans ce nouvel ouvrage intitulé « Gardienne de vie » par vous-même, Cindy Bies, qui est paru en mai 2026 et qui se concentre justement sur l'histoire et les actions menées par les femmes en résistance civile sur le plateau, la terre des justes autour du Chambon-sur-Lignon. Ce livre nous donne accès à un recueil de vie et de mémoires qui sont trop souvent oubliées ou bien renvoyées à l'arrière-plan. J'aimerais bien savoir un petit peu plus sur la genèse de cet ouvrage, sur qu'est-ce qui vous a poussé, Cindy Bies, à consacrer un livre à ces femmes du plateau et à leur rôle de résistance pendant la Seconde Guerre mondiale.
10: Eh bien, en fait, j'avais soutenu une thèse en décembre 2015 sur, plus largement, le sauvetage des Juifs dans la région Rhône-Alpes, Haute-Loire comprise, puisque c'était la région telle qu'elle était dessinée pendant la guerre. Et j'avais déjà pu, pendant ces travaux de thèse, constater la place énorme des femmes dans cette activité de sauvetage. D'où le fait que, il y a maintenant quelques années, un ouvrage extrait de ma thèse intitulé « Sauveteuse » avait été publié pour mettre en valeur quelques-unes de ces femmes sous la forme de portraits. Et puis, donc, c'est en présentant cet ouvrage que j'ai pu rencontrer Jean-Paul Dolmazon et que nous est venue l'idée de rendre aussi une certaine visibilité aux femmes du Chambon. Voilà, un petit peu la genèse de cet ouvrage.
2: Et c'est très intéressant, vous parlez de ce lieu du plateau qui a été marqué par le sauvetage de nombreux réfugiés juifs en France pendant la Seconde Guerre mondiale. Et dans cette histoire, les femmes ne sont que très peu évoquées, en général, dans les récits historiques. Elles sont rarement mentionnées dans les archives et leur rôle dans la résistance est très souvent invisibilisé. Dans ce contexte, justement, comment est-ce que vous avez procédé pour réussir à retrouver la trace de ces femmes et de leurs actions ?
10: Alors, je suis partie d'un tout petit échantillon de départ qui était... les femmes ayant reçu une médaille des justes parmi les nations par l'État d'Israël. Donc, ce qui m'a permis d'avoir un échantillon de départ. Et à partir de cet échantillon de départ, j'ai procédé comme j'ai procédé pendant ma thèse, c'est-à-dire j'ai essayé de dénouer les fils, tisser les liens entre ces femmes et entre ces femmes et d'autres acteurs régionaux ou extra-régionaux, afin de voilà de parvenir déjà à établir une liste de départ pour mes travaux de recherche. Et une fois que la liste était établie, en fait, j'ai à ce moment-là écumé tous les ouvrages que j'ai pu trouver en français, en anglais, en allemand sur le Chambon-sur-Lignon et le plateau. J'ai aussi à nouveau consulté les archives départementales. J'ai essayé d'interviewer des enfants cachés encore vivants, des enfants de Juste encore vivants, voilà, pour établir le plus de matériaux possible, parce que c'est vrai que c'est ce que j'avais déjà remarqué quand j'ai fait ma thèse, autant la persécution et le crime, hein, la Shoah, ont laissé beaucoup, beaucoup de traces dans nos archives, autant le sauvetage, par son caractère caché et transgressif, a laissé très peu de traces de toute façon. Donc il faut vraiment enquêter, voilà, et essayer de reconstituer le puzzle de cette activité particulière.
2: Et creuser dans ces archives qui retracent les événements. Est-ce que ces archives dont Cindy parle, Jean-Paul, c'est quelque chose qui t'est familier? C'est une documentation dans laquelle tu te plonges souvent?
5: Non. Moi, j'avoue que lorsque j'en ai parlé à Cindy, c'est pas un cadeau que je lui faisais, parce que je savais pertinemment que c'était une sacrée gageure. Néanmoins, je pensais qu'il valait forcément la peine de parler de ces femmes. Cindy l'a fait avec beaucoup de bienveillance. Et j'aimerais revenir sur, quand on a travaillé sur la quatrième de couverture de l'ouvrage avec Cindy, il y a une phrase que l'on a mis en exergue, une phrase de Magda Trocmé, qui a été une des femmes, donc la femme du pasteur, mais qui a été une des femmes essentielles dans cet accueil. Celle-ci disait « Ceux parmi nous qui reçoivent les premiers juifs firent ce que nous pensions devoir faire ». Ça résume absolument, d'une part l'ouvrage, et ça résume effectivement la mentalité dans laquelle ces personnes, et donc en particulier les femmes dont parle Cindy aujourd'hui, ne se sont pas posées de questions. Il fallait accueillir.
2: Oui, il y avait cette notion de devoir.
5: De devoir, oui, c'est un devoir. Ça avait pas, on cherchait pas plus loin. Malgré tous les risques encourus, la plupart de ces femmes avaient quand même des enfants, bon, un mari bien entendu, mais des enfants. Et elle prenait quand même des risques inconsidérés.
2: Dans cette résistance civile.
5: Oui.
2: Et donc, grâce à toutes ces archives, à ces témoignages que vous avez recueillis, vous tissez, Cindy Bies, des portraits de ces mères de substitution, de ces convoyeuses d'un jour, de ces directrices de pension que vous appelez des gardiennes de vie. Pourquoi avoir choisi cette expression, gardienne de vie, pour les désigner?
10: Alors, c'est une expression qui m'est venue là encore dès l'élaboration de ma thèse. Je trouvais que beaucoup de ces Juste avait une espèce d'image chrétienne d'ange gardien, notamment aux yeux des enfants qu'ils ont pu accueillir et cacher. Et donc, en tant qu'ange gardien, j'ai essayé de transposer cette image, cette expression, et ces personnes, ne serait-ce que par le moindre petit geste qu'elles sont parvenues à réaliser dans un contexte belligène, ont contribué à la survie. Il n'y a pas d'autre terme, à la survie de ces individus juifs que tant Vichy que les nazis voulaient voir mourir. Donc, cette liaison entre l'image de l'ange gardien et l'image de cette survie m'a portée vers cette expression de gardienne de vie.
2: C'est une expression très intéressante. Pour moi, en tout cas, quand je l'ai lue, ça me renvoyait justement à ce moyen de résistance qui n'était pas forcément par le maquis, par les armes ou par le combat. Vous en parlez dans votre livre, le régime de Vichy voulait cantonner les femmes à des tâches liées au foyer, à la maternité, comme nourrir, accueillir, éduquer ou soigner. Et justement, elles en ont fait, pendant la Seconde Guerre mondiale, un moyen de résistance. Une grande partie de cet ouvrage est consacrée au sauvetage et à l'accueil d'enfants sur le plateau pendant la guerre. Et au-delà de la protection physique et matérielle du sauvetage, certaines de ces femmes cherchaient à redonner une enfance plus ou moins normale aux enfants qu'elles accueillaient. C'était également le cas des adultes qui étaient accueillis avec des refuges comme le Coteau Fleuri, dont vous parlez dans le livre. Et j'avais vraiment l'impression que dans ces lieux, elles essayaient de redonner non seulement de la sécurité, mais aussi une dignité à ces réfugiés qui étaient marqués par les persécutions qu'ils avaient subies. Et personnellement, c'est ce rôle-là, c'est ce que m'évoquait en tout cas le terme gardienne de vie. Donc voilà, je l'ai noté.
10: Tout à fait. En fait, il y a cette idée aussi de résistance, pas seulement spirituelle, hein, de résistance, je dirais, en tant qu'être humain. En fait, on est face à des régimes qui cherchent justement à ôter tout caractère humain à ces personnes, ne serait-ce que par le langage par lequel on stigmatise les individus juifs pendant cette période-là. Et puis, même au-delà, hein, dans les camps, on leur attribue un numéro, ils ne sont plus que des choses, des Stück, comme disent les Allemands. Et je trouve que le fait que ces femmes se battent pour que, ces individus aient non seulement une vie intellectuelle, mais aussi pour certains enfants, une vie spirituelle, hein, parce qu'on continue aussi à fêter les fêtes juives, on ne veut pas qu'ils oublient leur judéité, eh bien, rend cette expression de gardienne de vie encore plus réel, je dirais, et encore plus valable. Voilà.
2: En mettant les notions d'humanité au centre de leur lutte, notions qui étaient vraiment mises sur le côté pendant la Seconde Guerre mondiale, donc ça aussi c'est une forme de résistance civile très très forte. J'ai évoqué le Coteau Fleuri, qui était un lieu de réhabilitation que vous mettez en lumière dans le livre. Vous faites également le portrait de plusieurs figures de cette résistance civile. On a parlé de Magda Trocmé, vous parlez également de Dora Rivière, Mireille Philippe, Madeleine Barrault et bien d'autres. Est-ce que durant vos recherches, vous avez fait la découverte de personnalités qui vous ont marqué et dont vous n'aviez pas forcément connaissance?
10: J'avais connaissance de la majorité d'entre elles, puisque je les avais croisées à un moment ou à un autre de ma thèse, mais j'avoue que certaines figures, par leur caractère un peu atypique, m'ont particulièrement marquée. Je dois dire que la figure de Marguerite de Félis m'a vraiment marquée, parce que je trouve que c'est une femme absolument atypique pour son époque et qui a un parcours qui n'est pas celui de tout un chacune pour l'époque. Mais j'ai aussi été assez touchée par d'autres histoires, comme celle de Solange Sèche, dont on a un peu parlé. On a beaucoup parlé, donc le tome, on a beaucoup parlé de son mari, peu de cette femme. Et au final, cette femme aussi a eu des choix très courageux dans son parcours, qui plus est un parcours où elle se heurte au handicap, hein, puisqu'elle est atteinte de surdité. Donc c'est vraiment ce genre de femmes qui m'ont vraiment frappée, et à qui j'ai voulu aussi essayer de rendre hommage à travers ce livre.
2: Et de leur donner une voix et de faire le portrait de ces figures de la résistance. Jean-Paul, en lisant ce livre, est-ce que toi, il y a des personnalités ou des anecdotes qui t'ont marqué pendant la lecture ?
5: Oui. Ah, bien, évidemment, même si je connaissais en partie les personnes, oui, j'ai des personnes qui m'ont véritablement marqué. Hein. Cindy le disait, hein, elle parlait notamment de Madame de Félis, une femme très exceptionnelle, hein, comme beaucoup d'entre elles. Une anecdote, gardienne de vie, c'est Cindy qui m'a proposé le titre. Parfois, dans les ouvrages que j'ai pu publier, j'ai eu de la peine, ou quelques difficultés à trouver un titre. Là, j'avoue que dès qu'elle m'a soumis celui-ci, j'ai dit, écoute, va pas plus loin, c'est très bien. C'est tout à fait ça. C'est une évidence.
2: Et justement, ces gardiennes de vie, on a parlé du manque de documentation lié à leurs actions durant la Seconde Guerre mondiale. Selon vous, ce manque de documentation est dû à quoi ? Est-ce que c'était dû à ce sens du devoir, que ce qu'elle faisait était une nécessité, donc c'était pas quelque chose à mettre en avant ? Est-ce que c'est, je sais pas, du patriarcat qui met les actions des femmes pendant la résistance au second plan ? C'est dû à quoi ?
10: Alors, je pense que c'est lié à plusieurs choses. C'est d'abord indéniablement lié à leur modestie, hein, au fait qu'elles considèrent vraiment que ce qu'elles ont fait, relever de leur devoir d'être humain et de chrétienne, d'où le fait qu'elles ne voient pas l'intérêt, hein, de mettre en avant de telles actions. Je pense que c'est aussi lié au fait que pour certaines d'entre elles, elles ont pour époux des figures un peu publiques, et du coup elles s'effacent très vite à la sortie de la guerre face à la figure de leur époux, et puis que pendant très longtemps, la résistance en France, c'est avant tout la résistance armée, et la résistance civile n'a pas sa place. Il va falloir attendre de très nombreuses années pour qu'on s'intéresse à la résistance civile, ce qui les renforce du coup dans leur conviction que ce qu'elles ont fait ne relève pas de la résistance et n'est pas exceptionnel en soi. D'où leur silence, en fait. Très, très peu ont témoigné, très, très peu ont raconté, et même Magda n'a pas totalement raconté ce qu'elle avait pu faire pendant la guerre. Je sais que Mireille Philippe a une seule fois témoigné de ses activités auprès de ses proches, et c'est le cas pour la majorité d'entre elles. Madeleine Dreyfus, c'est pareil, a laissé aucun témoignage alors qu'elle a eu une activité absolument incroyable pendant la guerre. Et je pense donc que ce cumul, le fait que pour elle, c'était naturel, d'autre part que on a eu cette espèce de résistentialisme pendant des années en France, et enfin qu'elles étaient des épouses avec des époux qui avaient certaines responsabilités publiques, font qu'elles sont retournées à leur quotidien et elles ont laissé très très peu de traces sur ce qu'elles ont pu faire pendant la guerre. Voilà.
2: Dans ce cadre-là, c'est d'autant plus important de mettre leur œuvre et leur résistance en avant. Elle a été tellement invisibilisée, mais elle a sauvé un nombre incalculable de vies sur le plateau. Leur engagement n'a vraiment pas tari, même face au danger, à la multiplication des rafles et des arrestations.
10: Tout à fait, et même en l'absence des hommes, justement. Parce qu'on aurait pu croire qu'avec l'arrestation de plusieurs figures masculines du plateau ou l'obligation à l'exil de plusieurs figures du plateau, eh bien, leur activité cesse. Eh bien non, en fait, pendant que les hommes ne sont pas là, au contraire, elles redoublent d'activité. Donc, ce qui prouve bien que la résistance en soi ne dépendait pas des hommes.
2: Non, c'est ça, et que leur action transgressait non seulement les lois en vigueur sous l'occupation et le régime de Vichy, mais aussi les lois implicites liées à leurs conditions de femmes. Je pense que cet engagement nous appelle à repenser notre définition du courage et de l'héroïsme.
10: Tout à fait.
2: Pour en apprendre plus, on invite bien évidemment les auditeurs à lire votre livre « Gardienne de vie » qui est paru en mai 2026 aux éditions Dolmazon. Les récits à l'intérieur sont extrêmement détaillés et immersifs, ils sont aussi accompagnés d'images d'archives. Jean-Paul, est-ce que tu pourrais nous rappeler comment est-ce qu'on peut se procurer cet ouvrage ?
5: De manière assez simple, puisqu'on peut le trouver dans toutes les librairies, je ne parle pas forcément le Chélard évidemment, mais sur le plateau, en Haute-Loire, dans la Loire, en Ardèche bien sûr, y compris en Ardèche du Sud, dans l'Isère, etc. Ou sinon les gens peuvent aller sur mon site, il suffit de taper Google Dolmazon, puisque c'est pas un nom très répandu, et ils arrivent sur le site des éditions et ils voient toutes les librairies, enfin tous les points de vente sur lesquels ils peuvent trouver les ouvrages, et en particulier celui dont on parle aujourd'hui.
2: C'est noté, merci beaucoup. Avant qu'on se quitte, Cindy ou Jean-Paul, est-ce que vous avez un dernier mot pour nos auditeurs ?
5: À toi, Cindy.
10: Moi, le dernier mot que j'aurais à leur dire, c'est de vraiment lire cet ouvrage, parce qu'ils peuvent penser qu'on a beaucoup lu sur le Chambon. Ce qui est vrai, il y a eu beaucoup d'ouvrages sur le Chambon, mais je dirais que c'est la première fois qu'on met autant en avant des figures qui jusque-là étaient dans l'ombre et qui méritent justement qu'on s'attache à elles. Voilà.
5: C'est aussi une des raisons pour lesquelles, pour revenir à ta question tout à l'heure, j'ai pas cité de nom en particulier, parce que toutes ces femmes ont fait des choses absolument exceptionnelles, et on ne peut pas, si ce n'est toutes les citées, on ne peut pas en mettre une en avant.
2: Et on invite les auditeurs à se procurer ce livre et à le lire pour découvrir tous ces parcours de vie et toutes ces histoires. Merci beaucoup à tous les deux d'être venus nous parler sur les ondes, et on se dit à très bientôt.
10: Merci à vous.
5: Merci beaucoup.
10: Au revoir.
5: Au revoir.
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0: Bonjour à tous, nous fêtons Romuald aujourd'hui. Alors la chance sera-t-elle présente dans votre ciel ?
1: Bélier, eh bien cet aspect planétaire vous permet de cultiver une aura de mystère qui ne manquera pas de fasciner ceux qui vous entourent.
0: Taureau, entourez-vous d'amis, redonnez-leur un peu de ce temps qui vous faisait défaut tout récemment.
1: Gémeaux, bien soutenu par Saturne, vous pourrez améliorer sensiblement votre standing.
0: Cancer, ne surestimez pas votre résistance nerveuse.
1: Lion, compte tenu de votre ciel chaotique, fuyez donc les discussions houleuses, les rapports conflictuels.
0: Vierge, vous attirez les autres presque sans effort, créant un magnétisme qui renforce vos relations amicales.
1: Les balances, l'action de Mars sera très négative. Elle vous rendra particulièrement agressif aujourd'hui.
0: Scorpion, les influx d'Uranus accentuent votre sociabilité et vous rendent particulièrement agréable sur le plan social.
1: Sagittaire, attention, manque de prudence dans vos propos, vous risquez de blesser certaines personnes.
0: Capricorne, même si vous avez encore de l'énergie, vous n'êtes pas infaillible, prenez un moment pour souffler et vous détendre.
1: Verseau, attention de ne pas vous imposer coûte que coûte.
0: Enfin, petit poisson, rien ne devrait vous sembler insurmontable et vous ferez preuve d'un grand professionnalisme et cette fiabilité joue en votre faveur. Bonne journée à tous, à demain pour un nouvel horoscope de Phaéton Silver.
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1: 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Rendez-vous ce vendredi à partir de 17h sur la place de la mairie à Desagnes. Ce mois-ci, le thème sera Barbecadez. 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La commune de Vernoux-en-Vivarais organise son traditionnel vide-grenier et vous invite à venir nombreux pour vendre, chiner et partager un moment convivial. Il aura lieu le 14 juillet dans le centre-bourg de 7h30 à 14h. Particuliers exposants sont les bienvenus. Inscription et renseignements auprès de la mairie au 04 75 58 11 90. Venez faire de bonnes affaires dans une ambiance chaleureuse et festive. Arles Bosque fait la fête de la musique. Venez nombreux dimanche 21 juin sur la place du marché à 18h30, concert. Les Calacuta, 12 musiciens vont vous enchanter par un show cuivré, chantant, dansant et explosif. À 20h, scène ouverte à tous les musiciens qui souhaitent exprimer leur talent. Réservation du créneau horaire par mail, comité des fêtes d'arlesbosque@gmail.com. Événement gratuit, buvette et food truck sur place, organisé par le comité des fêtes d'Arles Bosque. Renseignements 07 83 07 00 09.
2: Le prochain conseil municipal de Saint-Agrève aura lieu le jeudi 25 juin à 20h30 dans la salle du conseil au premier étage de la mairie. L'ordre du jour sera communiqué via Iliwap et affiché en mairie environ une semaine avant la date du conseil.
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1: 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D'autres lieux et dates sur notre site internet www.artdesjeux.com. 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Cet événement convivial a pour objectif de valoriser les savoir-faire locaux, les produits de qualité et de proposer aux habitants comme aux touristes un moment de découverte et de partage au cœur de notre commune. Producteurs locaux, artisans et créateurs, produits du terroir et fabrication artisanale, vous souhaitez exposer et faire découvrir vos produits? Rejoignez-nous pour cette belle animation estivale. Renseignements 04 75 58 11 90. Samedi 20 juin, au parc Fornat de Désagne, l'association Zicandaise vous invite à danser pour la fête de la musique. Au programme à partir de 18h, Babé les chats, un spectacle rock pour jeunes publics suivi de 4 groupes, les fils de William, rock festif, l'HP.

0: la patate, musique cajun, panache, électro et pour terminer, Massine Rave, musique techno. Concert maintenu dans l'espace culturel en cas de pluie, entrée à prix libre, buvette et restauration sur place, prévoir des espèces. 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
2: Il est 13h. Bonjour à tous, à la une de l'actualité, Le Figaro a dévoilé que le député Horizon François Jolivet demande la mise en place de tests antidrogue obligatoires et inopinés pour les députés et les personnels du Palais Bourbon. Il a adressé une lettre à la présidente de l'Assemblée, Yaël Braun-Pivet, avant de généraliser le dépistage. Cette demande fait écho à une circulaire portée par le Premier ministre Sébastien Lecornu, qui prévoit déjà des tests salivaires dans l'exécutif. 5 départements du nord de la France, l'Aisne, le Nord, l'Oise, le Pas-de-Calais et la Somme, sont placés en vigilance orange aux orages aujourd'hui. Dans le même temps, la chaleur reste très intense sur une large partie du pays, avec 53 autres départements toujours en vigilance orange canicule. Météo France annonce un épisode étendu, durable et intense, avec un pic attendu entre dimanche et mardi, et des températures pouvant atteindre jusqu'à 40 degrés, notamment dans l'ouest et le centre. La préfecture de police de Paris a interdit une grande manifestation prévue demain place Vauban, organisée par le collectif Voix d'Iran. L'événement devait rassembler jusqu'à 100 000 personnes pour dénoncer la situation des droits humains en Iran. Les organisateurs dénoncent une interdiction tardive, malgré des mois de coordination avec les autorités. Un recours va être déposé devant le tribunal administratif de Paris. L'enquête sur la mort de Liana se poursuit dans le Gers. Selon les résultats de l'autopsie, la collégienne de 11 ans a subi des violences sexuelles avant son décès. L'ADN du principal suspect, Jérôme Barella, a été retrouvé sur son corps. Liana aurait également été bâillonnée, les mains et les pieds entravés. Jérôme Barella a été mis en examen pour enlèvement et séquestration de mineurs. Plus d'un jeune sur 10 déclare avoir déjà consommé du protoxyde d'azote. C'est ce que révèle le baromètre sur les addictions réalisé par Ipsos. Parmi les consommateurs, la moitié déclare avoir eu au moins une perte de contrôle à la suite de la consommation. Selon Marie-Pierre Genvrin, responsable de la prévention à la Massif, 27% des consommateurs de protoxyde d'azote ont des pensées suicidaires. Les tensions persistent au Moyen-Orient malgré l'accord entre les États-Unis et l'Iran. L'armée israélienne a mené de nouvelles frappes cette nuit dans le sud du Liban. Elles ont fait au moins 18 morts selon l'agence officielle libanaise. Les négociations prévues aujourd'hui en Suisse entre Washington et Téhéran ont, elles, été reportées. Et puis en mot sport, en football, à la Coupe du Monde, le Mexique vient de se qualifier pour les 16e de finale après sa victoire cette nuit contre la Corée du Sud 1-0. Cette nuit également, le Canada a battu le Qatar 6-0 et hier soir, la Suisse l'a emporté 4-1 face à la Bosnie. Et puis match nul 1-1 entre la République tchèque et l'Afrique du Sud. Voilà pour l'essentiel de l'actualité. Bon après-midi à tous.
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Et cette semaine, c'est à Marie de nous proposer sa sélection musicale, une mixtape qui prend son temps entre soul intemporel, rock alternatif et chansons françaises poétiques. Cette sélection est pour celles et ceux qui aiment les chansons qui racontent quelque chose, qui laissent une trace et qui accompagnent les fins de journée autant que les grands voyages intérieurs. Bonne écoute !

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2: Vendredi 26 juin, le musée Montagu à Saint-Sauveur-de-Montagu accueille Christine Hoth pour une soirée musicale exceptionnelle. Virtuose des ondes Marteneau, elle se produit en duo avec Mathieu Gabry dans un concert de 40 minutes proposé en deux sessions, 19h30 ou 20h45. Sa musique intense, entre pop et musique savante, vous plongera dans une immersion sonore et cosmique. Les détenteurs d'un billet profitent également d'un cocktail en boutique et d'une réduction exclusive de 10% sur les articles Maison Montagu. Inscription sur le site www.billetweb.fr.
3: Le comité des fêtes du Cheylard vous invite à la fête de la musique. Vendredi 19 juin, à partir de 20h30 sur le parking de la Guinguette, au programme Emilien Buffa et Vince Terranova, chansons françaises, Matteo Gypsies, reprise des légendes, rumba gitane, Comrade, musique irlandaise festive. Entrée gratuite, buvette et petite restauration sur place, repli à la salle des fêtes en cas de mauvais temps. Plus d'infos sur le site www.comité-des-fêtes-le-cheylard.com. L'association La Ronde organise la fête de la musique samedi 20 juin à Vernoux-en-Vivarais. À 17h, goûter, concert, apéritif avec La Ronde sur la place de l'église, chansons pop-rock, soul, latino. À 20h30, concert au Lac aux Ramiers avec le groupe Dolsax, tribe balkano-funky, suivi d'un DJ set. Toute la nuit, les DJ se succèdent au bar Le Stardèche à Marsanou. Venez nombreux, renseignements 07 87 34 42 43.
4: 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Rendez-vous de 11h à 18h pour une rencontre autour d'ateliers prévus pour tous les âges. Un moment fraternel pour discuter, jouer, chanter, s'émerveiller, créer. Inscription nécessaire avant le 25 juin sur le site www.connon.fr, par email communion@connon.fr ou par téléphone au 07 60 32 23 66.
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Homme ou femme, vous avez entre 18 et 25 ans. Vous êtes motivé par l'engagement citoyen, l'accompagnement des élèves et avez envie de vivre une expérience enrichissante. Aucune condition de diplôme n'est requise. Seule votre motivation et votre savoir-être comptent, d'une durée de 9 mois à compter du 1er octobre 2026. Plus de renseignements, contactez Madame Libois, chef d'établissement, au 04 75 29 01 19 ou par mail à ec.chepr@gmail.com. 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
1: La saison des marchés recommence avec un thème différent chaque mois. 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Ce mois-ci, le thème sera Barbecadez. À tout bientôt, place de la mairie à Desagnes. 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Cet événement convivial a pour objectif de valoriser les savoir-faire locaux, les produits de qualité et de proposer aux habitants comme aux touristes un moment de découverte et de partage au cœur de notre commune. Producteurs locaux, artisans et créateurs, produits du terroir et fabrication artisanale, vous souhaitez exposer et faire découvrir vos produits? Rejoignez-nous pour cette belle animation estivale.

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1: Il est 14h.
2: Bonjour à tous. À la une de l'actualité, Le Figaro a dévoilé que le député Horizon François Jolivet demande la mise en place de tests antidrogue obligatoires et inopinés pour les députés et les personnels du Palais Bourbon. Il a adressé une lettre à la présidente de l'Assemblée, Yael Braun-Pivet, avant de généraliser le dépistage. Cette demande fait écho à une circulaire portée par le Premier ministre Sébastien Lecornu, qui prévoit déjà des tests salivaires dans l'exécutif. 5 départements du nord de la France, l'Aisne, le Nord, l'Oise, le Pas-de-Calais et la Somme, sont placés en vigilance orange aux orages aujourd'hui. Dans le même temps, la chaleur reste très intense sur une large partie du pays, avec 53 autres départements toujours en vigilance orange canicule. Météo France annonce un épisode étendu, durable et intense, avec un pic attendu entre dimanche et mardi, et des températures pouvant atteindre jusqu'à 40 degrés, notamment dans l'ouest et le centre. La préfecture de police de Paris a interdit une grande manifestation prévue demain place Vauban, organisée par le collectif Voix d'Iran. L'événement devait rassembler jusqu'à 100 000 personnes pour dénoncer la situation des droits humains en Iran. Les organisateurs dénoncent une interdiction tardive, malgré des mois de coordination avec les autorités. Un recours va être déposé devant le tribunal administratif de Paris. L'enquête sur la mort de Liana se poursuit dans le Gers. Selon les résultats de l'autopsie, la collégienne de 11 ans a subi des violences sexuelles avant son décès. L'ADN du principal suspect, Jérôme Barella, a été retrouvé sur son corps. Liana aurait également été bâillonnée, les mains et les pieds entravés. Jérôme Barella a été mis en examen pour enlèvement et séquestration de mineurs. Plus d'un jeune sur 10 déclare avoir déjà consommé du protoxyde d'azote. C'est ce que révèle le baromètre sur les addictions réalisé par Ipsos. Parmi les consommateurs, la moitié déclare avoir eu au moins une perte de contrôle à la suite de la consommation. Selon Marie-Pierre Genvrin, responsable de la prévention à la Massif, 27% des consommateurs de protoxyde d'azote ont des pensées suicidaires. Les tensions persistent au Moyen-Orient malgré l'accord entre les États-Unis et l'Iran. L'armée israélienne a mené de nouvelles frappes cette nuit dans le sud du Liban. Elles ont fait au moins 18 morts. Selon l'agence officielle libanaise. Les négociations prévues aujourd'hui en Suisse entre Washington et Téhéran ont, elles, été reportées. Et puis en mot sport, en football, à la Coupe du Monde, le Mexique vient de se qualifier pour les 16e de finale après sa victoire cette nuit contre la Corée du Sud 1-0. Cette nuit également, le Canada a battu le Qatar 6-0 et hier soir, la Suisse l'a emporté 4-1 face à la Bosnie. Et puis match nul 1-1 entre la République tchèque et l'Afrique du Sud. Voilà pour l'essentiel de l'actualité. Bon après-midi à tous.
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1: Il est 15h. Bonjour à tous, à la une de l'actualité. La canicule s'intensifie en France. 53 départements sont en vigilance orange et plusieurs pourraient basculer en rouge dès dimanche, selon le ministre de l'Intérieur. Les températures atteignent déjà près de 40 degrés dans certaines régions. Et conséquence, certaines fêtes de la musique et des événements sportifs sont annulés ou adaptés. Et 784 écoles ou collèges sont concernés par des aménagements d'horaires et certains oraux du bac sont même décalés. La circulation différenciée est mise en place dès aujourd'hui à Paris et dans la Petite Couronne à cause de la canicule et d'un pic de pollution à l'ozone. Seuls les véhicules avec une vignette critère 0, 1 et 2 peuvent circuler à l'intérieur du périmètre de la 6. Ces mesures resteront en vigueur jusqu'à la fin de l'épisode de pollution. Le gouvernement envisage de réduire dès cet été la part remboursée par l'assurance maladie sur certains actes médicaux. Une mesure qui augmenterait le ticket modérateur, c'est-à-dire la part prise en charge par les mutuelles ou le restant à charge des patients. Les complémentaires santé dénoncent un transfert massif des dépenses et alertent sur un risque de hausse de cotisations pour les salariés, les retraités et les entreprises. Un salarié licencié après avoir dénoncé des propos racistes dans son entreprise obtient gain de cause en appel devant la justice. La cour a annulé son licenciement, ordonné sa réintégration et condamné l'employeur à lui verser plus de 300 000 euros, soit l'équivalent de 7 ans et demi de salaire. La justice rappelle que ces salariés qui dénoncent des faits de harcèlement ou de discrimination bénéficient d'une protection particulière. Les 16-30 ans consomment trop de protoxyde d'azote. Vous savez, ce gaz hilarant, c'est ce que dit un baromètre Ipsos, Alex Gauthier.
2: Oui, plus d'un jeune sur 10 déclare avoir déjà consommé ce gaz hilarant, une pratique souvent perçue comme récréative. 7 consommateurs sur 10 expliquent en prendre pour s'amuser, se détendre ou se sentir bien. Problème, près de la moitié des consommateurs réguliers reconnaissent avoir déjà conduit après avoir inhalé ce gaz. Un quart affirme même avoir été impliqué dans un accident de la route sous son emprise, que ce soit en voiture, à vélo ou en trottinette. Les conséquences ne se limitent pas à la sécurité routière. L'étude souligne également des répercussions sur la santé mentale, avec davantage de pensées négatives, de difficultés scolaires ou professionnelles et parfois des idées suicidaires chez certains consommateurs.
1: Merci Alex. Enfin un mot de foot, c'est officiel, Dembaba devient le nouveau directeur sportif du Havre. L'ancien attaquant sénégalais quitte Dunkerque où il occupait le poste de président délégué depuis 3 ans. Dembaba succède à Mathieu Bodmer avec l'objectif de maintenir durablement le HAC en Ligue 1. Voilà pour l'actualité, bon après-midi à tous.
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17: Regarde ailleurs, c'est cette envie de partager des expériences de vie, des parcours de vie. Donc je donne souvent la parole à des voyageurs, des écrivains, des réalisateurs, des expatriés, mais aussi des immigrés. Cette notion d'élargir vraiment sa vision du monde à travers ses expériences de vie. On va parler de toi, Mariette, dans cette émission, dans ce podcast Regarde ailleurs. Je ne sais pas grand-chose encore, mais l'idée c'est qu'on apprenne à en savoir un peu plus, qu'on te découvre, notamment dans ton parcours de voyageuse. Donc je sais que tu as publié plusieurs bouquins chez Transboréal. Tu parlais d'un film que tu as co-réalisé, ou en tout cas dans lequel tu as participé. Donc reviens sur toi et ton parcours de voyageuse.
18: Ouh là là là là. Ben oui, Mariette, la petite voyageuse, c'est d'abord dans la tête. J'ai l'impression que c'est un petit peu ça qui a été une sorte de fil rouge dans ma vie. C'est l'envie, le besoin de découvrir alors d'autres paysages, c'est une chose, mais surtout comprendre l'humain et le comprendre à travers sa diversité. Donc d'autres cultures, d'autres façons de vivre, d'autres façons de survivre aussi. Voilà, et de se décentrer de nos vies tellement faciles en fait ici.
17: Mais cette Mariette qui veut explorer le monde et découvrir l'humain, comme tu dis, elle a quel âge et qu'est-ce qui a initié ça en toi? Est-ce que tu pourrais me dire ou donner des clés de compréhension pourquoi tu as eu cette curiosité d'aller rencontrer l'humain et d'essayer de le comprendre et de l'explorer?
18: Alors si je remonte très loin, je pense que j'étais un peu perdue dans une famille nombreuse avec la passion des livres. Et moi, tant qu'on me laissait tranquille dans un petit coin pour bouquiner, ça m'allait bien. Et je pense que cette envie de lire constamment et du coup qui m'a fait rentrer dans d'autres univers et donc d'avoir envie de ensuite de vivre pour de vrai en fait ces rencontres-là au-delà de l'écriture.
17: Est-ce que tu te rappelles peut-être d'un bouquin qui t'avait marqué, touché, inspiré, qui t'a permis cette mise en mouvement ?
18: Ouais, un des bouquins vraiment adolescent qui m'a beaucoup marqué, c'était Les Cavaliers de Kessel. Je suis rentrée dans un monde vraiment dur et je le relis d'ailleurs régulièrement ce livre. Et voilà, donc c'est ce grand périple à cheval avec peut-être la mort à la clé et ces steppes immenses et ces hommes durs. Et j'ai beaucoup, ça m'a transportée et ça m'a donné aussi l'amour de l'Asie centrale, clairement.
17: Donc c'est vraiment toi la littérature hein, qui t'a mis un pied dans l'univers du voyage.
18: Tout à fait, c'est la littérature. Et ensuite, c'est bien, on commence un voyage, un petit peu on se débrouille, hein, deux, trois, et puis on affine un petit peu ses besoins et ses envies en fait.
17: Donc est-ce que tu te rappelles, ou tu pourrais peut-être nous parler de ton premier voyage qui a été marquant hein, dans cette envie d'aller à la rencontre de cet autre ?
18: Je pense que peut-être pas le premier, mais le plus marquant pour moi, c'était 2 mois en Afghanistan, où j'avais besoin d'aller dans un lieu qu'on voulait découvrir avec mon compagnon. Et il s'était tué 2 ans plus tôt en parapente. Et j'avais vraiment le besoin d'aller dans ce pays. Et donc, on a été dans le corridor du Warren avec notre fille. Elle avait 6 ans à l'époque. Et c'était la découverte, au-delà de la peur d'aller dans ce pays, la découverte d'un peuple incroyable et de montagnes absolument sublimes. Et ouais, il m'a vraiment beaucoup marqué ce voyage.
17: Alors l'Afghanistan, c'est, je pense aux Michaud qui ont pas mal parlé de l'Afghanistan. Il y a un autre photographe, Mathieu Palais, qui a fait aussi des livres photos sur le Warren. C'est vrai que c'est un pays qui fait rêver, qui fascine beaucoup. On entend dire que c'est un des pays les plus accueillants du monde, mais aujourd'hui très compliqué. Donc toi, tu y étais en quelle année ? Est-ce que tu peux nous parler de l'Afghanistan que tu as rencontré, que tu as découvert, et qu'est-ce qui t'a touché dans ce voyage-là ?
18: En effet, l'Afghanistan, j'ai d'abord rencontré à travers les photos et les textes des Michaud. Et là, vous voyagez déjà direct, c'est incroyable. Et nous, on y était en 2011. Et pour la petite anecdote, alors, il y a toujours de la tension. Et dans ce genre de pays, on ne sait jamais quand ce qui va se passer. Mais nous étions passés par le Tadjikistan. Et donc là, à Ishkashim, la frontière, c'est plutôt tranquille, entre guillemets. Et on part direct dans les montagnes du Warren. Donc on n'est pas passé par Kaboul, c'était plutôt, on va dire, safe à ce niveau-là. Et pour la petite anecdote, tu parles de Mathieu Palais, c'est rigolo parce que j'étais avec Alam Jan, c'est un ami pakistanais qui nous avait rejoint à la frontière afghane. Et au retour dans la vallée, on s'arrête complètement par hasard pour manger au bord de la piste, dans un petit boui-boui. Et là, on entend « Alam Jan Taryo !» Et c'était Mathieu Palais, qui était pour une mission, pour National Geographic ou je sais pas quoi, et qui était là et qui connaît aussi Alam. Et moi, Mathieu, je le connaissais, mais que par mail. Je lui avais demandé plein d'infos sur le corridor, sur le Tadjikistan, l'Afghanistan. Et il était incroyable parce que j'avais lu ses bouquins, évidemment, aussi, ses photos. J'avais tout vu. Et de le rencontrer en vrai, c'était au fin fond de l'Afghanistan, c'était juste dingue.

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1: Et là, donc, ce voyage en Afghanistan, tu le fais avec ta fille, c'est ça? Ta fille qui a 6 ans, tu dis, à l'époque, quand tu l'emmènes voyager en Afghanistan. Je veux bien que tu nous parles aussi de cette manière de voyager avec des enfants. En plus, dans des pays qui ne sont pas forcément très fréquentés, où il n'y a pas forcément toutes les infrastructures prévues pour voyager avec des enfants.
2: Bah, moi, mon idée, c'est qu'à partir du moment où des gens vivent un endroit, toi, tu peux y vivre. Donc, c'est aussi simple que ça. Donc, je n'écoute pas les gens qui disent irresponsable ou quoi. C'est la vie, en fait. Pour moi, je risque autant ma vie à traverser, aller à vélo au boulot, que traverser la route, que partir dans ces coins-là. Donc j'ai une grande confiance dans l'humain et la confiance que j'ai pour moi, je l'ai pour ma fille en fait. Donc pourquoi ? Parce qu'elle a 6 ans, elle pourrait pas me suivre là où je vais. Ça m'a posé aucune question. Et en effet, elle s'est toujours adaptée à notre type de voyage. C'est une enfant qui très vite sait dormir dehors à la belle. Mais des toutes petites, sous la tente, manger pas forcément équilibré, manger du riz pendant des semaines, aller en altitude. On a fait un premier voyage gros, en tout cas avec elle, qui était 6 mois au Népal. Après coup, je me suis rendu compte qu'il y avait des choses que j'aurais peut-être pas dû faire pour elle, notamment des zones vraiment en altitude, où elle a été mal et physiquement c'était difficile, donc moralement. Là, elle avait 5 ans. Mais sinon, ça n'a jamais été un problème. Elle a toujours été enthousiaste. On a su adapter aussi, hein, parfois, les journées. C'est des journées plus courtes. On est souvent sur des chevaux. Enfin, on adapte, mais l'enfant, il est... En fait, il prend tout. C'est juste... C'est pas un frein, jamais.
1: Donc c'est souvent les peurs des parents ou des projections que peuvent avoir les parents qui peuvent nous limiter dans nos déplacements.
2: Ouais, moi, je pense... Et l'enfant, il attend juste une chose, c'est la liberté et la confiance. Et après ça, il se construit. L'enfant, c'est un adulte en devenir. Nous-mêmes, on n'est pas vraiment finis. Donc, moi, je pense que c'est aussi simple que ça.
1: Qu'est-ce qu'elle est devenue, ta fille, hein, qui s'appelle Lou, donc, qui a grandi avec des parents et une maman voyageuse, qu'apparemment, tu as trimballé dans différents pays. Hein. Je ne sais pas grand-chose de toi. Tu parles déjà du Népal, haute altitude, tu l'as emmenée en Afghanistan. J'imagine qu'il y a eu beaucoup d'autres voyages. Donc, des fois, les enfants font le choix de suivre le chemin des parents ou faire quelque chose de complètement opposé. Qu'est-ce qu'elle est devenue, est-ce qu'elle a été, et comment est-ce que ça l'a impacté, cette enfance sur les routes du monde?
2: Alors, je pense que ça l'a impacté sur deux choses. D'une part, le côté artistique. Parce qu'elle a commencé à faire des carnets de voyage dès le début, en fait. Elle aime beaucoup dessiner, elle aime beaucoup écrire, raconter ce qu'elle voit. Et donc, elle a développé un art du carnet de voyage qui est assez chouette. Et ça a impacté aussi sa vision du monde, où elle est beaucoup dans la rencontre. Mais en tout cas, je pense que vraiment tous les voyages et la manière dont on a vécu depuis qu'elle est toute petite, ça a ancré quelque chose en elle, au niveau artistique, au niveau anthropo, enfin, rencontre de l'autre.
1: Je ne sais plus comment tu l'as formulé, mais tu m'as dit quelque chose du style « j'ai confiance en l'humain » ou « je crois en l'humain, en la bonté de l'humain ». Voilà, comment est-ce que tu peux nous expliquer ça dans un monde qui est plutôt anxiogène? Et qu'est-ce que tu as observé de cet humain que tu allais rencontrer dans différents pays?
2: Je remarque que chaque fois que j'ai été vraiment dans la merde dans des voyages, et ça se débloque toujours, grâce à l'intervention d'une personne qu'on ne connaît pas, qui sort de nulle part et qui gratuitement va te sortir d'affaire. C'est systématique. Donc en fait, une fois que tu comprends ça, tu vas te mettre dans des trucs pas possibles. Alors, tu vas pas non plus faire des trucs complètement débiles, hein, on va dire. Mais en général, c'est toujours l'humain qui va te... C'est au-delà des rencontres, en fait. C'est au niveau de l'entraide, au niveau de la reconnaissance, en fait, de l'un envers l'autre. Et oui, des belles aventures, il y en a dans les moments les plus difficiles, en fait. C'est ça que je retiens de ces voyages.
1: Est-ce que tu observes aussi, des fois, une sorte de magie dans le voyage? Tu parlais toujours quelqu'un qui va apparaître pour nous sortir de la merde ou des situations compliquées. Est-ce que tu observes ça, ces synchronicités qui rendent le voyage encore plus beau et plus magique?
2: Oui, je pense que la magie, en fait, elle vient du fait que toi-même, tu te changes en fait quand tu voyages, c'est-à-dire que tu es une autre personne, tu n'es plus la personne qui va à son boulot tous les jours, dans un quotidien, et que les voitures qui le klaxonnent, ça le saoule, et que en fait tout, voilà, tu es une autre personne quand tu te décentres de ta vie quotidienne. Que ton téléphone est éteint, parce que mon téléphone est toujours éteint en voyage, et voilà, donc c'est aussi parce que toi tu as changé que la magie elle opère en fait. C'est pas que les gens sont plus merveilleux à l'autre bout du monde, parce que tu peux découvrir cette magie en étant en Creuse, à vélo ou au fin fond de la Bretagne. Donc c'est vraiment un changement personnel pour moi qui fait que la magie du voyage opère.

0: Pour moi, le voyage, je dirais que c'est non pas une parenthèse dans ma vie, c'est ma vie et le reste c'est une parenthèse. Et je pense que sans me décentrer, sans aller dans ce temps long, je serais pas moi-même déjà et j'aurais pas d'équilibre correct pour moi. Donc, en effet, c'est du temps long, c'est du temps soit à pied, soit vélo, c'est un petit peu ce qui s'est fait les dernières années. Et c'est aussi du temps dans la nature.
1: Donc j'entends que le voyage occupe une grande place de ton année. Tu pars pas 5 semaines en vacances ou en voyage, c'est plutôt tu voyages et le reste du temps, et de temps en temps tu rentres en France. Enfin, comment est-ce que tu articules tout ça? Et la question aussi que j'ai envie de te poser, c'est par rapport à un moment donné, quand on voyage, on a des fois envie de rendre le voyage permanent, mais ça pose quand même toujours les questions économiques. Comment est-ce qu'on fait pour pouvoir continuer à créer la réalité qu'on se choisit? Il y a cette phrase qui m'avait beaucoup inspiré, ne vis pas tes rêves, ne rêve pas ta vie, mais vis tes rêves. Et souvent quand on rentre dans ce cercle du voyage ou des voyageurs, un voyage on appelle un autre et un autre et un autre. Donc comment est-ce qu'on fait pour trouver un équilibre entre vie familiale, vie personnelle, vie professionnelle et cette aspiration au mouvement et à la rencontre?
0: Alors moi je suis pas une grande voyageuse contrairement à des gens qui partent des années, ça m'est jamais arrivé, le maximum c'était 6 mois et j'ai eu des boulots aussi plutôt on va dire classiques où j'ai pu demander des dispos, voilà, mais c'était maximum 6 mois. Et sinon, c'était 2 mois, donc j'ai jamais voyagé très longtemps. Je pense que j'ai aussi pas mal évolué dans mon approche du voyage avec une réflexion sur je ne vais pas à l'autre bout du monde en avion, des choses comme ça. Donc ça a beaucoup freiné ce type de voyage sur les dernières années. Je pense que je vis et j'apprends. Enfin, différemment, on va dire, avec les voyages que je peux faire actuellement. Par exemple, le dernier vrai beau voyage en itinérance, c'était en Norvège. Donc là, j'y vais en bus, j'ai mon sac à dos et après, je marche 6 semaines. Et en 6 semaines de marche dans la montagne, ça peut être l'équivalent de, je sais pas, de plusieurs mois n'importe où. Donc c'est pas tant le fait que ce soit loin pour moi qui est important. C'est plutôt la manière dont tu abordes ta façon de voyager.
1: Tu voyages seule ou toujours avec ta fille?
0: Je voyage plus trop avec ma fille parce qu'elle a plus envie. Non, elle va avoir 20 ans là, cette fin d'année. Et ça fait quelques années qu'elle fait sa vie, quoi. Et donc, moi, j'ai dû réorganiser un petit peu les tiroirs dans mon cerveau pour... est-ce que ça a du sens pour moi de voyager avec d'autres, seule? Et j'ai pas de réponse encore. Je sais que j'aime bien être seule. Je suis quand même solitaire et j'apprends plus de moi dans la solitude du voyage.
1: Et en même temps, le fait de voyager seul permet d'ouvrir aussi des fois plus de portes et de créer plus de rencontres. Hein. Tu disais au début de cette émission, toi, ce qui t'a amené à te mettre en mouvement, à partir, c'était cette envie de rencontrer l'autre dans son humanité.
0: C'est exactement ça. Et parfois, ce sont des rencontres très fortes qui durent très peu de temps. Par exemple, ce dernier voyage en Norvège, j'ai marché les 15 premiers jours, il n'y avait absolument personne, c'était le mois de juin, il y avait plein de neige, personne dans la montagne, ils avaient compris que ce n'était pas le bon moment, j'étais la seule à découvrir ça. Et je me souviens d'une rencontre avec un Norvégien qui venait du Cap Nord. Donc lui, ça faisait à peu près 4 mois qu'il marchait, il avait commencé à ski. On a passé une journée ensemble, on a parlé littérature, il m'a raconté toute sa préparation, c'était extra, c'est vraiment, je pense, une rencontre qui m'aura beaucoup marquée. Mais ça peut être aussi des rencontres qui sont rêvées, notamment je voulais m'arrêter absolument dans un refuge, dans un endroit dans Jotunheimen. On m'avait parlé d'une gardienne de refuge incroyable qui écrivait sur les femmes alpinistes. Alors je me dis, mais cette rencontre, elle est pour moi. Donc j'ai marché 3 semaines avec cette femme dans la tête, sous le Bjorg. Et j'ai rêvé cette rencontre et elle m'a animée pendant mes 3 premières semaines de marche en solitaire. J'arrive dans son refuge, elle n'est pas dispo en fait. Je lui avais même envoyé un de mes bouquins à l'avance pour qu'elle découvre qui je suis en tant qu'autrice et mon écriture. Je savais qu'elle parlait un peu français. Et là, je la vois, j'attends 2-3 jours, je porte ma tente à côté du refuge, il pleut, machin, bon. Et elle, pas dispo. Et je suis repartie, et sur le moment, j'étais déçue. Mais en fait, cette rencontre que j'avais imaginée pendant 3 semaines, ça m'a nourri 3 semaines. Et finalement, ça suffisait. Voilà.
1: Excellent. Mariette, aujourd'hui je te rencontre sur le stand de Transboréal où tu as écrit, tu présentes ton bouquin, donc il y en a eu plusieurs si j'ai bien compris. Donc quelle est la part de l'écriture dans ta vie? Est-ce que tu as toujours écrit en voyage? Est-ce que tu savais que tu allais écrire? Comment ça s'est passé? Et parle-moi de la place de l'écriture dans tes voyages.
0: Je pense que l'écriture dans ma vie, elle est hyper importante. J'ai été quelques années journaliste pour la presse montagne et vol libre. Et ensuite, quand j'ai basculé dans d'autres métiers, j'ai toujours continué d'écrire. Et je suis passée à l'écriture de livres un peu plus tard. J'avais ce besoin d'aller plus profondément dans les ressentis et dans la transmission qu'un simple article, qui pour moi est un petit peu superficiel. Et donc j'ai commencé à écrire et c'était plutôt... j'ai fait des choses assez différentes, mais un petit peu quand même toujours dans l'autobiographie. J'ai fait un premier ouvrage avec Edmond Baudouin, un dessinateur à l'association. Donc c'est un éditeur bande dessinée. Et c'est marrant cette histoire. En fait, c'est jamais prémédité. C'est ça qui est rigolo. Edmond Baudouin, je le rencontre en 2017 à la fin d'une traversée des Alpes que je faisais avec ma fille. Elle avait 12 ans à l'époque. Et on voulait réfléchir sur la notion de frontière, de migration, de frontière. Donc on était vraiment sur le fil pendant un mois avec Lou. Et Edmond Baudouin, à ce moment-là, il est dans la Roya. Et il écrit Humain avec Troops. Donc il est tant qu'il est là. Et moi, je le rencontre donc à ce moment-là. Et il commence à me poser des questions sur la montagne, blablabli, blablabla. Et on a un échange qui se met en place, un échange mail. Souvent, moi, je lui écris des choses à ma manière, c'est-à-dire une phrase pour dire 10 000 pensées. Et lui, il me répond en dessin. Ça durait plusieurs mois. Et un jour, on se rencontre, parce qu'on se rencontre plusieurs fois quand même. Et un jour, il me dit, tu sais, moi, je suis passée à l'association. Puis l'éditeur, en fait, il veut en faire un livre. Donc il m'en avait même pas parlé et le livre a été édité. C'était quasiment tout construit. C'était marrant. Cette première histoire d'un vrai livre édité. Et ensuite j'ai écrit un album pour enfants sur une petite fille qui disparaît parce que personne ne fait attention à elle et elle part en voyage. Donc il y a toujours cette notion vraiment de voyage dans ces livres que j'écris. Cet album s'appelle Soulevé. Ça veut dire rayon de soleil en norvégien. Et donc là, j'édite chez Transboréal, Jour blanc dans le Hardanger. C'est mon premier roman, donc. Et l'idée de ce roman, c'est Lou, ma fille, va avoir 18 ans. Et je veux absolument, en cadeau de 18 ans, lui offrir un livre. Et pour moi, le livre, ce serait tout ce que je n'ai jamais réussi à dire en tant que maman à ma fille sur ce qui s'est passé dans ma tête depuis l'accident de son papa quand elle avait 4 ans. Et comment je l'ai élevée, pourquoi j'ai... était comme ci ou comme cela. Enfin, ce qui s'est passé en l'observant grandir. C'était vraiment ça. J'ai vraiment eu l'impression d'avoir vécu ces années comme j'ai de la chance, j'ai une enfant à faire grandir. Elle est merveilleuse, évidemment, c'est ma fille. Et moi, j'ai cette mission d'essayer de la guider ou de la faire grandir à peu près droit. Mais on ne dit jamais à son enfant, surtout à l'adolescence, il y a des frontières qui se mettent en place, des non-dits qui sont créés par l'une ou par l'autre. Et j'avais vraiment ce besoin d'écrire un récit autour de ça. Sauf que je ne voulais pas rentrer dans le très concret de « à telle époque, tu es partie deux mois au Groenland, ça m'a fait bizarre ». Bon, non, j'avais besoin de prendre du recul et de sortir du récit qui pourrait devenir un peu gnangnan. Et donc je l'ai basé en Norvège au début du XXe siècle, pendant la construction de la ligne de fer Bergen-Christiania, qui va devenir Oslo. Et je plante le décor donc, dans un petit village qui s'appelle Finse. Pour moi, c'était le décor parfait. C'est-à-dire que suite à l'accident de Philippe, mon compagnon, on a vécu, en tout cas j'ai vécu, une période d'hyper-solitude, on va dire, que j'ai pris à bras-le-corps, en fait, et que j'ai accepté complètement, et j'avais besoin même de ça pour avancer. J'avais pas besoin de m'étourdir, j'avais besoin d'aller dans le dur du truc.
1: Donc là, Lou a 4 ans à cette époque, hein, quand ton compagnon, le papa de Lou, décède d'un accident de parapente, si j'ai bien compris.
0: C'est ça. C'est ça. Donc Lou a 4 ans. Et donc dans l'histoire, ça correspond à un accident quand la petite gamine là, du livre a 5 ans. Et en fait, toutes les étapes importantes que je voulais partager à ma fille au moment de ses 18 ans, elles sont venues. Mais dans ce contexte-là, un petit peu décentré du récit historique.
1: Donc c'est un livre à ta fille.
0: C'est vraiment un cadeau pour ma fille. Ouais, ouais, c'est vraiment une offrande. Et c'est rigolo parce que on a vraiment une sorte de pudeur l'une envers l'autre. Donc j'écris ce livre, je lui offre pour ses 18 ans. Et moi, je partais après 3 mois pour traverser l'Atlantique à la voile avec un ami. Et elle a attendu, parce qu'elle est en terminale, c'est sérieux la terminale, donc il fallait qu'elle passe son bac. Donc elle est restée 3 mois sans moi. Et elle a attendu que je parte pour lire le livre.
1: Est-ce que tu peux nous parler de quelques voyages que tu as fait avec ta fille? Donc, j'ai bien compris, le premier c'était à 4 ans ou à 5 ans au Népal. Ensuite, tu l'emmenais en Afghanistan. Donc, chaque année, comme ça, tu partais avec ta fille sous le bras?
0: Oui, on est parti souvent, en effet. D'autres voyages avec des amis. Et ça, c'était bien au Groenland. On a des amis voileux qui nous ont permis de voyager avec eux. Mais j'ai trouvé de plus en plus difficile de voyager seule avec elle quand elle grandissait, comme si je ressentais, en tout cas pour elle, le besoin de s'ouvrir à autre chose que sa mère qui est dans son carnet, dans son introspection, dans ses bouquins, voilà. Et donc, au fur et à mesure des années, j'ai essayé de chercher des solutions pour voyager avec d'autres, mais en fait, j'ai jamais réussi. Donc, on a toujours voyagé seul, en effet. Mais c'est la vie, en fait. Quel voyage je pourrais vraiment... Je pense que les voyages qui m'ont le plus marqué, c'était ces voyages où j'étais dans une période quand même de deuil et que j'avais besoin d'emmener ma fille dans des lieux qu'affectionnait Philippe, le Népal, l'Afghanistan, le Tadjikistan, le Kyrgyzstan, tous ces pays-là. Et le quotidien est toujours plus difficile en réalité.

0: Mariette, tu disais avant que tu as cette notion de sens hein, dans les voyages que tu choisis, y mettre du sens, et tu disais je vais plutôt faire quelque chose à pied ou en vélo que de prendre l'avion. C'est vrai qu'on parle beaucoup de ça aujourd'hui, c'est par rapport aux problématiques climatiques, ou comment sont dictés tes choix et comment est-ce que tu choisis tes voyages?
1: Ouais, c'est vraiment très lié à une problématique climatique et au changement. Ouais. Je pense que même si ce sont des gouttes d'eau et que certains diront ça ne sert à rien quoi qu'il arrive, bon moi c'est après c'est avec ma conscience. Je suis pas extrême. Je sais pas. Peut-être qu'un jour je reprendrai l'avion. Je sais pas du tout. Mais en tout cas c'est en fait j'ai moins d'envie d'aller à l'autre bout du monde et j'ai plus du tout cette envie de consommer un lieu. Et dans tous les cas, pour moi, pour voyager, il faut qu'il y ait du sens. C'est-à-dire que ce soit pas juste je vais découvrir un coin, ah c'est beau, hop, je prends une dizaine de photos et je reviens, je raconte ça à mes potes au retour. Et je pense que le sens a été beaucoup de je veux faire grandir ma fille en la décentrant de nos vies, avec tout ce que ça correspond en richesse, en facilité. Et voilà, de voir la misère, de voir des gens qui sont accueillants, de voir des systèmes D qui fonctionnent. Pour moi, ça faisait vraiment partie de mon plan d'éducation, on va dire, tu vois. Et maintenant, bah, le sens, évidemment, comme je suis toute seule, c'est plus compliqué. Et c'est vraiment porté par l'écriture. L'écriture ou alors une carte. J'adore les cartes. Et une carte, tu voyages, tu dis, ah ouais, je vais aller là-dedans. Et peut-être que je pourrais passer par ce col-là. Et là, il y a un village. Ah tiens, il y a telle ethnie derrière. Et il y a quand même au bout du compte l'idée de partager et d'écrire autour de ça.
0: C'est vrai que cette notion du sens, je crois que c'est bien de se la poser, la question. On part peut-être dans nos jeunes années pour explorer avec un guide du voyage. On va faire effectivement, on va accumuler les temples, enfin tous les sites touristiques à voir. Mais à un moment donné, ça suffit plus tout ça.
1: Ouais, c'est vrai, je pense qu'il y a des époques pour tout. Je pense qu'un jeune, il a besoin de bouger, de découvrir, d'être dans l'altérité. Et pour pouvoir ensuite comprendre ce que c'est qu'être un migrant qui arrive en France, par exemple. Si toi-même, tu as été dans une sorte de migration, dans une sorte d'inconfort, parce que tu sais pas où dormir, parce que tu débarques dans une ville mais t'as pas d'argent, tu dors dans la rue. Si toi, tu sais vivre ça, tu comprendras comment un jeune qui arrive chez nous, il est dans la grosse galère, en fait. Donc, ouais, pour moi, il y a vraiment un temps pour tout. Et je pense que c'est hyper important de voyager, d'aller à la rencontre de l'autre, pour pouvoir le rencontrer à notre tour dans nos vies d'ici.
0: Mariette a commencé à voyager il y a longtemps. Est-ce que tu observes des changements dans le monde? Est-ce que tu alors peut-être des changements dans le monde, mais des changements aussi en toi en tant que voyageuse?
1: Ouais, bah tu l'as dit, j'ai commencé il y a longtemps, c'est-à-dire que je suis vieille maintenant. Bah oui, bien sûr, on voit des changements. Je peux pas vraiment dire, j'analyse pas beaucoup en fait. Je prends ce que je vois et je prends ce que les gens veulent bien me donner, mais j'aime pas trop faire des conclusions sur c'était comme ci, c'était comme ça, parce que je te dis, l'humain, je pense qu'il restera toujours beau, et plus il y a des choses galères et plus on est pessimiste, plus il y a des projets qui se montent et qui sont magnifiques. Donc toutes ces gouttes d'eau, pour moi, elles suffisent à me dire l'humanité, quoi qu'il arrive, elle est belle et quelque chose survivra à toute cette galère, quoi.
0: Ce que tu disais aussi qui m'a touché, c'est que l'humanité, c'est souvent dans les moments difficiles hein, où on se rend compte que bah, y a ce lien, cette solidarité qui se met en place de manière complètement spontanée. Hein, je pense, je sais pas, tremblement de terre au Népal, tout le monde sort de sa maison et puis ils s'entraident les uns des autres. C'est vraiment dans les moments difficiles où on se rend compte que bah, non, finalement, l'humanité, elle est là. Et on a tous envie d'être bon et d'être bien et d'être aidant pour son prochain.
1: Ouais, c'est sûr, je pense que l'homme est bon. Clairement, après, on a tous des blessures et on est aussi happé par, je trouve, l'émotion immédiate. Par exemple, quand tu parles de tremblement de terre à tel endroit de guerre à tel autre endroit, et c'est très bien de pouvoir agir. Je trouve que c'est beaucoup plus difficile d'agir sur le long terme, en fait, de changer nos vies en étant assez ouvert pour, au quotidien, bah, vraiment s'engager et pas sur oh là là, ça m'a touché cette histoire et que 3 mois après on a oublié.
0: Mariette Naudet, merci à toi. Donc ton dernier bouquin, c'est Transboréal, jour blanc dans le Hardanger, peut-être la suite hein. Est-ce que tu sais quel sera le prochain voyage ou comment est-ce que tu vas le définir et trouver le sens et la destination qui fera sens pour toi?
1: Alors, j'ai une petite idée en tête qui se passe aussi en Norvège. J'ai découvert, en allant voir des amis dans le sud de la Norvège, que un soldat russe avait vécu dans la montagne pendant 3-4 ans. Il s'était échappé d'un camp nazi, donc c'était pendant la Seconde Guerre, et il a vécu un peu comme un sauvage sur les hauteurs du petit village où habitent mes amis. Et on m'a parlé donc de cette histoire de Constantine. Et Constantine a disparu un beau jour, est rentré en Russie et a fait quelques années de goulag parce qu'en fait il avait déserté. Donc le fait de s'échapper de ce camp nazi faisait de lui un déserteur. Et ça m'intéresse vraiment ce qui s'est passé, d'imaginer ce qui aurait pu se passer dans cette tête de ce jeune soldat pour qu'il décide de s'échapper, tout en sachant qu'il devenait déserteur, et qu'il décide, au bout de 3 ans, je pense, de grosses galères, parce que c'était des hivers, il faisait très froid, de rentrer chez lui en sachant qu'il allait faire ce goulag. Ça m'intéresse de voir ce qui va se passer dans cette tête, d'imaginer en tout cas.
0: Mariette, merci. Merci à toi.
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1: Il est 16h.
2: Bonjour à tous, à la une de l'actualité, la canicule s'intensifie en France, 53 départements sont en vigilance orange et plusieurs pourraient basculer en rouge dès dimanche, selon le ministre de l'Intérieur. Les températures atteignent déjà près de 40 degrés dans certaines régions et conséquence, certaines fêtes de la musique et des événements sportifs sont annulés ou adaptés et 784 écoles ou collèges sont concernés par des aménagements d'horaires et certains oraux du bac sont même décalés. La circulation différenciée est mise en place dès aujourd'hui à Paris et dans la Petite Couronne à cause de la canicule et d'un pic de pollution à l'ozone. Seuls les véhicules avec une vignette critère 0, 1 et 2 peuvent circuler à l'intérieur du périmètre de la 6. Ces mesures resteront en vigueur jusqu'à la fin de l'épisode de pollution. Le gouvernement envisage de réduire dès cet été la part remboursée par l'assurance maladie sur certains actes médicaux. Une mesure qui augmenterait le ticket modérateur, c'est-à-dire la part prise en charge par les mutuelles ou le restant à charge des patients. Les complémentaires santé dénoncent un transfert massif des dépenses et alertent sur un risque de hausse de cotisations pour les salariés, les retraités et les entreprises. Un salarié licencié après avoir dénoncé des propos racistes dans son entreprise obtient gain de cause en appel devant la justice. La cour a annulé son licenciement, ordonné sa réintégration et condamné l'employeur à lui verser plus de 300 000 euros, soit l'équivalent de 7 ans et demi de salaire. La justice rappelle que ces salariés qui dénoncent des faits de harcèlement ou de discrimination bénéficient d'une protection particulière. Les 16-30 ans consomment trop de protoxyde d'azote. Vous savez, ce gaz hilarant, c'est ce que dit un baromètre Ipsos, Alex Gauthier.
3: Oui, plus d'un jeune sur 10 déclare avoir déjà consommé ce gaz hilarant, une pratique souvent perçue comme récréative. 7 consommateurs sur 10 expliquent en prendre pour s'amuser, se détendre ou se sentir bien. Problème, près de la moitié des consommateurs réguliers reconnaissent avoir déjà conduit après avoir inhalé ce gaz. Un quart affirme même avoir été impliqué dans un accident de la route sous son emprise, que ce soit en voiture, à vélo ou en trottinette. Les conséquences ne se limitent pas à la sécurité routière. L'étude souligne également des répercussions sur la santé mentale, avec davantage de pensées négatives, de difficultés scolaires ou professionnelles et parfois des idées suicidaires chez certains consommateurs.
2: Merci Alex. Enfin, un mot de foot, c'est officiel. Dembaba devient le nouveau directeur sportif du Havre. L'ancien attaquant sénégalais quitte Dunkerque où il occupait le poste de président délégué depuis 3 ans. Dembaba succède à Mathieu Bodmer avec l'objectif de maintenir durablement le HAC en Ligue 1. Voilà pour l'actualité. Bon après-midi à tous.
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1: Bonjour à toutes et à tous, ici Sarah et comme toutes les semaines, j'ai le plaisir d'accueillir journaliste de l'hebdo de l'Ardèche, Cyril Lehambre, et sa stagiaire cette semaine, Louise, pour un nouveau numéro du Regard de l'hebdo. Bonjour Cyril, bonjour Louise.
2: Bonjour à toutes les deux.
3: Bonjour.
1: Contente de vous avoir parmi nous pour ce débrief d'actualité locale et encore une fois, et j'insiste là-dessus, j'ai le plaisir de vous accueillir au studio. Je pense qu'on va en faire une habitude.
2: Ouais, c'est sympa. Et puis, il fait quand même un petit peu plus frais ici qu'à Valence.
1: On est d'accord, et que dehors. Alors, commençons par la une. Est-ce que ça serait la fin des cours d'école goudronnés, sans ombre et avec peu d'aménagement pour nos bambins, avec un appel à la manifestation d'intérêt bientôt lancé par la CAU de l'Ardèche? Déjà, Cyril, qu'est-ce que c'est le CAU de l'Ardèche et qu'est-ce que c'est cette histoire d'école avec des arbres, des jeux, ce nouveauté qui est lancé pour 2026?
2: Une belle nouveauté. Ben oui, ça paraît pas être très nouveau parce qu'on imagine que les écoles ont des toboggans, ont des arbres, ont des buissons, ont de la végétation. Ben c'est pas vrai partout, non. Et c'est innovant de penser à ça, surtout dans cette période de canicule, on l'a subi actuellement, et ben nos enfants encore plus, il faut qu'ils aient des îlots de fraîcheur. Alors il y a tout un programme qui effectivement s'est mis en œuvre, qui est financé par les pouvoirs publics à ce sujet, pour en Ardèche, végétaliser des cours d'école. Donc rendre les cours végétales, ils mettent des arbres, ils mettent des pelouses, ils mettent des buissons, ils mettent des fleurs, éventuellement aussi des petits jeux comme des toboggans, des choses comme ça, parce qu'il n'y en a pas partout non plus, créer un environnement agréable. Parce que lorsqu'on regarde statistiquement les cours d'école en Ardèche, c'est quand même beaucoup de gris, beaucoup de béton en fin de compte.
1: Donc, presque.
2: Presque des parkings. Alors ça, c'est la première question. La deuxième question, pour répondre à ta deuxième question, CAUE, Conseil en architecture, en urbanisme et en environnement. C'est une association de loi 1901 qui est financée par la taxe d'aménagement et qui est très sollicitée par les divers conseils départementaux, que ce soit les conseils départementaux de l'Ardèche, de la Drôme, de la Loire, très souvent pour des questions d'aménagement d'urbanisme à grande échelle et d'intérêt public.
1: Donc c'est une association en service public.
2: C'est ça. Donc c'est un service public, en effet, et qui est très souvent expert dans l'aménagement urbain, en particulier, plutôt qu'en milieu rural. Et donc on a des connaisseurs qui se penchent sur divers dossiers, qui sont souvent des dossiers d'intérêt public présentés par les collectivités territoriales, qui ont besoin d'un œil averti sur des aménagements d'intérêt généraux.
1: Donc c'est pas eux, si je comprends bien et si on lit l'article, c'est pas eux qui lancent ces projets-là, ils lancent ce qu'on appelle un appel à manifestation d'intérêt, pour que des communes, en fait, les contactent. Et vu qu'on va avoir de plus en plus de saisons estivales avec des fortes chaleurs, ils essaient d'anticiper, si je comprends bien, la croissance de demande en fait, des communes.
2: C'est ça le principe de l'AMI, ou l'AMI, appel à manifestation d'intérêt. C'est qu'effectivement, on a un intérêt général qui est porté par une expertise, des experts que sont le CAUE, sur lesquels les collectivités vont se greffer et vont définir par eux-mêmes les projets qui sont les plus ajustés à leur situation. Là, en l'occurrence, on a pris l'exemple pour la une de cette semaine de Saint-Symphorien sous Chaumérac, qui a bénéficié de cet accompagnement du CAUE pour réaménager la cour de l'école. Maintenant, ce modèle-là peut être totalement différent si on prend une autre école en Ardèche.
1: Et si je comprends bien, la végétalisation, c'est pas facile à dire, a plusieurs objectifs. C'est pas que apporter un peu de fraîcheur, un peu de verdure pour les élèves de l'école, mais aussi, je crois que il y a un objectif de sensibilisation au vivant, en fait, au sein de la cour d'école aussi.
2: Voilà, donc il y a un objectif tout simplement pédagogique où on va amener les élèves effectivement à côtoyer un peu plus le vivant et pourquoi pas permettre aussi des ateliers dans la cour d'école sur l'observation de tel ou tel insecte, sur tel ou tel buisson, sur l'observation de telle ou telle fleur qui s'épanouit au printemps. Bref, en fait, sur tas de possibilités, effectivement, de, au sein même de la cour d'école, avoir des ateliers pédagogiques. Et puis, au-delà de ça, tout simplement avoir un lieu de vie, un lieu de calme, un lieu de repos. Alors, ce n'est pas stipulé dans l'article plus précisément, mais la verdure, ça permet aussi de recentrer l'élève sur ses apprentissages, parce qu'il y a un effet de, d'apaisement et qui, tout simplement, est propice au travail aussi.
1: Très, très chouette, en espérant que petit à petit, on voit ces îlots de fraîcheur remplacer les parkings de grandes surfaces dans les cours de nos écoles. Et restons sur du végétal, mais cette fois-ci, direction les terrains de football du Cheylard. Le FCC tourne une page importante de son histoire avec l'annonce du départ de plusieurs bénévoles très investis dans la, club, dans la vie du club, à commencer par son président.
2: Oui, David Gilles s'en va. Alors, il ne s'en va pas complètement. Il a expliqué qu'il resterait au sein de l'équipe dirigeante pendant quelque temps, alors sans préciser le délai, mais qu'il resterait là parce que de toute façon, lorsqu'on s'est investi pendant tant d'années au sein d'un club, on ne part pas en claquant la porte. Au contraire, il n'a que des amis là-bas. Simplement, il faut savoir que dès l'Assemblée Générale du mois de juin 2025, il avait annoncé qu'il arrêterait et que depuis... Eh bien, personne ne s'est manifesté pour prendre la suite. C'est un travail de bénévole qui est très prenant, parce que David Gilles m'a expliqué, par exemple, qu'il devait s'occuper de tout ce qui est administratif du club, tout ce qui est représentation du club à l'extérieur, coordination de projets, par exemple, certains projets qui avaient été portés par Betty Régal, qui est une autre bénévole qui s'en va cette année, alors elle, définitivement. Le projet sénégalois, par exemple, le lien entre le Cheylard et le Sénégal.
1: Le tournoi.
2: C'est coordonné, certes, par Betty Régal, mais il faut la signature du président, il faut une présence, il faut une connaissance des dossiers. Donc c'est très multiple. Il doit être proche des entraîneurs, il doit être proche des joueurs. Donc, 3 fois par semaine sur le bord du terrain. C'est quand même quelqu'un qui travaille. Donc, il a ses 35 heures à faire par semaine. Et en plus de ça, il a tout ce travail-là derrière à accomplir pour le club bénévolement. Parce que ça fait 8 ans qu'il est président. Donc, il arrête cette année. Il avait fait 23, un peu moins de 20 ans, pardon, en tant qu'éducateur. Donc, ça fait longtemps qu'il est là. Il a eu le temps pour lui de passer le relais. La problématique, c'est qu'il y a déjà énormément de bénévoles investis dans l'équipe dirigeante qui ne peuvent pas prendre la direction de cette équipe dirigeante et qu'on est obligé de convoquer une assemblée générale extraordinaire pour procéder à une élection en espérant qu'effectivement il y ait des candidats. Lui, alors j'ai pas le, actuellement, je suis pas en mesure de vous dire à quel moment cette réunion extraordinaire se déroulera.
1: Oui, il n'y a pas assez, il n'y a pas encore la date.
2: La date. En tout cas, à ce jour, je ne l'ai pas. Mmh. Mais ce que je peux vous dire, c'est que lui propose depuis longtemps d'aboutir vers une coprésidence. Mmh. Parce que c'est quand même beaucoup moins lourd à deux que tout seul. Moins lourd en termes d'emploi du temps et moins lourd juridiquement. Parce qu'il y a une responsabilité juridique lorsqu'on est président d'une association, lorsqu'il y a quelque chose qui se passe, un litige quelconque, bah c'est le président qui va au tribunal et non pas les joueurs ou les éducateurs. Donc, y a aussi cet aspect-là des choses. Donc, à deux, c'est quand même plus léger. Quand il y en a un qui n'est pas disponible, c'est l'autre qui s'en occupe, etc. Donc là, on partirait vers une coprésidence, mais la question c'est qui ?
1: Qui et quand aussi. Donc le FCC enquête de dirigeants et de nouveaux bénévoles. Article passionnant à lire sur la page 17. Et un gros big up quand même à David, Betty et à Marco, des piliers du FCC que je connais bien, très, très bien. Et que voilà, il est temps de passer la main pour toutes ces années d'investir dans le FCC. Donc voilà, la relève. On attend la relève. Continuons à parler sport avant de passer aux animations de la fête de la musique ce week-end. 19 communes et 150 bénévoles se préparent pour la 23e édition du Red VTT, épreuves qui se dérouleront tout le week-end. Alors, et quel week-end ? On parle du 19, 20 et 21 juin. Alors, est-ce que tu peux nous parler un petit peu de ce Red VTT ?
2: Oui, le Red VTT des Monts d'Ardèche, c'est quand même quelque chose maintenant qui est accroché à l'agenda et qui est inscrit dans les manifestations publiques régulières qui reviennent à la fin du printemps, la charnière du printemps et de l'été, chaque année. C'est une épreuve sportive qui est organisée par Ardèche-Haute-Vallée. Je rappelle qu'Ardèche-Haute-Vallée, c'est le nom de l'office de tourisme basé au Cheylard, mais qui rayonne en fait sur plus que les 29 communes de la communauté de communes Valerio, ça va au-delà même, puisqu'on a certaines communes du Pays du Doubs qui sont aussi rattachées à leur périmètre d'intervention. Et pour l'Office de tourisme à Ardèche-Haute-Vallée, j'allais dire, c'est un point d'ancrage entre deux saisons, puisqu'il y a une première avant-saison qui marche fortement au printemps, et puis ensuite on sait que la saison d'été, juillet, août aussi, juin, des fois c'est un peu le creux, et là, à ce moment-là, il y a cet événement qui relance l'attractivité sur le territoire. Alors, cette année, on va à nouveau parcourir des sentiers en VTT jusqu'au pied des volcans. Donc, on va faire un petit tour. Il y a des parcours qui vont nous mener au pied du Gerbaigeon, au pied du Mézinc. On a l'habitude de ces vallées, de ces coteaux qui s'enfoncent, qui repartent du Chélard pour remonter vers le Lignon ou vers le plateau Ardéchois. On aura des anciens vainqueurs des précédentes éditions qui seront présents. Et puis, on a surtout 150 bénévoles, c'est pas rien. Et il faut ça parce qu'on a voulu rendre hommage à ces volontaires-là qui sont sur les bords des sentiers pour faire de la signalétique, pour apporter des conseils, la sécurisation, le ravitaillement, énormément de choses. Et tout ça, c'est effectivement coordonné par l'Office de tourisme qui compte sur beaucoup de boutiérois de bonne volonté qui feront que la course se passera, comme d'habitude, merveilleusement bien.
1: Et il me semble que cette année, il y a une nouveauté, si j'ai bien lu. Alors, je ne suis pas très vélo, rien que lire l'article, ça m'a fatiguée. mais il me semble qu'il y a des versions chronométrées qui sont proposées. Je pense que chaque année, il y a des versions chronométrées, bien entendu, mais je pense que c'est les parcours où c'est une randonnée, c'est ça, c'est une randonnée VTT qui est proposé cette année, qui n'était pas forcément d'office des autres.
2: Oui, il y a un circuit supplémentaire qui est proposé en chrono. Ouais. Et puis, on retrouve quand même aussi l'envie, alors c'est pas stipulé dans cet article-là, mais dans un article qui a été publié il y a 15 jours dans les Deux de l'Ardèche, mais cette envie aussi de diversifier. Ça fait 2-3 ans maintenant où on propose la Kids Race, c'est-à-dire cette course pour les jeunes ados et enfants. Alors là, on n'est pas dans des chronos, hein, on est dans du ludique. Donc, il y a un chrono, mais symbolique, en fait. C'est juste pour...
1: Oui, c'est la découverte, voilà, le plaisir, en fait, de participer à cette épreuve sportive.
2: Ça se situe au départ du château de la Chaise.
1: OK. C'est noté. Bon, toutes ces informations sont à retrouver sur la page 18 de l'hebdo de cette semaine. Et ce week-end aussi, l'Ardèche va vibrer au rythme de la fête de la musique. C'était un gros week-end du mois de juin, avec une chaleur écrasante. Si vous cherchez des idées de sortie, je vous invite à fêter l'hebdo de cette semaine et vous y retrouverez une multitude d'animations et de concerts pour tous les goûts et aux quatre coins du territoire. Parmi les rendez-vous à ne pas manquer, direction la ferme de Bourlatier à Saint-Andéol-de-Fourchade, qui lance sa saison estivale ce samedi. La journée débutera dès le matin avec le départ du Red VTT, justement, et avant un temps fort à 18h, un voyage musical et débat au cœur du pastoralisme, gratuit et ouvert à tous, organisé par la Chapelle Harmonique. Plusieurs acteurs du territoire seront présents pour partager leurs expériences et évoquer les enjeux de cette activité essentielle sur le plateau. Et parce qu'une belle soirée ne serait pas complète sans un moment de convivialité, la rencontre se poursuivra autour d'une dégustation de produits locaux organisée par Ardèche Le Goût. Tout ça à retrouver sur la page 4. C'était ma petite pause informative pour tous les auditeurs. Je vous invite à lire l'article là-dessus aussi. Et puisqu'on parle des produits locaux à déguster, tournons vers la page 22 maintenant. Cyril, parle-moi de l'AMAP. Il vient d'être créé à Saint-Agrave. Déjà, qu'est-ce que c'est une AMAP? On passe du CAUE maintenant à l'AMAP.
2: Donc, j'ai bien fait de réviser mes sigles avant de venir. La MAP, Association pour le maintien de l'agriculture paysanne.
1: Qu'est-ce que c'est que ça? En plus, c'est pas tout nouveau.
2: C'est pas nouveau. Le concept existe depuis une vingtaine d'années en France. On trouve effectivement des AMAP un peu partout en Ardèche. Il n'y en avait pas du côté de Saint-Agrève. Et tout simplement, c'est un groupement de producteurs locaux qui a décidé de se rassembler pour l'un continuer à produire ses pommes de terre, l'autre produire ses tomates, le troisième ses courgettes, chacun dans sa spécialité, le cinquième le fromage, etc., les œufs. À la fin, ça fait quoi? Ça fait un panier, panier du consommateur. Donc, en se regroupant comme ça, ils vendent directement Ils vendent directement aux consommateurs.
1: Ou les consommateurs deviennent consommateurs, si voilà. Je comprends bien.
2: Ils vont à la rencontre de personnes qu'ils ne connaissaient pas forcément au départ, qui sont des agriculteurs qui exploitent peut-être dans le champ à côté de leur propre maison, sans qu'ils les connaissent réellement. Et il y a donc une traçabilité du produit, qui est un produit frais, local et parfois bio. Ils prennent la quantité dont ils ont besoin, et puis ils ont un contrat à l'année. Alors, ça veut dire quoi ? Pour le consommateur, comme tu le dis, ça veut dire que tu sais que tu ne dépenseras pas plus que ce que tu dois dépenser, plutôt que d'aller dans une grande surface où tu vas avoir des quantités standardisées qui dépassent tes besoins. Là, tu prends ceux dont tu as besoin. La deuxième garantie, c'est que tu manges de saison et des produits quand même de grande qualité.
1: Et hyper locaux.
2: Et puis, la troisième raison, c'est tu sais ce que tu manges. Du côté des producteurs, l'avantage, c'est qu'ils ont un contrat à l'année avec le consommateur directement. Ils sont bien payés, puisqu'en fait, ils sont payés réellement pour la production qu'ils font sans intermédiaire, qui viennent prendre des commissions. Là, il n'y a pas de commission. Et puis, ça leur permet aussi, eux, d'ajuster les productions en fonction des besoins. Et en étant plus près du consommateur, ils ont la certitude que, de toute façon, leur chiffre d'affaires, il est stabilisé pour une année. Donc, c'est du gagnant-gagnant, comme on entend souvent en ce moment, mais véritablement, là.
1: Et donc là, ce panier, si je comprends bien, ce panier, c'est lors d'une distribution hebdomadaire entre le producteur et le consommateur. Où est-ce que se trouve ce nouvel AMAP, justement ?
2: Alors, c'est une très bonne question. Donc, l'AMAP est en cours de constitution. Donc, les statuts ont été déposés de l'association. Il n'y a pas véritablement de président, parce que dans la philosophie de cette structure, c'est collégial. Actuellement, ils sont justement en train de rechercher un lieu de distribution pour le mois de septembre. Voilà. Ça va se situer sur Saint-Agrève, ou en tout cas dans le coin, sur le plateau du Lignon, dans une des communes du plateau du Lignon, probablement Saint-Agrève. Simplement, le lieu de distribution, ça sera donc le lieu où, à date fixe, heure fixe, par exemple, je ne sais pas, le mardi soir à 19h, les consommateurs viendront rechercher leur panier qui sera tout prêt. Il y aura leurs tomates, leurs courgettes, leur fromage, leur œuf dedans, selon la quantité qu'ils ont contractualisée sur une année avec le producteur en question. À partir de là, ils pourront compléter éventuellement. C'est-à-dire qu'ils ont un panier qui sera toujours le même, alors qui variera en fonction des saisons, évidemment. Ce ne sera pas les mêmes légumes en automne. On aura plutôt des châtaignes et des courges à ce moment-là. Mais le contenu donc, variera. La quantité ne variera pas, sauf à ce que, lors des moments de distribution, le consommateur complète, parce qu'il pourra toujours le faire avec d'autres produits.
1: Ok. Donc, toutes ces informations, je vous invite à retrouver sur la page 22. Si vous avez besoin de plus de renseignements, l'adresse de la MAP se trouve au milieu de la page 22 de l'hebdo de cette semaine. Et pour terminer cette édition, nous passons le micro à Louise. Alors, pas Louise de RDV, mais qui n'est pas en régie. C'est Sarah qui fait la régie et la co-animation nouveauté cette année. Je suis stagiaire moi-même en régie, mais je passe le micro à Louise, stagiaire de l'Hebdo, qui va nous dévoiler quelques-uns des sujets à retrouver dans l'Hebdo du 18 juin.
3: À lire aussi dans l'Hebdo de l'Ardèche de cette semaine, un article sur le labyrinthe végétal de Charmes-sur-Rhône, un point sur les commerces à Privas, une présentation des animations estivales à Beauchastel, et pour finir, un article sur un commerce qui redémarre à Alboussière.
1: Merci Louise.
2: Merci Louise.
1: Bon, mais voilà notre petit coup de projecteur sur les actualités locales qui ont marqué ce dernier numéro de l'Hebdo cette semaine. Il y en a encore plein d'autres à retrouver, comme vient de dire Louise. Et avec plusieurs pages dédiées, je tiens à signaler quand même, c'est très chouette, plusieurs pages dédiées aux villages et aux bénévoles mobilisés pour l'Ardéchoise le week-end dernier, avec de très chouettes photos et remerciements. Bravo pour ce temps d'antenne justement pour profiter de remercier tous les bénévoles de toutes ces associations partout en Ardèche qui font vivre notre territoire. Donc un grand merci à vous. Si vous avez manqué cette émission, vous pouvez la retrouver en rediffusion ce samedi à 8h et dès lundi prochain en podcast sur rdbfm.com. Merci beaucoup à toi Cyril, merci à toi Louise d'être passée au studio. Toujours un plaisir de vous écouter, l'hebdo aux ondes de RDB. Bon stage à toi, excellent week-end à tous et à vendredi prochain sur RDB.
2: À vendredi prochain. Merci, Sarah.
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1: La saison des marchés recommence avec un thème différent chaque mois. Rendez-vous ce vendredi à partir de 17h sur la place de la mairie à Desagnes. Ce mois-ci, le thème sera Barbecadaise. À tout bientôt, place de la mairie à Desagnes. Le comité des fêtes du Cheylard vous invite à la fête de la musique. Vendredi 19 juin, à partir de 20h30 sur le parking de la Guinguette, au programme Emilien Buffa et Vince Terranova, chansons françaises, Matteo Gypsies, reprise des légendes, rumba gitane, comrade, musique irlandaise festive. Entrée gratuite, buvette et petite restauration sur place, repli à la salle des fêtes en cas de mauvais temps. Plus d'infos sur le site www.comitedesfetes-le-cheylard.com. À Boussieu-le-Roi, place du village, fête de la musique dimanche 21 juin à partir de 16h jusqu'au bout de la nuit. Scène ouverte à partir de 16h. Si vous souhaitez participer, inscrivez-vous dès possible au 06 88 22 37 02 ou par mail à boussieupassion@gmail.com. À partir de 19h, concert blues musique avec le groupe Ménage à 3. Sur place, buvette et petite restauration, entrée libre en cas d'intempérie, tous à la salle des fêtes. L'école Présentation de Marie à Vernou organise sa kermesse vendredi 26 juin dans la cour de l'école. Au programme, à partir de 18h, spectacle des enfants. Jeux pour enfants, structure gonflable interactive, jeux en bois, balade à poney et borne à selfie. La soirée se poursuivra par un repas comprenant salade, lasagne, tome en salade et tarte aux pommes pour les adultes 15€, lasagne, glace et cadeaux pour les enfants 10€. Réservation au plus vite 06 45 32 72 14.
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1: La ludothèque itinérante Art des Jeux sillonne les routes d'Ardèche pour vous proposer des espaces de jeux libres adaptés à toutes les tranches d'âge. Au programme Jeux d'éveil, d'imitation, de construction et de société. Accès libre et gratuit. 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Elle vous donne rendez-vous le troisième samedi du mois, de 10h à midi, à la salle des expositions à Saint-Sauveur de Montagu. D'autres lieux et dates sur notre site internet www.artdesjeux.com.
2: 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Cet événement convivial a pour objectif de valoriser les savoir-faire locaux, les produits de qualité et de proposer aux habitants comme aux touristes un moment de découverte et de partage au cœur de notre commune. Producteurs locaux, artisans et créateurs, produits du terroir et fabrication artisanale, vous souhaitez exposer et faire découvrir vos produits? Rejoignez-nous pour cette belle animation estivale. Renseignements 04 75 58 11 90.
3: 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Concert maintenu dans l'espace culturel en cas de pluie, entrée à prix libre, buvette et restauration sur place, prévoir des espèces.
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1: Il est 17h.
2: Bonsoir à tous, à la une de l'actualité, la canicule gagne encore du terrain. 60 départements sont placés en vigilance orange à partir de demain. La quasi-totalité du pays est concernée, sauf les Hauts-de-France, les départements près des côtes de la Manche et sur l'arc méditerranéen. Selon Météo France, cette vague de chaleur devrait être similaire à celle de juillet 2019 et d'août 2003. Le Premier ministre Sébastien Lecornu réunira une cellule interministérielle de crise samedi. Une avancée dans l'enquête sur la mort de la petite Liana. L'autopsie révèle qu'elle a subi un viol avant son décès et qu'elle aurait été bâillonnée avec du scotch. Les circonstances exactes de sa mort restent encore inconnues. Deux rapports administratifs sur les éventuels dysfonctionnements dans le traitement des précédents signalements doivent être remis au gouvernement lundi. La préfecture de police de Paris interdit une grande manifestation prévue demain, place Vauban, organisée par le collectif Voix d'Iran. L'événement devait rassembler jusqu'à 100 000 personnes pour dénoncer la situation des droits humains en Iran. Les organisateurs dénoncent une interdiction tardive malgré des mois de coordination avec les autorités. Un recours va être déposé devant le tribunal administratif de Paris. Un homme de 48 ans, né en Biélorussie, a été mis en examen et placé en détention provisoire pour espionnage au profit de la Russie. Il est soupçonné d'avoir filmé un prototype de drone de l'entreprise toulousaine Delair, qui fournit notamment les armées françaises et ukrainiennes avant d'envoyer les images à un contact en Russie. L'enquête menée par la DGSI porte sur les atteintes aux intérêts fondamentaux de la nation. Vous êtes plutôt rock, rap ou électro? La fête de la musique, c'est dimanche. L'occasion d'écouter les morceaux de vos groupes préférés ou simplement de faire des découvertes. Pour les musiciens, c'est un moment privilégié pour se faire connaître. Sébastien joue dans un groupe de rock et il aime bien cette journée.
3: La fête de la musique, effectivement, elle est très importante. Parce qu'en fait, ce qui se passe, c'est que la fête de la musique, c'est un peu le point d'orgue d'une saison d'un groupe. C'est le moment où on va se retrouver dehors. On va jouer sur des scènes plutôt sympas et partager un moment de communion avec tout le monde. Et ça, c'est vraiment quelque chose qui est absolument génial. Et quel bonheur, avec de la musique, avec des gens qui sortent, partager un moment comme ça de communion avec tous les gens qui viennent nous voir. Et je trouve ça super intéressant.
2: Propos recueillis par Miline Debac. En rugby, un match amical entre la France et l'Angleterre ce soir à 18h15. La rencontre doit permettre de préparer la tournée de cet été. Elle se fait sans les joueurs qui joueront les demi-finales du championnat de France. Voilà pour l'actualité. Bonne fin de journée à tous.
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12: Bonjour à toutes et à tous, auditeurs de RDB. Aujourd'hui, dans les interviews du Renard, on se penche sur une association dont les actions visent à favoriser l'inclusion, l'accompagnement et la défense des droits des personnes en situation de handicap. L'Association pour l'accueil et le travail des personnes handicapées, APAT, œuvre pour promouvoir une société plus accessible et solidaire Pour nous parler de cette association aujourd'hui et de ses actions, je suis accompagnée par Philippe Cassassus, directeur des services de l'APAT, et par Christophe Carrette, président de l'APAT et du collectif Ardèche Handicap. Bonjour à tous les deux, merci d'être avec moi.
1: Bonjour.
9: Bonjour.
12: L'APAT, association pour l'accueil et le travail des personnes handicapées, est engagée depuis maintenant plusieurs années dans l'accompagnement et le soutien aux personnes en situation de handicap pour leur offrir un parcours de vie digne, choisi et épanouissant. Avant de parler de ses actions, j'aimerais bien en savoir plus sur cette association et sur son identité. Comment est-ce que s'est passée sa création? Quelles valeurs est-ce qu'elle défend? Et surtout, quels sont ses objectifs?
9: Ouais, moi, la bienséance d'un président m'oblige, donc je laisse le soin à M. Carrette s'il souhaite introduire. Et voilà.
1: Alors, l'association a été créée par des anciens professionnels du médico-social qui ne s'y retrouvaient pas et qui ont voulu créer une association à taille humaine, avec des valeurs et des fonctionnements d'humains, même si on est dans le handicap, avec du handicap psychique et autres, c'est vraiment créer du lien avec les personnes et à taille humaine.
12: Donc une volonté de créer du lien suite à un constat que ce lien justement était manquant pour les personnes en situation de handicap.
1: C'est ça. Ils trouvaient à l'époque que effectivement les structurations, c'était de l'établissement géré par des directeurs et géré par un tas de personnes, mais finalement qui étaient gigantesques et qui n'arrivaient pas du coup à accompagner vraiment la personne en fonction du besoin de la personne. Voilà, c'est une vraie volonté d'humanisme et de responsabilité aussi pour les personnes et de confort pour les personnes qu'on doit accompagner.
12: Donc des objectifs qui tournent un petit peu autour de l'aide et du soutien moral et matériel aux personnes en situation de handicap et également à leurs familles en s'adaptant à leurs besoins spécifiques. Adaptation qui, vous l'aviez remarqué, était manquant dans le monde du travail et la société actuelle de manière générale. Justement, on parle de personnes en situation de handicap, mais quand on utilise ce terme, de quoi est-ce qu'on parle exactement? Quel est le profil des personnes que vous accompagnez?
1: Alors, tout type de handicap, c'est important de le préciser. Après, effectivement, on a quand même une spécificité handicap psychique et mental en fonction, mais on accompagne tout type de handicap. On peut avoir des personnes en fauteuil roulant, on peut avoir des personnes en handicap psychique, donc invisible. On peut avoir un déficient visuel, un déficient auditif, enfin vraiment tout type de handicap, et on s'adapte, et c'est aussi la volonté de la gouvernance que chaque équipe puisse s'adapter en fonction de la personne qu'on a en face et du handicap.
12: Et justement, cette équipe qui propose un accompagnement assez complet et global, elle est composée de combien de membres et de quel type de membres exactement? Vous m'avez parlé de professionnels?
1: Alors, les membres qui composent l'association, ce sont des bénévoles uniquement et des personnes de bonne volonté qui veulent faire avancer la cause, ou des parents. Et par contre, pour la partie professionnelle, ça dépend des structures, ça dépend aussi de l'orientation politique demandée. Pour les SAVS, on a essentiellement des éducatrices spécialisés et des CESF, des conseillères en économie sociale et familiale, alors que pour les AT, nous avons essentiellement des moniteurs d'atelier, donc c'est des diplômes différents, alors que pour l'emploi accompagné, c'est une conseillère en insertion, pour l'entreprise adaptée, c'est aussi des moniteurs d'atelier. Et pour les résidences accueil, que j'allais oublier, c'est aussi du coup des éducatrices hôtes, qu'on appelle hôtes de résidence, et en fait chacun vient s'articuler en fonction de son métier et de son poste au sein des établissements différents.
12: D'accord, donc c'est des rôles qui viennent se compléter, mais vous travaillez quand même avec des professionnels et également des bénévoles, vous l'avez dit, qui viennent donner de leur temps dans cette association, et tous ces membres œuvrent justement sur cette ligne directrice commune pour le bien-être et l'inclusion des personnes qu'ils accompagnent, afin que cet accompagnement soit complet et adapté et pour assurer son bon fonctionnement. L'association pour l'accueil et le travail des personnes handicapées s'articule, si je ne me trompe pas, autour de trois pôles différents dans son fonctionnement. Est-ce que vous pouvez me parler un petit peu justement de ce fonctionnement en pôle?
9: Absolument, peut-être aussi pour repréciser la dimension de ce qu'est l'association au fond en tant qu'autorité ou en tant que structure associative juridique. Elle est d'abord et avant tout, surtout, le champ en fait d'une réponse aux besoins du territoire et à l'échelle spécifique qui nous occupe aujourd'hui du département de l'Ardèche. Pour cela, à un niveau de la couverture nationale, incluant tous les territoires, départements et territoires d'outre-mer inclus, la notion, entre parenthèses, démocratique, la notion républicaine de notre construction de la société française, intègre en fait par l'ensemble de l'Agence régionale de santé, qui dépend du ministère de la Santé, à la construction, en fait, par unité régionale et ensuite par unité déclinée sur le département, à la capacité, en fait, du financement par l'État. Donc, s'entend bien, ce sont des fonds d'État qui permettent à des structures, en fonction d'un nombre d'agréments qui sont confiés, selon des critères, évidemment, d'obligeance, hein, réglementaire, légale, constitutive, et donc qui vont s'intégrer dans le champ de la possibilité de l'accompagnement. Et on citera, en l'occurrence, comme ça a été dit par le Président, des diagnostics territoriaux qui sont réalisés. Le plus connu est le plan territorial de santé mentale, qui va essayer de comprendre de son mieux possible, avec la traduction de tous les participants du territoire, que ce soit les participants du soin, que ce soit parfois les autorités communales qui vont avoir des relais par les édiles au travers de ces services auprès des autorités, afin de comprendre en fait quels sont les moyens que l'on doit mettre sur le territoire. La construction qui s'est ensuite réalisée pour des raisons de constitution historique française sur lesquelles je ne veux pas prendre trop de temps, ça a échu à l'endroit donc des associations qui, pour certaines, comme la PATPH, sont reconnues d'utilité publique. Tout ça pour dire que c'est bien un maillage de chaîne territoriale en tant qu'autorité d'État qui ensuite va construire, en fonction des problématiques et des besoins du territoire, des réponses qui sont des réponses structurelles, juridiques, et qui vont donc être des structures qui vont à la fois répondre, alors ça a été évoqué par votre questionnement et c'est le lien que j'en fais, parfois à l'accompagnement, pourquoi pas dans l'accompagnement à la vie sociale, qui va dire qu'une personne majeure de tel âge va rencontrer telle réalité, tel besoin, et il faudra à partir de là que l'autorité départementale, toujours, donc en l'occurrence la maison départementale pour le handicap, la MDPH, donc il y a beaucoup d'acronymes qui sont nommés, mais la maison départementale pour le handicap va être à même en fait de recevoir en fait par des remontées de différentes sources, que sont essentiellement des travailleurs sociaux, des dossiers de candidature de personnes qui vont solliciter des aides. Des commissions sont réalisées avec des récurrences mensuelles selon les niveaux. Je vous parle là du monde des adultes, il en est de même pour le monde de l'enfance. Des enfants vont nécessairement aussi pouvoir bénéficier, selon leurs besoins, de ces commissions qui vont créer des orientations sur la possibilité d'accompagnement et de prise en charge, selon le degré de handicap, selon la nature du handicap. Essentiellement, ça a été dit par le Président, notre structuration, l'association telle qu'elle est posée en tant qu'APATPH, se positionne plutôt sur le handicap psychique. Il est aussi à l'endroit du handicap, une notion parfois du handicap physique. En tout cas, le handicap tel qu'il est considéré ne doit pas rester un mot, je dirais, isolé, en fait, surtout des besoins, simplement, des citoyens, quels qu'ils soient, d'être accompagnés du mieux possible dans les besoins de la vie. En l'occurrence, l'accompagnement à la vie sociale, c'est d'abord et spécifiquement donc des éducatrices spécialisées. Je dis éducatrices, ce sont plutôt aussi possiblement des éducateurs, mais c'est une population très souvent collaborative féminine, pour des raisons certainement historiques qui fait aujourd'hui la réalité. Et ces personnes vont intervenir en fait dans le quotidien du suivi, qui va pouvoir toucher parfois la capacité d'une personne dans son autonomisation. Et je dis bien sa capacité d'autonomisation impliquant donc de ne pas faire pour elle, mais de l'accompagner pour qu'elle puisse faire elle-même. Donc surtout apprendre et accompagner pour que l'autonomie soit réelle, dans la capacité à tenir un logement, à tenir un budget, à avoir une hygiène, à avoir une connaissance sur les démarches administratives, à comment faire pour acheter un véhicule, comment faire pour aller voter. Ce sont des enjeux, par exemple, sur les élections présidentielles, où je discute déjà avec les équipes qui doivent, je le pense en tout cas, se questionner sur le sens en fait de la bonne connaissance, parce que est-ce que vous et moi, on sait même ce que c'est que voter, pour qui voter, comment voter. Enfin, les réponses sont pas toujours claires. Il faut surtout pas oublier ces moments du temps de l'accompagnement à la vie sociale. L'accompagnement à la vie sociale, c'est aussi l'identification de certaines pathologies que l'on peut avoir, de son hygiène, sa vie, sa santé. Voilà, il y a beaucoup de champs qui sont couverts. Ceci, je crois, s'exerce en grande majorité au long cours d'une vie où on espère toujours que des personnes vont trouver en fait la possibilité de s'autonomiser. Parfois, les notions en fait d'accompagnement sont notifiées donc par cette maison départementale pour le handicap sur des périodes de 18-24 mois, et c'est parfois reconduit en fonction du projet. À chaque fois, c'est un projet individuel qui est porté. Si vous étiez, vous, comme moi, par exemple, dans cette situation de pouvoir bénéficier, votre projet serait votre projet, mon projet serait mon projet, et ce serait à chaque fois une cartographie d'accompagnement individuel. C'est très important de mettre en avant la particularité de ce métier extrêmement complexe que réalisent ces éducateurs et éducatrices, parce que c'est une polyvalence, c'est une connaissance technique, c'est une sensibilité, c'est une émotion, c'est une maîtrise des textes, c'est une une excellente connaissance du tissu partenarial. C'est une bonne compréhension de comment on accompagne une personne qui va vieillir et qui va peut-être devoir d'ailleurs être placée dans un établissement pour personnes type EHPAD. Comment, au contraire, une jeune femme qui, pour X raison et notification, va plutôt se questionner sur un type d'habitat, parce que ce type d'habitat lui permettra peut-être de sortir de la psychiatrie à terme. Enfin, ce sont tous ces enjeux-là qui sont des enjeux que l'on brasse, que l'on remue, je dirais, au travers de professionnels. Et je dis bien, les éducatrices peuvent s'appuyer aussi sur des chefs de service, sur des dirigeants, sur des cadres, mais essentiellement sur aussi ce qu'on appelle l'étayage partenarial, que vont être des personnes pour l'aide à domicile, que vont être des personnes qui vont faire, par exemple, le soin. C'est une culture, en fait, que de prendre soin. Et je pense que c'est ce qu'on pourrait résumer sur l'accompagnement à la vie sociale, sur le principe de prendre soin par le principe éducatif. Ces paradigmes-là que j'évoque sont des paradigmes philosophiques, éthiques, moraux et très techniques, donc ils nécessitent une bonne connaissance, des bons niveaux de formation, et toujours d'avoir, ce que je dirais, une capacité d'ancrage très réelle, au-delà des mots que j'emploie, qui, je l'espère, sont accessibles pour tous, surtout au niveau des personnes qui en ont besoin et qui parfois vivent dans de gros moments de précarité et de souffrance. Ça, c'est l'accompagnement à la vie sociale. Mais évidemment, il existe des questionnements sur comment être hébergé dans des endroits où on ne sera pas seul. Donc, il existe des résidences accueil. Le département de l'Ardèche est un des départements qui, par chance, possède encore aujourd'hui des unités qui sont en capacité d'accueillir. Le président de la PATPH, au travers de son association, a deux établissements, un qui n'est pas très loin de chez vous, à Coucouron, donc sur la montagne Ardèche, et un autre qui est, par exemple, à Privas. Par nos échanges, par nos discussions, je pense qu'il y a de la place aujourd'hui qui est en attente. On voit les statistiques, on sait très bien qu'il y a beaucoup, beaucoup de demandes. On pourrait en construire, et je crois qu'il faudra en construire. Voilà, c'est un message qui ne vaut que ce qu'il vaut, mais en tout cas, il y a besoin de place, comme il y a besoin de place pour les services d'accompagnement à la vie sociale. Enfin, ce champ extrêmement important, le travail, c'est un objet... je dirais presque obligeant dans la vie de tous et de toutes. Est-ce qu'on parle d'argent? Est-ce qu'on parle d'occupation? Qu'est-ce qu'on met derrière mon travail? Aujourd'hui, on met évidemment la capacité des ressources financières procurées par le travail que l'on exerce. C'est évidemment aussi le temps occupationnel. Moi, j'ai la chance de partager des temps avec bien des personnes qui sont heureuses de venir bosser. J'ai un peu une image d'Épinal, des gens qui viennent en sifflant, en se racontant des bêtises le matin, en prenant trop de café certainement, et puis en étant content le soir de repartir. C'est cette histoire-là aussi, et elle touche des gens qui sont particulièrement fragilisés, dans, je dirais, la nécessité d'avoir des établissements en capacité d'accompagnement, ce que j'appellerais, ça a un nom, ça s'appelle des ESAT, établissements sociaux d'accompagnement par le travail. Ces établissements-là ont aujourd'hui une sorte de, je dirais pas caractère d'exception, mais caractère en fait aujourd'hui encore de très institutionnalisé comme établissement qui accueille des personnes à l'intérieur des établissements. Mais déjà depuis de nombreuses années, il est très important de pouvoir porter la capacité professionnelle de toutes ces personnes, hommes et femmes, majeurs et en compétences, d'amener leurs compétences auprès des professionnels que l'on appelle à tort, à mon sens, le milieu ordinaire, qui est simplement le milieu de l'emploi, qu'il soit intégrant de personnes en situation de handicap ou non. Il est évident que la compétence de personne est toujours appréciable, et donc aujourd'hui, les ESAT, en tant qu'établissements sociaux d'accompagnement par le travail, tentent, de par leur meilleure approche, de maîtriser la possibilité d'inclusion dans des entreprises, dans des industries, chez des artisans, dans des professions libérales, dans des professions dites intellectuelles, tertiaires. C'est très important en fait d'emmener la compétence de certaines personnes au sein des entreprises. Et également des collectivités publiques. Je sais que le rapporteur d'État a notifié récemment que le premier employeur, l'État en tant que fonctionnaire, lui-même a du mal à intégrer en fait, et fait tout son travail possible pour que la parité existe, que pour l'égalité des salaires, mais aussi que pour l'aspect d'intégration des personnes qui subissent la notion de handicap, soit en capacité d'intégrer cet emploi. Voilà, je pense que c'est un grand monologue. J'espère qu'il n'est pas trop long.
12: Mais non, mais c'était très clair. Vous m'avez parlé de l'accompagnement plutôt du côté social, également de l'accompagnement dans l'employabilité des personnes en situation de handicap. Peut-être que, je suis désolée si c'est une question un petit peu bête, ça me fait me demander, quand vous parlez du monde du travail que vous qualifiez d'ordinaire, qui n'est pas forcément accessible aux personnes en situation de handicap, à quoi est dû justement ce manque d'accessibilité?
9: Alors, je laisserai aussi un président qui a une casquette de responsable des commissions, je crois, d'accessibilité pour les lieux. Par exemple, je vais vous répondre très, très, très basiquement, en fait. Aujourd'hui, moi, j'ai le plaisir d'être au sein de la radio des Boutières. On est aujourd'hui dans un établissement qui permet à une personne en situation de handicap, je dirais handicap, donc, par exemple, avec un fauteuil, qu'on appelle, fauteuil, voilà, qui permet d'avoir une capacité de mobilité pour des personnes qui n'ont plus l'usage de leurs jambes. Vous avez fait attention à respecter la taille d'une porte. Vous avez agencé une rampe d'accès pour accéder à ce studio. Ça, c'est sur l'aspect physique. Peut-être que si d'aventure, il y avait une personne qui était malvoyante, il faudrait aussi peut-être baliser d'une manière. Enfin, il faut respecter, il faut. C'est un texte de loi. Je sais que le président du département, Monsieur Olivier Amram, y est très sensible. On a eu récemment, d'ailleurs, au travers d'une réunion qui s'est tenue à public, réunion publique, hein, qui a été faite à la CCI de l'Ardèche, établie à Privas, journée du handicap, le préfet, le sous-préfet, je crois, a pris parole en explicitant qu'il était extrêmement important que toutes les volontés et les obligations réglementaires qui ont été expliquées, qui ont été communiquées, qui nécessairement obligent aujourd'hui à certains aménagements physiques pour que toute personne puisse accéder à des lieux, alors que ce soit des lieux de recevant du public. Je reviens sur ces acronymes, les ERP, établissements recevant du public, que ce soit aussi une radio comme la vôtre. Combien même, on voit très bien que c'est possible. Alors, à quel coût? Oui, ça a un coût. Oui, certainement, ça a une réflexion. Oui, ça oblige à mettre les bureaux d'une certaine manière. Mais est-ce qu'on pense à l'autre? C'est ma vraie question. Est-ce qu'on pense à l'autre? Je pense que penser à l'autre, sans bienveillance dégoulinante, pour le dire, en étant simplement honnête, quand on fait attention à l'autre, et qu'on sait que parfois l'autre, c'est une personne qui a du mal à se déplacer. Des fois, c'est une personne qui a du mal à comprendre ce que l'on dit. Des fois, c'est une personne qui ne peut pas comprendre ce que l'on dit. C'est déjà ça, en fait, de prendre soin et de faire attention. Pour cela, je dirais qu'on a parlé de l'aspect visible, l'iceberg identifiable. Il y a celui qui est beaucoup plus difficile, qui est souterrain, qui est celui, en fait, de la fragilité de toute personne, au fond, qui... d'une certaine manière possède son handicap, mais quand on a une réalité de personnes identifiées avec une reconnaissance de travailleurs de qualité d'handicap, donc ce sont des grands labels définissant en fait les possibilités ou les difficultés pour qu'on aménage spécifiquement en fait la capacité d'une personne en fonction de l'employabilité, c'est le sens que l'on donne en fait à l'investissement d'une croyance. Quand on est un chef d'entreprise, quand on est un chef de service, quand on est un collaborateur, quand on est ouvrier, quand on est artisan, qu'on est profession agricole, qu'on est profession libérale, quand on est professeur d'école, quand on est... Je pourrais citer énormément de mots qui me viennent à l'esprit. On peut prendre soin, on peut faire attention et on peut réfléchir à comment faire pour intégrer. Ça me paraît extrêmement normal pour le dire. Ça me paraît aussi très obligeant parce que c'est ce que demande l'État. C'est une réalité régalienne de l'État. L'État le demande. Donc il y a des chiffres, il y a des enjeux. Les ministres respectifs sont très au fait, en fait, de cette volonté. Le gouvernement actuel nécessairement fait un travail extrêmement puissant et volontaire. Les précédents gouvernements ont nécessairement travaillé ce chemin pour que demain, au fond, on ait simplement l'égalité quelque part. L'égalité de traitement, l'égalité de droit. On est dans un état de droit. Voilà, c'est sans aucun message autre que celui de dire que toute personne a évidemment des devoirs, mais toute personne a aussi des droits. Je pense que c'est très important d'imaginer qu'une personne en situation de handicap peut trouver son plaisir à faire, je ne sais pas, du maraîchage. Moi, je vous parlerai de ma situation de vie personnelle. Je ne suis pas une personne en situation de handicap, mais j'adore, par exemple, cultiver les tomates. J'adore planter des tomates. J'adore planter des pommes de terre. J'adore regarder des poireaux. J'aime cette terre, en fait. Je pense que quand on permet à des personnes en situation de handicap d'éprouver ce que moi, je communique, ben, on fait simplement le fait de pouvoir qu'une personne puisse le faire dans un maraîchage. Je pense aussi à des personnes que je connais qui sont dans la haute finance, des gens qui sont vraiment spécialisés sur les notions d'analyse bancaire, sur la rentabilité, sur les placements. Ces gens-là possèdent certains troubles, parfois identifiés comme des caractéristiques très reconnaissables au principe de certains handicaps. Ces personnes-là ont besoin de calme, ils ont besoin d'être derrière un écran, d'être très cool, avec certainement, pour cette personne que je connais, une boisson plutôt avec de la menthe, avec une ambiance de musique jazz, et qui lui permet de passer des ordres de bourse et d'orienter des fonds sur certaines choses. C'est le handicap invisible, mais c'est aussi permettre à des personnes d'accéder à des réalités de profession qui paraissent méconnues, mais le trading en fait partie, le codage informatique en fait partie, le maraîchage en fait partie. Peut-être que des personnes en situation de handicap vont vouloir, et là je passe la main aussi peut-être à un président qui a un autre angle de gestionnaire d'entreprise, personne ne peut vouloir conduire un bus peut-être, des chauffeurs. Est-ce qu'une personne en situation de handicap peut conduire un bus? si son handicap lui permet, je pense qu'il faut... Et je crois qu'on a parlé un peu d'argent, ça coûte un peu de sous, hein. Je crois qu'on a parlé de 50 ou de 60 000 euros, donc ça coûte cher d'aménager un bus, mais vous êtes, vous, en situation de handicap, et moi aussi, tous les deux, on ne se connaît pas, et vous avez toujours voulu conduire des camions, et moi aussi. Bah, ça me paraît bien, si vous réussissez à avoir un camion, et moi aussi un matin, qu'on se regarde et qu'on prend un café, et qu'on va faire notre truc avec notre camion. C'est ça, je crois, en fait, le vrai job. Le reste, je ne vous dis pas que je n'y crois pas, mais je crois que c'est ça la finalité. C'est si chacun, malgré cette difficulté qu'on appelle le handicap, peut vivre sa vie, pas comme un rêve qui ne vivra pas, mais comme sa vie rêvée, parce qu'on a mis à disposition et qu'on s'est battu pour ça, c'est ça ce qu'on devait faire. Voilà ce que je crois.
12: Et cette croyance, elle est basée quand même sur une valeur dont vous avez parlé, d'être tourné vers l'autre et de prendre en compte sa condition et sa volonté. On parlait en présentation de l'association de ce fait d'offrir une vie digne et surtout choisie aux personnes que vous accompagnez. Et je pense que ça se relie très bien à ces valeurs-là. Vous m'avez parlé un petit peu également de votre terrain d'action. Vous m'avez parlé de votre point d'ancrage à Coucouron et à Privas. Je vois que vous avez également un siège social à La Ville-Dieu. Votre pôle administratif est situé à Aubenas, ces différents sites et ces différents terrains d'action vous permettent d'accompagner combien de personnes en moyenne ?
1: À peu près 300 personnes accompagnées sur le département de l'Ardèche. Donc c'est une spécificité aussi de notre association, on est uniquement en Ardèche. Voilà, on n'est pas avec différentes antennes et une structuration nationale. Voilà, je suis le président, donc je ne suis pas président du département, je suis président de l'association en général. Et donc on peut représenter au niveau national aussi notre association dans les grandes instances et échanges. Et pour revenir sur ce que Philippe disait au niveau de l'accessibilité, un peu être en complément, il faut quand même le rappeler que le code du travail n'est toujours pas à l'heure actuelle en application de l'accessibilité des personnes handicapées. La loi est passée le 26 décembre 2025 et on attend le décret d'application concernant l'adaptabilité des locaux de travail, parce que le code du travail n'y était pas encore depuis 20 ans qu'on se bat pour qu'il y ait de l'accessibilité. Donc on nous parle d'inclure les personnes en situation de handicap, c'est bien. On voit encore que la loi d'accessibilité des communes qui a plus de 20 ans maintenant n'est toujours pas respectée en partie sur certaines communes. Le code du travail va devoir vient de se mettre en loi et va être applicable logiquement prochainement. Ça veut dire que dans 20 ans, les structures entreprises ne seront potentiellement toujours pas accessibles pour certains types de handicaps. Parce que effectivement, c'est du bâti, c'est de la construction, et qu'une entreprise qui a construit des bureaux à l'étage, forcément, et qui n'a pas d'ascenseur, c'est en partie inaccessible pour certains types de handicaps, comme certains locaux par rapport à la lumière pour les personnes handicapées visuelles, comme pour le bruit pour certaines problématiques auditives. C'est encore important de le rappeler. Il faut que la loi s'applique et après il faut mettre en pratique pour pouvoir inclure dans la société classique comme on le veut, mais il faut aussi qu'il y ait une volonté, comme Philippe le disait, des entreprises aussi à inclure ces personnes. Et ça passe par tous les collaborateurs qui travaillent au sein d'une entreprise. Et on l'a déjà vu, on a des fois des chefs d'entreprise qui nous contactent, qui veulent faire de l'inclusion, donc intégrer une personne en situation de handicap. Et parfois, on se retrouve aussi face à la réalité. Les collaborateurs qui travaillent avec ce chef d'entreprise lui disent « Mais moi, je ne vais pas faire le travail de deux, alors juste pour embaucher une personne handicapée. Parce qu'il est plus lent, parce que si, parce que ça. » Et en fait, il faut lever les freins aussi et les leviers d'accompagnement pour sensibiliser, expliquer le handicap. On n'est pas tous lents, on n'est pas tous... c'est pas parce qu'on n'a pas de jambes qu'on ne peut pas faire plus de choses au niveau administratif. On travaille comme quelqu'un de normal, finalement, et ordinaire. En fait, il faut adapter en fonction et il faut faire de la pédagogie aussi. Donc c'est pas que les chefs d'entreprise, c'est vraiment tout. Personnes au sein des entreprises, au sein d'un commerce, au sein des collectivités, qui doit aussi se mettre en ordre de marche et se questionner, de dire « Ok, alors moi j'ai telle difficulté, parce que je pense que chaque salarié dans son poste a des difficultés à un endroit ou à un autre, il faut aussi le dire. Effectivement, des fois on peut demander à un collègue « Tiens, tu sais mieux faire ça, et je te laisse le faire, et voilà, ou comment on le fait ?» Et c'est ça, en fait, l'accessibilité et l'adaptabilité dans le travail pour les personnes handicapées. C'est pas faire à la place d'eux, c'est de dire, ben voilà, toi, tu as plus de compétences là-dessus, ben voilà, on va le faire. Moi, j'ai plus de compétences là-dessus, je vais le faire. Et il faut que ça vienne vraiment du terrain, parce qu'on le voit, les chefs d'entreprise qui sont volontaires, mais qui sont seuls à le vouloir, ça ne fonctionne pas.
12: C'est sûr, c'est une action isolée et c'est hyper intéressant. Donc vous me parliez un petit peu de ce manque d'accessibilité de manière matérielle, enfin vraiment au niveau des locaux, mais également peut-être dans les mentalités, des préjugés qui sont toujours pas déconstruits actuellement et qui peut-être freineraient l'employabilité des personnes en situation de handicap.
1: C'est ça. Et c'est pour ça qu'on a du coup sur nous, sur notre association, en lien avec Messidor aussi qui pilote l'emploi accompagné, qui accompagne les entreprises et les salariés en recherche d'emploi ou avec des difficultés en situation de handicap, justement, à aller dans les entreprises, sensibiliser, expliquer ce que c'est, trouver des adaptations, justement, pour comprendre et faire comprendre à la personne ce qu'elle doit faire, comment elle le fait. Des fois, c'est juste des changements de planning de dernière minute qui, du coup, insécurisent la personne. C'est, bah, du coup, comment on travaille ces plannings, comment on l'accompagne à peut-être éviter le changement de planning, ou quand il y en a un, comment on va lui expliquer que bah, demain, au lieu de venir travailler à 9h, elle viendra à 10h. Pourquoi? Comment? Voilà, c'est toute cette réflexion-là. Et c'est l'emploi accompagné qui le fait, nous, au sein de notre structure, sur le département, sur le sud Ardèche.
12: Pour créer un cadre plus sécurisant et plus inclusif.
1: C'est ça.
12: Donc c'est une démarche que vous menez parmi toutes celles que vous m'avez citées. Si jamais on souhaite justement soutenir ces démarches et toutes ces actions menées par votre association pour vous permettre d'aider les personnes qui en ont besoin, comment est-ce que ça se passe? Comment est-ce qu'en tant que personne extérieure, on peut soutenir le fonctionnement de votre association?
1: Alors, il y a deux paradigmes, si je puis dire. Pour les particuliers lambda, c'est d'adhérer à l'association comme adhérent de l'association et pourquoi pas s'engager dans le conseil d'administration pour aussi aider au pilotage de l'association. Et après, j'ai envie de dire, pour les entreprises et les collectivités, c'est d'une part adhérer à l'association, mais aussi faire travailler les ESAT, par exemple, en sous-traitance. Voilà, il n'y a pas que nous, il y a tout un tas de réseaux ESAT qui peut fonctionner. Nous, on fait de l'alimentaire, il peut y avoir du non-alimentaire sur Coucouron, il peut y avoir... pour d'autres établissements, de la menuiserie, des espaces verts, vraiment tout type et tout professionnel. On a des professionnels en ESAT, qui sont nos travailleurs ESAT, qui sont des grands professionnels et avec une qualité de travail. Alors, j'ai plus les statistiques en tête, mais pour les entreprises qui sollicitent les ESAT, plus de 80% sont plus satisfaits que si c'était fait par des travailleurs non handicapés. Au niveau des statistiques, donc c'est quand même important de le préciser. Et c'est aussi comme ça que les entreprises peuvent valoriser, et j'ai envie de dire les très grandes entreprises peuvent aussi, ou toute personne peut aussi faire du mécénat. Voilà, effectivement, nous aider le handicap à... Philippe le disait tout à l'heure, on a besoin de résidence accueil en Ardèche. Ça peut être un mécène qui vient financer la construction d'un bâtiment pour justement avoir des logements adaptés aux personnes handicapées et un accompagnement étayé via des financements publics cette fois-ci. Mais c'est aussi grâce à ces fonctionnements que nous pourrons y arriver et avancer sur le handicap. Et après, il y a toute la partie associative et bénévole qui siège aussi, comme Philippe le disait, dans les différentes instances et commissions pour pouvoir faire évoluer les textes de loi, les visions politiques aussi, parce que c'est aussi une acculturation des personnes politiques sur le handicap. Et régulièrement, je le dis moi, le handicap, finalement, c'est pas un ministère qui doit s'en charger, pas que celui de la santé qui est le référent, mais en fait, c'est tout type de handicap et tout type de ministère, parce que au sein de la culture, les personnes handicapées ont besoin de culture. Au sein des vacances, ils ont besoin aussi de vacances. Au sein de tout du travail, ils ont besoin aussi de travailler. Donc c'est aussi valoriser les compétences et de... C'est un sujet transversal. On a de l'éducation nationale où on a aussi des personnes en situation de handicap et des enfants qu'on doit accompagner. C'est toute cette réflexion qu'il doit y avoir dans tout type de ministère et dans tout type d'échange.
9: Moi, je vais me permettre aussi pour peut-être toucher du doigt un truc qui est extrêmement important et très clair. C'est qu'en fait, à tous les endroits, je dis bien toute personne qui est aujourd'hui en capacité de nous entendre, de relayer cette information, déjà, si elle peut le faire, si même elle pense qu'elle doit le faire, c'est déjà beaucoup. C'est-à-dire qu'être capable de dire qu'aujourd'hui, des structures associatives ont besoin de ressources financières, alors il y a des gens qui font des dons, qui peuvent donner un chèque, qui peuvent donner un versement, il y a des personnes qui donnent des maisons, c'est aussi des réalités du patrimoine, il y a des gens qui lèguent, clairement en fait, testamentairement parlant, à des associations leur volonté de recevabilité en fait, de leur vie. Ça, c'est la partie, je dirais, de la chose qui existe d'une manière. Quand on parle des entreprises, quand on dit qu'elles peuvent faire travailler des établissements sociaux d'accompagnement par le travail et donc créer de l'emploi pour des personnes en situation de handicap, mais qui sont des personnes tout à fait capables de certaines productions, de certaines réalisations professionnelles, c'est très important que ces entreprises entendent, et plus encore même qu'elles comprennent le sens à la fois de l'intérêt qu'elles peuvent avoir parce que le travail sera très bien fait, le travail sera aussi fait d'une manière économiquement contrôlée, et le travail sera fait aussi au principe de l'inclusion. La réalité de nombre de chefs d'entreprise qui ignorent le handicap parce qu'ils n'y sont pas touchés, c'est une chose, mais quand vous avez des chefs d'entreprise ou des donneurs d'ordre X ou Y qui sont eux-mêmes touchés dans leur famille, dans leur responsabilité, et qui comprennent que le handicap, c'est au fond très difficile de trouver du travail, c'est à eux que ce message s'adresse. Il faut vraiment que les entreprises, alors je vais penser à tout le monde, TPE, PME, établissements de taille intermédiaire, plus de 500, CAC 40, enfin hedge fund, toutes les structures. Il n'y a pas de bonne raison de penser que c'est non. C'est une responsabilité et c'est tout. Si par contre une personne pense que c'est faux, il faut qu'on en parle. Ça, c'est une réalité. Et la dernière chose que je puis dire au sujet, nous avons aujourd'hui des établissements sociaux d'accompagnement par le travail qui se sont questionnés sur ces fameux donneurs d'ordre, qui sont parfois difficiles à trouver. Sur les territoires, on n'est peut-être pas assez peu visible. On fait un travail de fond, je questionne moi nos relations avec les CCI, avec les chambres des métiers, avec. Mais ce qui est certain, c'est que factuellement, ce que je vois, moi, c'est que ça marche pas tellement bien. Voilà ce que je dis. Je dis une chose, c'est qu'à un moment donné, on ne peut pas attendre comme ça que la pluie s'arrête. C'est une réalité. Il faut faire attention à ça. Il y a une très grande fragilité financière des établissements sociaux, il y a une très grande fragilité du monde associatif qui accompagne le handicap. Donc certaines structures telles que la PATPH se sont engagées à croire que, en prenant certains chemins, certaines croyances, elles pouvaient faire des productions. Il y a différentes associations qui pensent que faire des brioches, c'est une idée. Il y a différentes associations qui pensent que mettre en vente du thé, c'est une bonne idée, des biscuits. Pour la PATPH, et je prêche pour cette paroisse pour laquelle aujourd'hui j'ai responsabilité d'aider son développement, nous avons imaginé que des petits bonbons, des confiseries, qui pouvaient se consommer, je crois, même avant 7 ans, je pense que j'étais petit, moi, à 4 ans, 5 ans, déjà, je mangeais des petits bonbons, jusqu'à des gens très âgés. J'ai certaines amitiés dans ma vie de plus de 90 ans qui aiment bien les petits bonbons. Ben, aujourd'hui, on peut acheter sur un site internet que l'on a, ou on peut, si on est commerçant, revendre ces petits bonbons. Et puis, si on est un chef d'entreprise, pour son comité d'entreprise, c'est bien. Pour ses cadeaux de fin d'année, c'est bien. Enfin, on peut commander dans des ESAT des productions. Ces productions, elles sont à la fois le maintien dans l'emploi, la capacité à des personnes de venir travailler, la garantie d'une dignité dans un espace de travail maîtrisé avec des éducateurs, des moniteurs, et puis simplement, je dirais que quand j'offre un stylo dont je me fous complètement parce que j'ai des millions de stylos si je veux, je crois pas qu'on fasse un cadeau à quelqu'un en réalité. Si par contre on offre un petit paquet de bonbons qui est à peu près le prix d'un stylo, bah là on fera un travail très différent vis-à-vis de l'offrande, et peut-être même que cette personne qui recevra ce petit paquet de bonbons viendra en commander et lui-même le fera. Donc c'est ça que je veux dire, et c'est, je crois, ça qu'il faut faire. Acheter des petits bonbons sur le site de la PATPH, commander des petits bonbons, parler des petits bonbons. C'est des confiseries qui s'appellent Candicap. Voilà, Candicap. Il faut acheter des petits bonbons. Voilà ce que j'ai à dire sur ça.
12: Je pense que c'est une très bonne conclusion. Acheter des petits bonbons pour soutenir quelque chose de bien plus grand qu'un sachet de bonbons.
9: C'est ça. Il y a une autre histoire derrière le bonbon.
12: Exactement. On renvoie évidemment les auditeurs à votre site internet apatph.fr pour en savoir plus et même retrouver toutes les informations qu'on a évoquées au cours de cette interview. Avant qu'on conclue, Philippe et Christophe, est-ce que vous auriez un dernier mot pour nos auditeurs?
9: Je laisserai demander la fin au président, donc je vais commencer. Déjà, je tenais à vous remercier, particulièrement vous-même, Lina, au travers de cet échange qui était constructif, intelligent, pertinent sur beaucoup de questions. En tout cas, j'ai eu beaucoup de plaisir à partager ce moment. Je voulais remercier évidemment la directrice de la radio de Vallée des Boutières, avec laquelle de nombreux échanges ont été faits, qui nous a même proposé la possibilité d'un accueil temporaire sur des besoins éventuels de locaux. C'est vraiment un message que je lance à tous ceux qui nous entendent. La radio Vallée des Boutières, c'est c'est un esprit, c'est une manière, c'est une bienveillance. Enfin, c'est beaucoup. Et ça, c'est un message à l'endroit du remerciement que je dois de ce temps d'antenne. Et puis ensuite, c'est un message très banal, mais soutenez-nous. Donnez de l'argent, donnez du temps, rejoignez, aidez, faites savoir que des gens sont fragiles et qu'on essaie de les aider sans pitié aucune, hein, vraiment avec un côté de grande dignité en disant je donne 10 balles, je donne 20 balles. C'est quoi 10 euros? Pour certaines personnes, c'est pas facile et évidemment, il ne faut pas les donner. Si par contre, quelqu'un peut acheter un petit paquet à 3,60 de bonbons et qu'il les offre, ça aidera des gens à avoir un travail. Voilà, je vous remercie beaucoup.
1: Et la même chose, remercier la radio des Boutières. Et puis le mot de la fin, c'est soutenir le handicap en général, et plus particulièrement notre structure, parce que c'est important.
12: Merci beaucoup à tous les deux d'être venus nous parler de vos actions et de cette association sur les ondes. On vous souhaite une bonne continuation et à très bientôt.
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1: Le Schellar Game est une association ayant pour but de rassembler lors des soirées jeux de société, plateaux, stratégies, cartes, dés, etc. Le troisième vendredi de chaque mois, de 18h à minuit, à la Maison de Pays, rue 5 juillet 1944, au Schellar. Vente de boissons et biscuits apéritifs, adhésion avec participation libre ou cotisation annuelle de 10 euros, avec certains avantages. Nous acceptons les enfants accompagnés, âge recommandé à partir de 10 ans. Prochaine soirée, ce vendredi, de 18h à minuit. La commune de Vernoux-en-Vivarais organise son traditionnel vide-grenier et vous invite à venir nombreux pour vendre, chiner et partager un moment convivial. Il aura lieu le 14 juillet dans le centre-bourg de 7h30 à 14h. Particuliers exposants sont les bienvenus. Inscription et renseignements auprès de la mairie au 04 75 58 11 90. Venez faire de bonnes affaires dans une ambiance chaleureuse et festive. Collecte de sang au Schellar, mercredi 24 juin, à la salle des fêtes de la Palisse, de 14h à 18h30. Il faut vous munir d'une pièce d'identité obligatoire et surtout prendre rendez-vous au 04 75 82 44 05 ou via le site dondesang.fr pour éviter aux donneurs une longue attente, notamment sur la tranche horaire à partir de 16h.
2: Le dimanche 5 juillet, la communion de Connon, association chrétienne œcuménique, vous invite à une journée de rencontre à Hugon sur la commune de Mars. Rendez-vous de 11h à 18h pour une rencontre autour d'ateliers prévus pour tous les âges. Un moment fraternel pour discuter, jouer, chanter, s'émerveiller, créer. Inscription nécessaire avant le 25 juin sur le site www.connon.fr, par email communion@connon.fr ou par téléphone au 07 60 32 23 66.
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1: Le Schellar Game est une association ayant pour but de rassembler lors des soirées jeux de société, plateaux, stratégie, cartes, dés, etc. Le troisième vendredi de chaque mois, de 18h à minuit, à la Maison de Pays, rue 5 juillet 1944, au Schellar. Vente de boissons et biscuits apéritifs, adhésion avec participation libre ou cotisation annuelle de 10 euros, avec certains avantages. Nous acceptons les enfants accompagnés, âge recommandé à partir de 10 ans. Prochaine soirée, ce vendredi, de 18h à minuit. Dimanche 21 juin, venez chiner à la brocante Ville-Grenier de Dornas de 8h30 à 17h. Ambiance conviviale garantie avec buvette et restauration sur place. Crêpes, barbecue et frites tenues par l'association des chasseurs de Dornas. Emplacement à 2 euros le mètre. Réservez vite votre stand. Réservation au 06 84 16 44 81. Un rendez-vous à ne pas manquer pour les amateurs de bonnes affaires et de convivialité. Samedi 20 juin, au parc Fornat de Désagne, l'association Zikandaise vous invite à danser pour la fête de la musique. Au programme à partir de 18h, Babé les chats, un spectacle rock pour jeunes publics, suivi de 4 groupes, Les Fils de William, rock festif, Lâche pas la patate, musique cajun, panache, électro, et pour terminer, Machine Rave, musique techno. Concert maintenu dans l'espace culturel en cas de pluie, entrée à prix libre, buvette et restauration sur place, prévoir des espèces. Le Schellar est en fête mercredi 24 juin. Rendez-vous dès 8h au cœur du Schellar, place salée en terrasse pour la foire de la Saint-Jean. Venez flâner en famille ou entre amis en toute convivialité. Renseignements auprès de la mairie du Schellar 04 75 29 07 10.
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2: Il est 18h.
3: Bonsoir à tous, à la une de l'actualité, la canicule gagne encore du terrain. 60 départements sont placés en vigilance orange à partir de demain. La quasi-totalité du pays est concernée, sauf les Hauts-de-France, les départements près des côtes de la Manche et sur l'arc méditerranéen. Selon Météo France, cette vague de chaleur devrait être similaire à celle de juillet 2019 et d'août 2003. Le Premier ministre Sébastien Lecornu réunira une cellule interministérielle de crise samedi. Une avancée dans l'enquête sur la mort de la petite Liana. L'autopsie révèle qu'elle a subi un viol avant son décès et qu'elle aurait été bâillonnée avec du scotch. Les circonstances exactes de sa mort restent encore inconnues. Deux rapports administratifs sur les éventuels dysfonctionnements dans le traitement des précédents signalements doivent être remis au gouvernement lundi. La préfecture de police de Paris interdit une grande manifestation prévue demain, place Vauban, organisée par le collectif Voix d'Iran. L'événement devait rassembler jusqu'à 100 000 personnes pour dénoncer la situation des droits humains en Iran. Les organisateurs dénoncent une interdiction tardive malgré des mois de coordination avec les autorités. Un recours va être déposé devant le tribunal administratif de Paris. Un homme de 48 ans, né en Biélorussie, a été mis en examen et placé en détention provisoire pour espionnage au profit de la Russie. Il est soupçonné d'avoir filmé un prototype de drone de l'entreprise toulousaine Delair, qui fournit notamment les armées françaises et ukrainiennes avant d'envoyer les images à un contact en Russie. L'enquête menée par la DGSI porte sur les atteintes aux intérêts fondamentaux de la nation. Vous êtes plutôt rock, rap ou électro? La fête de la musique, c'est dimanche, l'occasion d'écouter les morceaux de vos groupes préférés ou simplement de faire des découvertes. Pour les musiciens, c'est un moment privilégié pour se faire connaître. Sébastien joue dans un groupe de rock et il aime bien cette journée.
4: La fête de la musique, effectivement, elle est très importante parce qu'en fait, ce qui se passe, c'est que la fête de la musique, c'est un peu le point d'orgue d'une saison d'un groupe. C'est le moment où on va se retrouver dehors. On va jouer sur des scènes plutôt sympas et partager un moment de communion avec tout le monde. Et ça, c'est vraiment quelque chose qui est absolument génial. Et quel bonheur, avec de la musique, avec des gens qui sortent, partager un moment comme ça de communion avec tous les gens qui viennent nous voir. Et je trouve ça super intéressant.
3: Propos recueillis par Miline Debac. En rugby, un match amical entre la France et l'Angleterre ce soir à 18h15. La rencontre doit permettre de préparer la tournée de cet été. Elle se fait sans les joueurs qui joueront les demi-finales du championnat de France. Voilà pour l'actualité. Bonne fin de journée à tous.
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1: La ludothèque itinérante Art des Jeux sillonne les routes d'Ardèche pour vous proposer des espaces de jeux libres adaptés à toutes les tranches d'âge. Au programme Jeux d'éveil, d'imitation, de construction et de société. Accès libre et gratuit. En devenant adhérent de l'association, vous pourrez aussi emprunter un ou deux jeux de société pour la maison. Elle vous donne rendez-vous le troisième samedi du mois, de 10h à midi, à la salle des expositions à Saint-Sauveur-de-Montagut. D'autres lieux et dates sur notre site internet www.artdesjeux.com. Dimanche 21 juin, venez chiner à la brocante vide-grenier de Dornas de 8h30 à 17h. Ambiance conviviale garantie avec buvette et restauration sur place. Crêpes, barbecue et frites tenues par l'association des chasseurs de Dornas. Emplacement à 2€ le mètre, réservez vite votre stand. Réservation au 06 84 16 44 81. Un rendez-vous à ne pas manquer pour les amateurs de bonnes affaires et de convivialité. L'association La Ronde organise la fête de la musique samedi 20 juin à Vernoux-en-Vivarais. À 17h, goûter, concert, apéritif avec La Ronde sur la place de l'église, chansons pop-rock, soul, latino. À 20h30, concert au Lac aux Ramiers avec le groupe Dolsax, Trib Balkano Funky, suivi d'un DJ set. Toute la nuit, les DJ se succèdent au bar Le Stardèche à Marsanou. Venez nombreux, renseignements 07 87 34 42 43. Le Cheylard est en fête mercredi 24 juin. Rendez-vous dès 8h au cœur du Cheylard, place Salée en terrasse pour la foire de la Saint-Jean. Venez flâner en famille ou entre amis en toute convivialité. Renseignements auprès de la mairie du Cheylard 04 75 29 07 10.
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1: Il est 19h.
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1: Il est 20h.
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0: Hey, hey, hey, salut à tous amis rockers et rockeuses, vous êtes bien à l'écoute de Rock à la Casbah, émission numéro 930 qui s'ouvre avec la pop sucrée de Sean Solomon qui sort son premier album The World is not Good Enough sur le label Anti Records. Ce sera notre disque vedette. Pour cette émission, nous sommes trois autour de la table et on retrouvera Bruno en milieu d'émission. Salut les amis.
1: Salut Julien.
2: Salut Julien, salut Raph.
0: On passe tout de suite le bonjour à Jordan qui malheureusement ne pouvait pas être là aujourd'hui et on va poursuivre avec un petit tour de table. Olivier, t'es venu avec quoi ?
2: Ben, je suis venu avec deux groupes français indie folk avec des noms à rallonge et l'un d'eux a pour chanteur un gallois qu'on aime bien par ici.
0: Alors même si c'est toi qui vas débuter, Raphaël, avant de nous présenter le titre que tu vas lancer, tu es venu avec quels autres titres ?
1: Je suis venu avec une petite surprise originaire des États-Unis et puis tu vas voir, il y a une petite surprise là pour commencer.
0: Et quant à moi, je suis venu déjà avec le disque vedette, mais je pense que j'étais pas le seul puisque je l'ai découvert grâce à une émission Rock à la Casbah à laquelle je ne participais pas et c'est toi, Bingo, qui l'avais programmé.
2: Ouais, puis Raph avait bien aimé aussi, donc en fait... Le trio,
0: voilà.
2: Comme ça.
0: Et moi vraiment j'ai beaucoup aimé ce premier album et ensuite je suis venu avec deux titres, on va dire ambiance, grosse voix caverneuse, pour faire simple. On va débuter avec toi Raphaël et ta surprise, là on est tous, on n'en peut plus là.
1: Non écoute, c'était un petit revival d'adolescent dans le week-end où j'ai réécouté...
0: Footbeat.
1: Réécouté Atari Teenage Riot,
2: ah oui,
1: le groupe d'Alec Empire, voilà, des espèces de drum and bass vénère avec des grosses guitares, des cris dans tous les sens et en traînant sur les internets et entre autres sur Bandcamp, j'ai pu découvrir ce quatre titres intitulé Twin Reapers. Il est sorti par les Glocto Twins avec Julia Louise, Knife a Fist en featuring sur ce morceau Go. Et ce qui est assez rigolo, c'est que ce EP dure 6 minutes pour 4 chansons, donc ça va vraiment très très vite. Et ce morceau Go, il m'a vraiment fait penser à toute cette veine autour d'Atani Teenage Riot. C'est très agressif, ça va très vite, il y a un beat énorme. Vous allez en prendre plein les oreilles. Je sais que vous allez détester, mais moi, ça m'a trop fait plaisir.

0: Voilà, c'était Vince Staples dans Rock à la Casbah, ce numéro 930. Oui, allez, un petit grand écart entre le premier groupe à la Prodigy, Atari Teenage Riot, qui vous en a mis plein les oreilles pendant 1 minute 25 à peu près. C'était très intense, c'était pas moi qui ai poussé un peu trop la table, c'est saturé du début jusqu'à la fin. Et on est reparti avec un groove différent, avec le 7e album de Vince Staples qui est sorti la semaine dernière, il me semble, Cry Baby, Blackberry Marmalade, c'est le titre d'ouverture de cet album. Mais c'est un des titres qui est assez rock dans cet album, que, donc voilà, je trouvais qu'il avait sa place dans Rock à la Casbah. En tout cas, c'est un très bon disque de Vince Staples, je vous encourage vraiment à aller le découvrir. Ça sort chez Loma Vista et c'est aussi joué cette fois-ci, c'est du hip-hop principalement, donc là il y a quelques escapades plutôt vers le rock, mais il y a des vrais musiciens, c'est joué, ça joue live et ça s'entend, et ça fait aussi moi ça me fait plaisir de voir ce type d'album quoi.
1: Alors on va quand même quitter le hip-hop. Moi je vous avais promis des voix caverneuses, c'est une sélection avec déjà une nouveauté assez inattendue et presque un comeback, parce que ça faisait très longtemps qu'on n'avait pas entendu de nouvel album de ce nouveau duo. En tout cas, c'est Massive Attack et Tom Waits qui ont décidé de sortir un titre ensemble. Ça sort sur le label Pias Records. Et en fait, ce titre-là, il sort quand même en vinyle. Il est pressé avec une deuxième face où il y a du spoken word. Et c'est Tom Waits qui, je crois, lit un poème. Le titre s'appelle Boots on the Ground. Et en fait, il est doublement militant. D'abord, il est militant parce que ce titre, il est fait en réaction aux politiques de Trump et en particulier à la politique de l'immigration et la police ICE aux États-Unis. Et donc, c'est vraiment un titre et une chanson de révolte. Mais il est également très engagé puisqu'ils ont refusé d'être présents sur la plateforme Spotify, et on ne peut pas le trouver sur Spotify. Par contre, vous pouvez aller acheter le vinyle, vous pouvez les retrouver sur le Bandcamp. Donc ce titre Boots on the Ground est vraiment, mais voilà, on sent que la voix de Tom Waits, on sent qu'il a vieilli, mais c'est un magnifique titre avec le groove très lent, très vraiment ralenti de Massive Attack derrière. Ça marche très très bien. Tout de suite, Boots on the Ground, Tom Waits, Massive Attack.

Et malgré l'âge, Tom Waits me met toujours les poils avec cette voix venue d'outre-tombe. Et on va poursuivre dans les voix très très graves. Celle-ci, elle est moins connue, mais elle s'inscrit directement dans la lignée des Mark Lanegan, Nick Cave et consorts. C'est Golden Dregs. Alors Golden Dregs, c'est le projet initialement solo de Benjamin Wood. C'est un Anglais, mais finalement, c'est devenu vraiment un groupe classique, un collectif. Ils en sont à 4 albums. Et là, ils ont sorti un titre sur une compilation d'un label anglais basé à Bristol, indépendant, qui s'appelle Breakfast Records. La compilation s'appelle Are You Having Fun? Et le morceau Lotherville est vraiment, mais génial. J'ai vraiment adoré ce titre-là. Donc, c'est sorti sur une compile un peu classique. Les labels, souvent, au mois de juin ou au mois de décembre, ils sortent une compile pour présenter un petit peu la scène locale et puis aussi les groupes qu'ils ont signés. Donc peut-être que Golden Dregs va sortir un album sur ce label, puisque jusqu'à présent c'était pas leur label maison. Quoi qu'il arrive, le titre Lotherville est vraiment à mettre en toutes les oreilles, et cette voix, elle est en train de s'inscrire vraiment dans les pas voilà, des plus belles voix, Nick Cave, etc. Je vous propose Lotherville.

0: On retrouve Bruno dans notre émission Rock à la Casbah. Salut Bruno.
1: Salut à tous.
0: Alors on va pouvoir découvrir un nouvel album des Scanners.
1: Oui, une compilation en fait qui donc les Scanners, bah, pas loin de 10 ans d'existence, super groupe synth-punk lyonnais, très efficace, gros succès en France, en Espagne, tourné en Angleterre aussi. Voilà, c'est nos chouchous. Et là, donc, c'était l'occasion finalement de faire un premier petit bilan de carrière. Et en fait, cet album s'appelle Zero ou Zéro. Et il compile absolument tous les morceaux qui n'étaient pas sur les trois albums studio. Ça va des titres de 45 tours, des inédits. Il y a leur fameuse reprise de The Fall qui est aussi ici. Des mix différents, des démos. Et voilà, c'est super bien. Ça permet vraiment de boucler la boucle de cette première période qui a été très riche. Et donc, ça sort chez Dangerous Skylab avec un label qu'on adore hollandais qui s'appelle Wapshuwap. On va écouter le premier titre de l'album, ça s'appelle Abyssal Love, qu'ils ont déjà clippé, qui est vraiment très, très bien. Donc voilà, c'est les Scanners avec ce petit bijou de compilation d'inédits et de raretés.

0: Et après ce morceau des Scanners, on va continuer avec une compilation sortie chez Bandal Records.
1: Oui, dédiée aux Guilty Razors. Guilty Razors, groupe français punk absolument mythique, auteur d'un EP chez Polydor en 78. Pas eu, ils ont fait plein de choses après, mais effectivement leur existence même a été très courte. Là, ça compile l'intégralité des enregistrements de cette époque-là. On va écouter le morceau qui était sorti sur leur EP à l'époque, qui s'appelle « Don't Wanna Be Rich ». Et voilà, donc c'est Bandbat qui a fait ce travail-là. Très bel insert, 3 pages, plein d'iconographie, vraiment plein de photos, des textes, des articles. Donc voilà, c'est l'occasion de boucler une grosse boucle sur cette grosse page du punk français. C'est les Guilty Razors. Donc c'est Complete Recording 78, c'est sorti chez Bandbad. On écoute I Don't Wanna Be Rich.

0: merci à Bruno pour cette sélection punk français avec un grand écart générationnel entre le moderne, les Scanners et les Guilty Razors.
1: Guilty Razors, grand groupe. Hein,
0: ah bah oui, le morceau est extraordinaire.
1: Et le chanteur s'appelait Tristan, donc très influencé par les Stooges, hein, vous l'entendiez. Qui est devenu Tristan après l'épopée des Guilty Razors, ben il est devenu chanteur, il a fait un chanteur solo. Il a fait un tube dans les années 80 où il disait je suis de bonne humeur ce matin. Ça vous dit pas ça?
2: Non,
1: pas
2: du tout.
1: Vous étiez pas né.
2: Bonne humeur ce matin.
1: Ouais, ben voilà, et ben c'était le chanteur de Raph connaît ça. C'était le chanteur des Guilty Razors.
0: OK, donc à aller découvrir pour ceux qui ne connaissent pas ce titre, vous êtes évidemment bien à l'écoute de Rock à la Casbah et on arrive au milieu de notre émission. C'est l'heure de notre disque vedette et c'est l'album de Sean Solomon qui sort son premier album The World Is Not Good Enough sur le label Anti Records, ce qui est plutôt une bonne maison quand on sort son premier album.
2: Son premier disque, c'est bien.
0: Mais c'est parce qu'il ne vient pas de nulle part. En fait, Sean Solomon, moi, quand j'ai entendu le titre, le premier titre qui avait été diffusé par Olivier, la voix m'a tout de suite dit quelque chose et c'est tout simplement parce que c'était le chanteur d'un groupe qui avait été disque vedette sur les ondes de Rock à la Casbah, c'est Mowning, et j'avais même acheté l'album, c'était l'album Ego, et c'était du Cold Wave, c'était un trio californien,
1: ou un peu grunge, post-punk,
0: mais avec cette voix. Ils ont sorti deux albums, et d'ailleurs je suis passé à côté du deuxième album, va falloir que j'aille fouiller, parce que vraiment j'avais adoré le premier album, et particulièrement la voix de Sean Solomon. Et là il se trouve que ils se sont séparés, que lui il a même un petit moment fait une pause musicale, il s'est plutôt consacré à l'illustration, puisqu'il est graphiste par ailleurs, artiste art plastique, etc. Il a travaillé sur des titres, sur des clips pour des artistes, et finalement il sort son premier album. On est sur une pop folk indie, un petit poil lo-fi assez sucré, moi je trouve. Qu'est-ce que t'en as pensé toi de ce disque?
1: Bah oui, tu l'as bien dit. Moi je trouve que c'est assez harmonieux. Il y a de beaux arrangements. C'est très dépouillé, mais à la fois orchestré. Ouais, c'est un très très bon disque. Moi j'aime beaucoup la pochette avec cet aspect comics.
0: Et c'est lui qui l'a réalisé.
1: C'est lui qui l'a, voilà. Et bon, il évoque beaucoup la santé mentale, la marchandisation du monde.
0: Oui, le titre de l'album d'ailleurs parle pour
1: ouais,
0: lui.
1: Ouais, c'est ça. Ouais. La famille aussi, la vie familiale. Mais c'est j'ai beaucoup aimé la dimension pop de cet album. Très belle voix, très très belle voix. Monique, j'étais un peu passé à côté. Et là, on est avec deux titres que tu as choisis.
0: Oui, on va écouter tout de suite le titre Postcard et ce sera suivi du premier single qui ouvre l'album Car Crash.

0: Sean Solomon et le titre Car Crash qui ouvre son album. C'est notre disque vedette The World Is Not Good Enough.
1: Mais en fait, c'est un bon résumé de tout ce qu'on peut retrouver dans cet album. C'est-à-dire qu'il y a encore des résonances du grunge, de la grunge pop derrière. Le côté folk très, très dépouillé et puis des arrangements subtils mais très, très imposants dans le mix. C'est presque baroque à certains moments. Ça m'a beaucoup fait penser à Neutral Milk Hotel. Je ne sais pas si vous connaissez ce groupe, Raph, non ? Quelqu'un qui a beaucoup influencé Edge Burns. Et je trouve qu'il y a un peu du Edge Burns d'avant dans ce très très bon disque.
0: Eh bien, merci à toi et d'ailleurs, la leçon continue. Attention.

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1: Le chanteur gallois Daniel Mark Williams et son Inflatable Dead Horse sont de retour. J'avais adoré leur premier album, Love Songs, qui était sorti en 2018 et qui avait été réédité en 2020. Au point de leur confier les manettes d'une belle mixtape de l'été. Enregistrée dans la belle ville de Figeac, Hello Magpie, le deuxième album du groupe, verra le jour le 19 juin, toujours chez We Are Unique Records, le label toulousain. L'ambiance est tendue dans une folk spatialisée qui lorgne le rock américain des années 90. On est assez proche de Sean Solomon quand même. Mais là, on est plus vers Sparkle Horse, Songs Oya, vous avez du Sophia, du Mercury Rêve, du Sebado. On va écouter un titre qui rappellera le groupe Swell du regretté David Frill. Je crois qu'il est mort il y a un an ou deux. Le titre s'appelle Creator, All Kinds of Love, Inflatable Dead Horse.

0: Un morceau très linéaire, et Julien faisait remarquer que ça ressemblait à
1: Morphine.
0: Effectivement.
1: Vieux groupe aussi, hein, années 90, groupe, très quoi. Marqué.
0: Ouais, ouais.
1: Avec cette basse un peu saturée, un peu presque tapée, on dirait.
0: Donc on va réécouter Morphine, et puis surtout réécouter Swell. On va passer à un autre groupe. Pour son retour, le groupe parisien The Reed Conservation Society a composé et arrangé avec goût un nouveau disque qui sortira, là aussi, il n'est pas encore paru, le 26 juin chez Hot Puma. Non, c'est plus chez Hot Puma, ça a été annoncé chez Hot Puma, maintenant c'est La Basse Roche. Alors je connais pas ce label, à mon avis ça sent un peu l'association du groupe.
1: Autoproduit.
0: Et après un bel album en français il y a 2 ans, le chanteur du groupe Stéphane Osney retourne à la langue anglaise avec son accent singulier. Suivez mon regard vers Raph. Comme sur les 3 précieux EP que nous avons déjà salués ici depuis 2019.
2: C'est vrai que je donne des leçons d'anglais à qui veut.
0: À tout Valence. Sur le titre éclaireur que nous allons écouter, il invite Natasha Penneau, qui il y a peu a accompagné l'Australien, l'immense Peter Walsh et ses The Apartments. Excusez du peu. Le partage du micro nous transporte dans un émouvant duo folk pop romantique un peu à la Tindersticks. Il est accompagné d'un clip. Alors j'aime pas trop les clips, mais là aussi ça va te plaire, Raph. On y voit un cycliste traversé de beaux paysages d'automne et d'hiver. The Cruise avec un K et un Z, The Reed Conservation Society.

0: il devrait jouer avec les Lemon Twigs, hein. Parce qu'il y a quand même des petites instrumentations grandiloquentes, un
1: ouais,
0: peu
1: ouais,
0: pareil.
1: C'est de la pop, hein, effectivement.
0: Ouais. Bon, c'est moi j'ai préféré le titre d'avant. Quand
1: je
0: même.
1: Pense bien que ça vous plaît pas tout ça. Ou
2: ouais, on va y aller comme ça. Je pourrais passer au moins un titre encore.
0: Ouais, vas-y.
2: Ouais. Et bien celui-là, il va vous faire plaisir. Alors je sais, avec mon accent formidable anglais, on va l'appeler Hot Fellows. Ça sort le 12 juin chez Dirtnap Records et Wild O'Neill Records. Et j'ai découvert ce titre parce que Wild O'Neill Records offre une compilation sur son Bandcamp. Il y a 16 titres à télécharger gratuitement de tout ce qu'ils ont sorti de l'année. Une belle compilation de singles. Allez-y,
3: C'est gratuit.
2: C'est gratuit, il faut en profiter. Et Odd Fellow, ça va te plaire parce que avant les Marked Men, avant les Man Spider, eh bien notre cher Mark Ryan, qui jouait dans ces deux groupes, jouait en 1994 dans Odd Fellows, dans sa ville de Denton. Et c'est là où ils ont lancé leur première carrière musicale.
0: Et c'est une réédition ou c'est le groupe qui se reforme?
2: En décembre 2024, le groupe se reforme.
0: Ah, okay.
2: 30 ans plus tard. Et avec les trois membres d'origine, et ils rajoutent Peter Salisbury, qui est aussi membre des Man Spider. Ils font des répètes, pop, ça repart direct en tournée. Aujourd'hui, je vous propose de découvrir The Burden. C'est le premier single qui est sorti. Le disque donc sort dans deux jours. Voilà, c'est toujours très concis. Ça dure 2 minutes par morceau. En règle générale, c'est le titre peut-être le plus long de l'album. Il fait 2 minutes 50. Mais ça fait plaisir et c'est toujours un peu punk, toujours assez mélodique. Et il y a ce côté pop qu'on retrouve chez Dirtnap assez régulièrement.
0: Eh ben, c'est parti.

0: Odd Fellows et le titre The Burden, un album prochainement à sortir. Ça fait toujours plaisir de retrouver la guitare et les rythmiques toutes droites de Mark Ryan. Merci en tout cas à Wild Honey Records de sortir ce disque. On arrive à la fin de cette émission Rock à la Casbah, émission numéro 930. Je vous rappelle qu'elle est produite dans les studios de Radio Méga à Valence. Elle est diffusée dans de nombreuses radios. On passe le bonjour à tous les auditeurs de radio associative. Merci à vous. Et vous pouvez nous retrouver sur les internets casbah-records.com. On va se quitter avec Sean Solomon, notre disque vedette, The World Is Not Good Enough, et le titre Black Hole. 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